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4: Très amoureuse moi de cette rivière et ça me fait un mal fou d'imaginer qu'on puisse la massacrer. Moi, je conseille à tout le monde de venir la voir. Enfin, c'est un endroit magique, c'est un bijou. C'est vrai que les gens ont souvent l'image d'une Picardie qui n'est que plate et faite de champs. Et en fait, on a plein de lieux très très beaux en Picardie et cette rivière-là, elle en fait terriblement partie. Elle est, il suffit de la regarder là. On est en train de la regarder. Elle est vraiment très très très très belle. C'est tellement beau ici que c'est inconcevable de reboucher une rivière, en fait. Ça paraît aberrant, on n'imagine pas que ce soit possible de reboucher une rivière.
5: Hélas, si, c'est possible, et c'est d'ailleurs le cas. Des criminels illuminés bouchent et tuent des rivières. Assassiner l'Oise, c'est le mortifère projet de cet horrible méga-canal de 107 km de long entre Compiègne et Cambrai. Projet à 10 milliards d'euros d'argent public dont on vous a déjà beaucoup parlé dans cette émission et on continue aujourd'hui sur un registre calme et sensible avec Hélène qui vit sur une péniche sur un bras de la vieille Oise menacée de destruction par le méga canal. Hélène, on l'a rencontrée lors d'une escale de l'expédition Bateau Labo qui navigue jusqu'à l'estuaire du Danube à bord de la Fillonnerie, un chaland de Loire en bois parti en septembre 2025 de Région Centre en direction de la mer Noire. Et ça, c'est une aventure qu'on vous racontera dans d'autres émissions. Mais pour l'heure à suivre, vous voici donc en octobre 2025 sur l'Oise, à Longueuil-Annel, pas très loin de Compiègne, là où 15 jours plus tôt a eu lieu la grande mobilisation anti-méga-canal de septembre. Et c'est notamment de cette lutte dont Hélène va un peu vous parler aujourd'hui. Et quand on n'est que soi-même, avec des forces qui ne sont pas illimitées, lutter contre un énorme rouleau compresseur peut être compliqué et usant.
4: Début 2023, en fait, on a reçu une convocation des agents du canal Seine-Nord-Europe qui nous ont expliqué qu'ils allaient raser tout le bois, qu'ils allaient reboucher la rivière et qu'on allait devoir partir. Qui nous ont dit, c'est pas la peine de vous battre compte, de toute façon c'est acté, les enquêtes publiques sont terminées, ça a été validé, donc c'est parti. Et on s'est un peu fâché, en fait. On a monté un tout petit collectif qu'on a appelé les citoyens de l'eau et on s'est battu tout ce qu'on a pu pour essayer d'éviter ça.
5: Salut les amis, c'est JBD pour Polémique, c'est la voix off.com et pour votre radio toujours libre préférée. Il est encore tôt en ce beau dimanche d'automne. L'équipage du bateau labo dort encore à bord de la Fillonnerie qui est amarrée à la péniche d'Hélène. Et c'est pour ne réveiller personne qu'on va parler doucement au cours de cette heure qu'on va passer ensemble au bord de l'eau. Bonjour Hélène.
4: Bonjour.
5: Qui a dit qu'il fait toujours mauvais en Picardie? C'est même pas vrai, c'est un merveilleux dimanche d'octobre très ensoleillé qui nous attend aujourd'hui.
4: Tout à fait.
5: Quel merveilleux endroit, j'ai envie d'utiliser l'adjectif paradisiaque, que ce bras de l'Oise là où le bateau labo a accosté à côté de ta maison flottante. On est où ici?
4: Alors on est à Longueuil-Annel, mais on est amarré sur la partie qui est restée sauvage de Longueuil-Annel, puisqu'on est amarré sur la vieille Oise qui n'est plus navigable, donc c'est très très calme ici. En face c'est le bois de l'écureuil et donc on l'appelle le bras de l'écureuil, cette petite partie d'eau.
5: Tu as, j'allais dire, le privilège, la chance, ou tu t'es donné la chance, en tout cas, de vivre dans cet endroit absolument merveilleux. Donc, il y a ton bateau, c'est une Fraissinet, non?
4: C'est une Fraissinet, effectivement.
5: 38 mètres 50 de long sur 5 de large.
4: Sur 5 de large.
5: Converti en habitation. Derrière, on voit le mât du bateau labo, donc de la Fillonnerie, qui s'est amarré à couple à la Fraissinet. Et si on décrit le paysage, là, on est sur la rive droite de ce bras de l'Oise. Et y a tout ce rideau d'arbres. Qu'est-ce qu'on voit en face de nous, de l'autre côté, sur l'autre rive?
4: On voit le bois de l'écureuil, et on voit cette partie du bois de l'écureuil pour laquelle on s'est battu, pour qu'elle ne soit pas abattue en 2023. parce qu'elle est juste magnifique, parce qu'elle regorge de faune et de flore et qu'elle nous protège du vent, elle nous protège du soleil. Enfin, voilà. Nous, on est venu s'installer ici pour ça, pour ce côté sauvage. Donc, on s'est battu pour le conserver le plus possible.
5: Et t'arrêtes pas d'observer des animaux. Si tu me parlais de renards, tu parlais de martins pêcheurs, qu'est-ce qu'on voit encore?
4: Les martins pêcheurs quasiment en permanence, même s'ils sont très très très rapides, donc faut avoir l'œil pour les repérer. Les oiseaux là qu'on entend. On a effectivement un petit couple de renards qui s'est installé, donc on a abandonné une partie de notre petit bout de jardin pour les laisser tranquilles. On a des canards qui viennent nicher dans l'autre partie du jardin. Donc c'est marrant, tout ça, ça vit ensemble. C'est assez magique en fait. Toute cette faune, toute cette flore, c'est vraiment

0: commencer cette conversation, je te remercie de, bah voilà, de nous accorder un peu de ton temps et de ton accueil. Parce que les médias, les micros, les trucs comme ça, c'est vraiment pas ton truc.
1: Non, c'est vraiment pas mon truc, effectivement.
0: Mesurons bien la patience et l'accueil dont tu fais preuve ce matin pour venir parler de choses bucoliques et magnifiques, mais aussi de cette horrible affaire de méga canal et de méga scandale qui va aussi nous occuper pendant un petit bout de cette conversation. Est-ce qu'on peut monter à bord de ta maison ?
1: Eh bien, bienvenue à bord.
0: On fait quelques pas sur ce ponton. Un petit portillon et nous voilà sur le pont de ton bateau. Comment il s'appelle ce bateau ?
1: Il s'appelle Marie-Pierre. Voilà, c'est son nom d'origine en fait. J'ai pas voulu lui retirer ça.
0: Ici, ça a été un outil de travail. C'était une péniche Fraissinet qui faisait du fret. Et quelle est son histoire à ce bateau ?
1: Ben, au moment où les mariniers voulaient partir à la retraite, à l'époque, mon mari et moi, on cherchait un bateau pour en faire un logement. J'étais enceinte de mon premier enfant quand on les a rencontrés la première fois. Et en fait, on a eu un coup de foudre à la fois pour le bateau, mais aussi pour les gens qui étaient à bord à ce moment-là. En fait, c'était un, voilà, donc c'était comme une évidence que c'était ce bateau-là.
0: Donc, il était équipé pour trimballer du fret et machin, parce que là, j'ai eu le privilège de venir visiter chez toi. C'est juste magnifique. Vous avez fait un lieu de vie. C'est énormément de travaux pour convertir une péniche Fraissinet qui trimballe du vrac en maison flottante.
1: C'est une douce folie, c'est clair. Mais bon, c'est tellement agréable. Ça a mis, une bonne dizaine d'années parce que j'ai même commencé les travaux plutôt seule. Et puis bon, après, avec des gens qui sont venus me donner des coups de main de temps en temps. Mais oui, les gens m'ont pris un peu pour une folle en me disant que c'était un petit peu trop gros pour une deuxième grossesse, pour le coup, et un enfant de 2 ans et demi à gérer en même temps que des travaux. Mais voilà, sans regret, parce que c'est tellement doux, en fait, la vie sur l'eau, que c'était une bonne chose.
0: Et c'est une surface habitable d'une centaine de mètres carrés, non ?
1: Je dirais dans la cale, donc qui est notre maison, oui, entre 120 et 130 mètres carrés.
0: Ça coûte cher en taxes et tout ça de vivre ici ?
1: Ça dépend vraiment du lieu où on a marré. Nous, ici, ça va. La VNF ne nous demande pas un montant excessif.
0: Voies navigables de France, hein, VNF.
1: Les voies navigables de France, exactement.
0: Et j'ai posé la question à tes charmants voisins, Jean-Claude et Louisette, qui disaient en gros c'était une centaine d'euros par mois.
1: C'est ça.
0: Le droit d'être amarré, quoi.
1: C'est ça, une centaine d'euros par mois. Et puis, pour le jardin, parce qu'on a une chance incroyable d'avoir un petit bout de jardin ici, c'est une centaine d'euros par an en plus pour avoir l'usufruit de ce jardin.

0: pourquoi vivre ici? Qu'est-ce que ça apporte? C'est quoi la différence par rapport à être à terre? Pourquoi est-ce qu'on ressent un truc différent? Là, tu vois, on a traversé le ponton, on est arrivé sur le pont du bateau et déjà, il se passe autre chose. Comment tu parlerais de ça?
1: C'est pas évident. J'étais amarrée longtemps sur le canal, où du coup, on était très proche de la route, des maisons, de la vie humaine. Avec mon nouveau compagnon, il y a une dizaine d'années, on a eu envie de se retirer, d'être plus proche de la nature, d'être... beaucoup plus au calme, de s'éloigner un peu des êtres humains pour se rapprocher un peu plus des oiseaux et puis de tout ce qu'on a de beau ici. On est arrivé un petit peu comme des pirates sur l'emplacement. On a mis un petit peu les voies navigables devant le fait accompli parce qu'on avait l'autorisation du maire. Et puis ça s'est fait. On a fini par avoir l'accord d'être ici réellement. C'est merveilleux. C'est vraiment un coin merveilleux.
0: Et le bateau, il peut encore bouger? Enfin, il est autonome? Il a un moteur ou faut le tracter?
1: Il a encore son moteur qui fonctionne.
0: Il faut quand même faire une opération de carénage, enfin regarder si la coque est OK, a toujours la bonne épaisseur.
1: C'est tous les 10 ans, en fait. Donc pour nous, ce sera l'année prochaine.
0: Donc il faut emmener le bateau à un chantier naval, le sortir de l'eau pour qu'il soit expertisé.
1: C'est ça, et nous, on irait sans doute pas très loin d'ici, à côté de Noyon, il y a un chantier naval... On irait là-bas, c'est un peu l'aventure en fait, parce que du coup, on prévient les amis, la famille, et puis on se fait un petit tour en bateau jusqu'au chantier naval. L'expert passe. Nous, on a très très confiance dans ce bateau-là, parce que c'est un bateau qui est, comment dire, une sorte de réparation de guerre, donc il a été entièrement fait en Allemagne, et la ferraille à l'époque était vraiment très très bonne en Allemagne. Donc la coque n'a pas bougé, j'ai jamais eu besoin de refaire quoi que ce soit sur le fond du bateau depuis... depuis sa fabrication en 57, celui-ci.
0: Ah oui, donc c'est une vieille dame.
1: C'est une vieille dame.
0: Ça coûte un petit billet quand même, non, de cette expertise? Peut-être qu'il faut remettre un coup de peinture aussi. Enfin bon, voilà, il y a quand même des frais tous les 10 ans qui tombent.
1: C'est ça, en général, on compte entre 1 500 et 3 000 euros de frais pour remettre un coup de neuf au bateau, pour le passage de l'expert aussi, bien sûr. Mais bon, comme c'est tous les 10 ans, en le prévoyant d'avance, c'est un budget qu'on met de côté exprès pour ça.
0: Est-ce que tu veux bien nous faire visiter rapidement, nous accorder le privilège de visiter ton chez-toi par les oreilles?
1: Avec possible. Plaisir.
0: Là déjà les premiers travaux, puisqu'il y a une volée de marche en bois pour descendre quoi, environ 1m50, une porte magnifique. En train d'ouvrir. Ça c'est de la porte hein. Elle est d'origine cette porte là ou elle a été faite?
1: Non, elle a été fabriquée avec un morceau d'écoute-fille ancienne et le reste, voilà, comme ça. C'est une fausse porte blindée, hein. Elle est très impressionnante parce qu'elle est toute en ferraille, mais voilà, elle est assez simple en fait.
0: Très belle. Oh, il est bon. Et on arrive dans cet espace qui est incroyablement chaleureux et accueillant. C'est chouette. Il y a des copains qui sont en train de se réveiller. Salut Sam.
2: Salut.
0: Waouh, vous avez fait un truc magnifique ici.
1: Merci.
0: C'est combien d'années de travaux tout ça?
1: Une bonne dizaine d'années.
0: Ouais, avec un poêle Gaudin qui rayonne de sa chaleur très douce. Un véritable cocon.
1: C'est ça, c'était l'idée.
0: Et les copains qui apparaissent pour le petit déjeuner, bonjour.
3: Bonjour.
0: Coucou Claude.
3: Bonjour. Comment ça va?
0: Qu'est-ce qu'on voit les pièces là au fond par là?
1: Là-bas à droite, c'est la chambre de Lalo justement. À gauche, on va avoir nos toilettes. La porte qui est là juste à l'entrée quand on revient, c'est la salle de bain. Et donc là, c'est l'arrière du bateau. Et quand on se retourne, du coup, on a le salon qui est... On a fait tout ouvert, un peu loft, cuisine, salon, salle à manger en une seule pièce. On aperçoit au fond une petite mezzanine qui sert un peu de lit, cabane et de chambre d'amis. Et derrière, on a encore deux chambres. On en a une là sur la droite et un petit passage sous la mezzanine qui donne sur une dernière chambre.
0: Pour l'eau, c'est comment?
1: Pour l'eau, on prend l'eau de la rivière et elle passe dans des filtres.
0: Okay. Et vous pouvez la consommer?
1: Alors, on peut se laver les dents, ouais. On peut faire cuire des légumes, mais pour boire de l'eau, on est obligé de se fournir en eau autrement parce qu'on n'est jamais trop sûr des bactéries qu'il pourrait y avoir. Donc, okay.
0: Et pour l'électricité?
1: On est branché à un compteur nomade.
0: Ok, d'accord. Voilà. Pas de panneaux solaires? Enfin, pas encore?
1: Non, pas encore étudié.
0: Okay, écoute, on va laisser les copains prendre le petit déjeuner et ressortir. et retrouver le froid de l'extérieur.
3: C'est sûr qu'avec le poil, il fait
0: deux. On remonte sur le pont avec cette petite volée de marche. Voilà, et on tombe sur ce paysage absolument magnifique. Là, on regarde donc vers l'amont de ce bras de l'Oise. Il y a beaucoup de choses qui sont menacées par ce projet mortifère, écocidaire et ce scandale financier du méga canal. Ce lieu de vie, là, il est menacé.
1: Oui, tout à fait. En fait, ici, on aperçoit donc la rivière en amont et la vue s'arrête à un petit virage. Dans ce virage, juste après ce virage, le canal va passer. Et donc cette partie de rivière...
0: Devrait passer.
1: Et cette partie de rivière, ils ont l'intention de la reboucher. De la reboucher donc complètement à certains endroits et sur la moitié, là où on est amarré, pour laisser la place au bateau, mais dans une eau qui serait morte si jamais on coupe la rivière. Et en détruisant, bah, du coup, tous les habitats qu'on a en face, là, qui abritent les martins pêcheurs, les ragondins, les canards, voilà, tout ça ne serait pas respecté du tout. Enfin, serait détruit, en fait. Ils ont l'intention de mettre des pales-planches et puis de faire une sorte de marécage sous prétexte de compensation environnementale. Je déteste ce mot-là. Mmh. Voilà, c'est une compensation environnementale de détruire tout un écosystème, d'après ces gens-là.
0: Mais ils veulent boucher. C'est quoi des pales-planches ? Une espèce de palissade aquatique, quoi.
1: C'est ça, en gros, on pourrait expliquer ça comme ça. Mmh.
0: Parce qu'ils voulaient mettre des cailloux, moi.
1: Non. Boucher. En fait, ils vont vraiment couper la rivière en deux en insérant, j'imagine, des grands piquets et ce qu'ils appellent les pales-planches, qui va venir boucher l'eau sur la longueur.
0: Du coup, cette eau, elle deviendrait stagnante. Enfin, ça deviendrait ce qu'on appelle un bras mort.
1: C'est ça. Ça deviendrait un petit bout de rivière en eau morte, quoi. Ce qui ne va pas du tout avec une rivière.
0: Donc ça voudrait dire eau stagnante, moustique...
1: C'est ça, alors qu'on n'en a pas du tout hein, ici. Oui. Les gens nous posent tout le temps la question et en fait quand l'eau coule, les moustiques ne s'installent pas, donc on est très préservé de ça ici. Et là on le sera beaucoup moins. Je pense qu'effectivement s'ils en arrivent à reboucher cette rivière, la vie ici va être beaucoup moins agréable et pas que pour nous en fait, même pour les habitants là, de la vieille Oise. C'est parce qu'on a quelques maisons là au-dessus du bateau et même pour eux ça va commencer à être un petit peu plus compliqué.
0: Qu'est-ce qu'ils envisagent de boucher, de tuer ?
1: De massacrer.
0: Ce bras d'Oise.
1: Aux dernières nouvelles, on est censé bouger en avril 2026 pour qu'ils puissent attaquer cette partie-là de leurs travaux. Donc on irait sur le canal en attendant. On attend leurs dernières nouvelles et on espère chaque fois. Parce que normalement, ça aurait dû être septembre 2025. On les revoit là au mois de décembre. On est toujours dans l'espoir qu'ils nous disent « Bon, on a encore pris du retard. Ça va peut-être reculer encore de 6 mois. Enfin, » On est un peu en sursis, on se sent vraiment en sursis ici.
0: Et qui disent peut-être, on a fini par percuter que ce projet n'a aucune viabilité économique.
1: Ce serait merveilleux.
0: Parce que c'est quand même le cas.
1: Ouais, et que c'est tellement beau ici que c'est inconcevable de reboucher une rivière en fait. Ça paraît aberrant, on n'imagine pas que ce soit possible de reboucher une rivière.
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1: Comprendre, mais arrête-moi si je dis une bêtise, qu'en excavant enfin les milliers de tonnes de mètres cubes de matériaux de leur méga canal, que leur remblai ou enfin ce qu'ils vont extraire, ils veulent reboucher la vieille Oise avec ce qu'ils vont extraire, c'est ça?
2: Alors ça, c'est la première version qu'ils nous avaient donnée. Et là, ils sont un peu revenus là-dessus, mais en même temps, je pense que oui, c'est vraiment le remblai du canal qu'ils vont nous mettre là dans l'eau.
1: Dans leur délire, il serait aussi question d'utiliser ce remblai pour un projet de gigabassine grande comme 22 fois Sainte-Soline pour alimenter le méga-canal. Ce serait la fin de la rivière, il n'y aurait plus d'eau.
2: Il n'y aurait plus toute cette merveilleuse faune, cette merveilleuse flore. Alors ils veulent mettre des petits nichoirs pour les martins pêcheurs, mais bon, autant ne pas toucher. Ils sont là, ils sont déjà installés. En fait, on n'a pas besoin de venir leur créer un petit immeuble alors qu'ils ont leur maison au naturel.
1: Pendant que tu parlais, j'ai vu une fulgurance bleue électrique passer là dans mon champ de vision. Je crois bien que j'ai vu un martin pêcheur.
2: C'est ça, c'est les petits bijoux qu'on a ici.
1: Ils sont rapides, hein.
2: Ils sont très rapides. C'est leur couleur là qui en fait des petits joyaux et qui fait qu'on arrive à facilement les apercevoir. Mais on n'a pas le temps de dire tiens, regarde un martin pêcheur qu'il est déjà parti trop loin.
1: Là, on parle de ce coin, de ce bras de l'Oise, mais en fait, ça va être la même affaire sur toute l'Oise, comme on dit, la vieille Oise, l'Oise traditionnelle, enfin, celle qui existe et qui continuera à exister, parce que ce projet va forcément foirer. Il ne verra pas le jour. Mais en fait, leur projet mortifère, c'est ça. Ça veut dire aussi que ça va être la fin de la cité des bateliers. Il y aura plus de l'Oise. Il y aura quoi? Un lit de vase avec des moustiques?
2: C'est un peu ce qu'on craint, effectivement. Là, ils ont déjà commencé à la détourner du côté de Montmac, là, ils l'ont déjà bien abîmé donc en amont. Et ici, à Longueuil-Anel, leur projet, en fait, en gros, c'est quand ils auraient fini le méga-canal, eh ben, la VNF abandonnerait l'ancien canal existant aux communes. Et c'est un poids beaucoup trop lourd financièrement pour la plupart des communes. Donc, en plus, on se retrouverait probablement avec le canal qui serait à terme rebouché. Et donc la cité des bateliers, ce serait une cité sans canal et sans rivière, donc une cité en eau morte, effectivement.
1: On peut dire que tu es très impliquée dans la lutte contre le méga canal.
2: Je suis, on va dire, très très touchée par cette histoire de grand canal. Au début, j'étais très très impliquée. J'ai eu une petite période où j'ai baissé les bras, en fait, un peu, et là, je reviens un petit peu plus forte, un peu plus émue par le nombre de personnes qui se mobilisent autour de ça.
1: Et au moment où on se parle, donc il y a eu, c'était il y a deux week-ends de ça, cette grande mobilisation contre Méga Canal qui a fait venir des gens du coin, mais aussi des quatre coins de la France. Près de 2000 personnes sont venues manifester et participer à ces temps de vie, c'était très chouette.
2: Et c'était à 300 mètres d'ici, et c'était très très très touchant. Ouais. Ouais.
1: Et du coin, t'interagis avec tes voisins, tes voisines, les gens du coin. On sait que ce projet, il plane dans les airs depuis des décennies. Il est presque installé dans la tête des gens. Il y en a qui croient que c'est fait. J'ai eu quelques conversations comme ça avec des gens le long de notre trajet. Ce qui ressort beaucoup, c'est que ça semble inéluctable. C'est que, bon, oui, c'est dramatique, c'est mal foutu. Il y a ce truc qui est attristant quand on discute un peu avec les gens. Ça semble inéluctable, c'est complètement débile comme projet. Il y a déjà deux ou trois mariniers qui m'ont dit, mais de toute façon, il n'y a qu'une écluse, il va y avoir des bouchons de bateaux. Le gars qui va descendre de Rotterdam avec sa super péniche, la pleine de containers, il reviendra qu'une fois parce qu'après avoir poireauté pendant des heures à l'écluse, il reviendra pas parce que le projet il est mal gaulé. Ça, c'est une conversation que j'ai eue avec des mariniers qui disaient bon, voilà, ce projet il est débile, on va se faire défoncer par la concurrence étrangère, il va y avoir des bouchons à l'écluse, ça va coûter un bras, enfin 10 milliards d'euros pour le moment. Mais il y a ce truc un peu inéluctable de bon, bah de toute façon, ça va dans ce sens-là, et puis ils font bien ce qu'ils veulent, et puis on n'a rien à dire.
2: Bah, c'est un peu le problème, je dirais, de Longueuil-Anel. C'est une cité où, en fait, c'est beaucoup de mariniers à la retraite qui viennent s'installer. Et se battre contre ça, ça leur paraît vraiment compliqué parce qu'effectivement, pour eux, c'est acté. Je ne vais pas dire qu'ils sont résignés, mais presque, parce que je pense qu'ici, tout le monde est triste de ce qui va se passer. Mais c'est compliqué, voilà, c'est compliqué parce que la vie n'est pas simple, parce que ce n'est pas des gens qui roulent sur l'or et que c'est peut-être compliqué pour eux d'imaginer pouvoir se battre pour sauver ce qu'ils ont. C'est vraiment le gros souci, justement, d'essayer de mobiliser les gens contre le Grand Canal. C'est vraiment ça, cette sensation de que c'est perdu et que c'est pas la peine de perdre de l'énergie à dire non, en fait.
1: Alors que souvent, ces gens sont mariniers et marinières depuis des générations, que ces canaux, c'est leur outil de travail, que ces bateaux, c'est leur outil de travail, c'est leur mode de vie. Et c'est une conversation que j'ai souvent eue avec les gens. Je dis, mais ça vous fait rien, quand même, de voir que vos aïeux, vous avez passé toute vos vies à travailler, et puis sur un outil qui fonctionne,

0: vous êtes toujours avec Hélène qui nous accueille en ce dimanche d'octobre 2025 sur sa péniche Fraissinet, amarrée dans un bras de la vieille Oise. Hélène, mère de famille, artisane, n'était pas une militante chevronnée quand elle a décidé de s'opposer au mortifère projet de méga-canal qui menace le petit paradis où elle vit. Militantes et militants ne sont ni sur femmes ni sur hommes, mais de simples humains. Et lutter à main nue contre un énorme rouleau compresseur, c'est pas simple et c'est exténuant. Notamment quand on veut servir de trait d'union entre des artisans mariniers et des militants écolos, parfois donneurs de leçons. Le projet y plane dans les airs depuis des décennies. Quand est-ce que la menace s'est vraiment concrétisée pour toi et devenue plus tangible ?
1: Nous, on ne l'avait pas vu venir parce qu'en fait, l'enquête publique s'est faite à la fin du Covid. Donc, on est complètement passé à côté. On venait de vivre un truc assez spécial. Donc, on n'a pas fait du tout attention. Début 2023, en fait, on a reçu une convocation des agents du canal Seine-Nord-Europe qui nous ont expliqué qu'ils allaient raser tout le bois, qu'ils allaient reboucher la rivière et qu'on allait devoir partir. Qui nous ont dit, c'est pas la peine de vous battre compte, de toute façon c'est acté, les enquêtes publiques sont terminées, ça a été validé, donc c'est parti. Et on s'est un peu fâché en fait, justement avec les voisins que tu as dû rencontrer, on a monté un tout petit collectif qu'on a appelé les citoyens de l'eau, et on s'est battu tout ce qu'on a pu pour essayer d'éviter ça. Quoi,
0: parce qu'on... Alors battu pacifiquement, hein.
1: Absolument.
0: Battu, ça veut dire démarche administrative, réunion publique, enfin, qu'est-ce que c'est battu
1: On a contacté toutes les associations possibles et imaginables de protection de l'environnement, des gens impactés, les pêcheurs, les gens des joutes, parce qu'on a des joutes à Longuayanais, là, sur ce bras mort un peu plus loin. On a essayé de contacter un maximum de personnes en disant « mais il va se passer ça, personne ne réagit, comment ça se fait ?» Ça nous paraît aberrant qu'il n'y ait pas de réaction. Et puis, en contactant un jour les soulèvements de la Terre, ils m'ont mis en contact avec les canals Lont-Mercy de Compiègne, qu'on a rencontrés également. Et c'est là où ça a été un petit peu compliqué, c'est que on se retrouve avec deux mondes en fait. On se retrouve avec la Batellerie et les canals Lont-Mercy. Et puis moi au milieu qui avait l'impression d'être un peu le petit trait d'union qui n'a pas tenu en fait, parce que c'est... Je sais pas comment expliquer, c'est très compliqué de... C'est assez bizarre d'ailleurs, mais de réunir des gens qui ne veulent pas de la même chose, qui sont d'accord, normalement, mais qui ne sont pas d'accord des fois sur la manière de faire ou sur, je sais pas, la politique ou sur... Et qu'on a du mal à mobiliser ensemble. Et voilà, ça a été très, très, très compliqué. Et on n'a pas réussi d'ailleurs à...
0: Pour le moment.
1: Pour le moment, à réunir cette belle batellerie qui est ma famille de cœur, hein, parce que moi je suis depuis 20 ans sur l'eau et ils m'ont accueilli les bras ouverts. C'est vraiment une famille, la batellerie. Et puis cette partie de personnes qui veulent protéger le vivant, mais qui ne se sont pas trouvées sur des mots, en fait, peut-être. Je ne sais pas comment aborder cette conciliation entre ces deux mondes.
0: Je découvre ce monde que je ne connais absolument pas, qui est celui de la batellerie, au risque de dire des choses inexactes. Ces bateliers, ces batelières, en fait, il y a déjà ce vieux conflit, cet antagonisme qui date depuis toujours, et là pour la batellerie depuis quasiment deux siècles, entre les sédentaires et ce monde batelier qui est comme on considérerait les gens du voyage aujourd'hui. Et puis aussi peut-être ces bateliers, batelières, ce sont des petites entreprises, donc il y a l'esprit aussi artisan, indépendant, un mode de pensée qui est celui de l'entrepreneuriat, des artisans indépendants. Peut-être que ça colle pas forcément avec des défenseurs de la nature, des écolos, pire, des soulèvements de la terre, des trucs comme ça. C'est peut-être aussi pour ça que le dialogue, il est pas facile à établir. Il y a vraiment deux mondes, deux cultures qui ont du mal à communiquer pour le moment, quoi.
1: Ben c'est ça, en fait, chaque bateau est une entreprise. C'est souvent un couple qui arrive à avoir sa toute petite entreprise comme ça. Ils se sont quand même toujours sentis un peu le parent pauvre du transport, ceux qu'on ne respecte pas vraiment, ceux qu'on paye difficilement. C'est très rarement des gens qui financièrement s'en sortent très très bien, en tout cas pour les entreprises qui tournent encore sur des Fraissinets, ça peut être très compliqué. C'est clair que ils ont l'impression que les gens qui se battent pour la nature ne la connaissent pas aussi bien qu'eux, en fait. Parce que quand on parle un peu avec eux, ils sont incroyables. L'eau, ils la connaissent. Et pour autant, quand ils parlent avec les agents du canal, ils se sentent encore plus, comment dire...
0: Méprisés.
1: Ouais, rabaissés, méprisés, parce que, effectivement, ils n'ont pas fait de grandes études. Ils n'ont pas fait de grandes études, mais ça, c'est vraiment pas quelque chose d'important, à mon sens. Ils ont une intelligence et une maîtrise du sujet de l'eau qui est générationnelle chez eux, donc ils sont très, très intéressants à écouter. Et c'est vrai qu'ils le sont trop peu, vraiment trop peu.
0: Cette population de travailleuses, de mariniers et de marinières est ostracisée depuis toujours. Enfin, c'est des gens du voyage, qui voyagent sur l'eau, pas en roulotte. Ces gens ne sont pas aimés par les sédentaires, par ceux qui sont à terre et que ça se passe pas bien. Alors c'est pour ça qu'ils ont eu leur bateau église avec un centre administratif, que scolariser les gosses, c'était compliqué, enfin que tout était compliqué. J'ai cru comprendre que voilà, il y a aussi une espèce d'ostracisme, de mésamour vis-à-vis de ce corps de métier, de cette profession, qui a amené ces gens aussi à être pas mal repliés sur eux-mêmes et à se méfier aussi de ce qui n'est pas eux. Quand t'es rejeté pendant 2 siècles, au bout d'un moment, tu prends des réflexes de défense.
1: On n'est vraiment pas loin de ce qu'ils ressentent, en tout cas, très clairement.
0: Ce qui fait que quand il y a des écolos qui déboulent pour leur expliquer la vie, effectivement, ça...
1: Comme pour eux, c'est des petits bobos bourgeois qui connaissent rien et c'est très compliqué. Alors qu'en fait, on les a fait se rencontrer, que quand ils rencontrent certains qui leur parlent doucement et pas avec véhémence et pas avec une sensation de savoir mieux qu'eux, la rencontre, elle se passe toujours très très bien. C'est contrairement à ce qu'on croit, ils sont très très accueillants. Moi, je suis arrivée sur le bateau il y a 20 ans, j'étais une d'ATER, parce que c'est comme ça qu'on dit. Mmh. J'arrive sur le bateau et en quelques mois, je faisais partie de leur communauté, alors que je ne suis pas batelière, moi je suis pénicharde, je n'ai jamais travaillé avec le bateau.
0: Pénicharde.
1: Ah, ouais, c'est pas très joli comme terme.
0: Oh, oui, bon...
1: Je suis pas une marinière, je sais conduire un bateau jusqu'à 21 mètres, mais pas une fraissinée de 38 mètres de long, je n'ai pas le permis pour ça. Voilà, moi je les trouve merveilleux, je les trouve très accueillants, je trouve ça dommage. De toute façon, c'est ce que je crois qui me fatigue beaucoup aujourd'hui dans la société, c'est tous ces clivages qu'on a où quand on se rend compte, ça se passe très bien, et puis pour autant, c'est une succession de clivages qui sont, à mon sens, complètement injustifiés. De ces préjugés qu'ont les uns envers les autres est très faux.
0: Je reviens aussi sur la connaissance intime du milieu, de l'outil de travail, etc., pour avoir discuté avec quelques bateliers à la retraite qui ricanaient en fait sur le projet de Venève. Ils disent, bon, je reviens à cette histoire d'écluse, par exemple, où il y aura des bouchons monstrueux, etc. De toute façon, leur projet, il a ni queue ni tête, ça marchera jamais, enfin, c'est mal foutu. Ils ne nous consultent pas parce qu'ils se pensent plus intelligents que nous. Ils font leur truc sur ordinateur, là, clic-clic, on fait un trou là sur écran. Mais en fait, dans la vraie vie, ça se passe pas du tout comme ça. Et en fait, la connaissance du milieu, ces gens-là, ils l'ont puisque c'est leur outil de travail. Et leur mode de vie. Et en fait, ils ne sont pas consultés. On s'en fout de leur avis, de ce qu'ils disent, de ce qu'ils pensent, de leurs connaissances.
1: À mon sens, c'est même pire que ça. Ils ont annoncé cette année qu'ils allaient, à la fin des travaux, fermer le canal du Nord pendant au moins 18 mois. Et ça veut dire qu'en fait, on achève définitivement la petite batellerie française aux dépens de la grosse batellerie allemande et belge. Et là, ils commencent à prendre conscience de ça, mais... Voilà, ils se sentent trop peu écoutés depuis trop longtemps pour avoir l'impression qu'on va se battre pour protéger ce petit bout de trésor, parce que c'est le transport sur l'eau.
0: On l'a abordé avec Hélène, ce monde à part de la marine fluviale traditionnelle avec ses péniches fraissinées est mal aimé, peu connu

0: L'éclusier de Jacques Brel pour évoquer ce monde de la marine fluviale menacé de mort par le projet de méga-canal qui remplacerait et tuerait les traditionnelles péniches fraissinées par des méga-péniches longues comme deux terrains de foot et de 11 mètres de large. Méga-péniches qui navigueraient sur une autoroute fluviale de 107 km de long entre Compiègne et Cambrai. On en parle aujourd'hui avec Hélène qui nous accueille en ce matin d'octobre sur la péniche où elle vit, dans un bras de la Vieille Oise.
1: Est-ce qu'on pourrait se mettre un petit peu au soleil, là, au nez du bateau? Là, je commence à peler un peu.
2: On va passer par là.
1: Parce que ça glisse moins, c'est ça?
2: Exactement.
1: Voilà, donc on marche un peu sur le pont du bateau, en faisant attention quand même, parce que c'est bien humide et que ça pourrait glisser. Et c'est long, hein. On vous rappelle, une fraissinée, c'est 38,50 m de longueur. Ah, on arrive au soleil. Voilà, et nous voilà au nez du bateau, juste à côté de la péniche des voisins. Bon, on n'est pas plus au soleil que tout à l'heure, en fait. Tu disais fin de confinement, donc 2023, là, ça commence à prendre langue, à s'agiter, à se rencontrer. Toi, tu les connaissais pas, en fait, les méga-canals Non Merci. Ils existaient déjà avant.
2: Alors, c'était les canals Non Merci. Je crois que méga-canal Non Merci s'est créé un peu après, je pense. Et non, j'avais déjà aperçu quelques tracts à droite, à gauche, mais je ne savais pas comment les contacter, eux, spécifiquement. Donc, c'est vraiment les soulèvements qui m'ont mis en contact avec eux.
1: Et d'ailleurs, c'est chouette parce que c'est aussi une manière de rencontrer des gens qu'on ne connaît pas, des horizons quand même assez variés. Ah, un petit rayon de soleil.
2: Ça fait du bien. C'est une succession de très belles rencontres de tout. Hein. Le rassemblement d'il y a 15 jours, moi, m'a vraiment fortement émue parce que c'est enfin sentir qu'il y a un rassemblement contre ce projet qui commence à se mettre vraiment sérieusement en place. Et ça amène forcément de l'espoir. Voilà, l'espoir qu'on avait perdu ici, où moi, j'avais plus la force, j'avais l'impression qu'on était vraiment seuls, puis que je n'arrivais pas à réunir les gens que j'aime ensemble contre ça, et voilà, donc c'était vraiment très très émouvant, vraiment très chouette.
1: Pour en avoir discuté avec certaines de vos copaines de méga-canal Non Merci, qui disaient, on nous avait dit il y a un an, en 2024, qu'on réussirait un an plus tard, en septembre 2025, à rassembler 2000 personnes venues des quatre coins de la France, on n'y aurait pas cru.
2: C'est exactement ça. C'était très beau.
1: Et méfiez-vous, hein, vous n'êtes pas à l'abri d'accueillir des milliers de personnes, parce que cette lutte, elle est emblématique de ce qui se passe partout sur le territoire national. En fait, c'est pas juste cette méga horreur de 107 km de long, c'est que ce qui se passe chez vous, c'est ce qui se passe partout sur le territoire français. Alors, on se souviendra de l'aéroport inutile de Notre-Dame-des-Landes, qui a été une lutte victorieuse d'ailleurs, semble-t-il. Les projets autoroutiers ou routiers inutiles, en fait, c'est que cette petite chanson-là, du méga-canal, on l'entend partout sur le territoire. C'est-à-dire, il y a des bétonneurs qui passent en force. Avec un peu de chance, des citoyennes et des citoyens ne broncheront pas et seront mis devant le fait accompli. Bon, s'il y en a qui bougent et qu'un tribunal administratif finalement décide de la non-utilité publique du projet, il sera déjà réalisé. Et on passe en force et on s'en fout de la justice et on y va, quoi. Que ce soit chez vous, que ce soit ailleurs, en fait, c'est toujours la même chanson. C'est on bétonne et on engraisse des bétonneurs, des marchands de béton au passage, là. En l'occurrence, vous, Bouygues, Vinci, qui sont très contents de racler 10 milliards d'euros d'argent public pour un truc qui sert à rien. Et dont ils ne veulent pas de l'exploitation, d'ailleurs. Hein. Bouygues et Vinci ont bien compris qu'ils veulent bien couler le béton et être payés pour ça. Mais par contre, ils ont compris qu'il n'y a pas de viabilité économique au truc. Donc, ils laisseront la gestion à d'autres. Ça ne les intéresse pas.
2: C'est la VNF qui prendra la gestion, entre guillemets, je crois, du méga-canal.
1: Donc, de l'argent public, encore.
2: Voilà, encore. Ouais.
1: Bon, c'est l'espèce d'adage, là, plus c'est gros, plus ça passe. Et bon, 10 milliards d'euros, ça fait combien de baguettes de pain? Enfin, c'est pas concevable. Mais moi, de ce que j'ai cru comprendre de ce projet du méga-canal, son utilité, c'est juste engraisser Bouygues et Vinci avec 10 milliards d'argent public. Je vois pas d'autres fonctions à ce truc.
2: On n'en voit pas d'autres non plus, clairement.
1: Donc c'est les copains Xavier Bertrand et compagnie là, qui vont être contents.
2: Encore une fois. On est encore dans ce genre de choses, ouais.
1: Et là, on parlait de la mobilisation d'il y a 15 jours. T'as eu des nouvelles des copains qui ont organisé tout ça? Parce que c'est quand même un très bel événement. Il y en a qui devaient être sur les rotules, non?
2: Je pense qu'ils ont besoin de se reposer un peu après ça. Parce que c'est énorme à organiser. Ils ont organisé la chose de manière admirable. C'était vraiment incroyable, enfin, mais tout. Hein. Moi, j'ai vachement apprécié le travail de la cantine. J'ai trouvé ça vraiment chouette. En plus, moi, j'adore cuisiner, donc j'étais admirative de ce qu'ils sont capables de faire en quantité et en qualité en même temps. Et puis tout, enfin, trouver les barnums, réunir les chaises. Vraiment une organisation incroyable. Et j'imagine qu'ils sont très fatigués et je leur souhaite de s'en remettre très très vite et puis qu'on reprenne avec de plus en plus de soutien. Et j'ai vraiment envie de leur dire merci pour tout ça, c'était incroyable.
1: On a déjà un petit peu discuté les jours précédents hors micro. Dans ton expérience et dans ton vécu, il y a, je crois, quelque chose qui pourrait rendre service à d'autres. Tu me vois venir.
2: Je crois que...
1: Et bon, alors si t'as pas envie de partir par là, parce que c'est trop perso, tu me dis, hein, ouvrez les guillemets, le burn-out militant. Tu m'as dit à un moment, si la manif d'il y a 15 jours, ces 8 km de marche avaient eu lieu il y a un an, j'aurais pas pu les faire.
2: Pas pu physiquement en fait, parce qu'en plus d'être épuisée par cette lutte, mais vraiment épuisée, j'ai eu des soucis de dos qui fait que je ne pouvais pas marcher il y a un an. Je marchais 500 mètres et je pouvais pas faire plus. Donc là, j'étais vraiment ravie de pouvoir faire les 8 km de la manif, même s'il m'a fallu 10 jours peut-être quand même pour m'en remettre au niveau du dos. Mais non, le burn-out, c'était... Et c'est marrant, parce que c'est la première fois de ma vie que j'en fais. Hein, j'en ai jamais fait, ni dans le travail, ni dans aucune partie de ma vie. Et ça m'est tombé dessus, là, par rapport à ça. C'est pas que je me résignais, mais je ne supportais presque même plus d'en entendre parler, comme si je me mettais dans le déni pour me protéger, parce que je suis très très amoureuse moi de cette rivière et ça me fait un mal fou d'imaginer qu'on puisse la massacrer. Moi, je conseille à tout le monde de venir la voir. Enfin, c'est un endroit magique, quoi. Elle est très peu navigable, donc on peut y faire du paddle, du canoë.
1: S'y baigner.
2: On peut s'y baigner. Bon, là, elle est un peu fraîche en ce moment, mais oui, sinon, on peut s'y baigner.
1: Oui, mais il y en a que ça n'a pas refroidi il y a 15 jours, hein, soit dit en passant.
2: C'est vrai, c'est vrai. Mais oui, voilà, c'est pas la meilleure période pour la baignade, mais voilà, c'est un bijou. C'est vrai que les gens ont souvent l'image d'une Picardie qui n'est que plate et faite de champs. Et en fait, on a plein de lieux très, très beaux en Picardie. Et cette rivière-là, elle en fait terriblement partie. Elle est... Il suffit de la regarder, là. On est en train de la regarder. Elle est vraiment très, très, très, très belle. L'idée qu'on puisse l'assassiner sans qu'il y ait de réaction plus que ça, ça m'a... J'ai perdu pied là-dessus. J'ai vraiment fait un épuisement, presque une dépression. Donc j'ai un peu lâché là. Je me suis mis en fort retrait de tout ça. Le temps d'aller mieux aussi, le temps de me sentir la force de réagir de nouveau sur ce sujet. Ouais, je trouve aussi que ce serait important d'en parler parce que c'est presque tabou en fait. On n'a presque pas le droit de craquer. Personne ne m'a reproché directement, mais j'ai senti que ça décevait du monde le fait que je prenne du retrait. Mais
1: c'est pas un truc que tu t'es raconté. T'es sûre vraiment que les gens t'en veulent d'être épuisée?
2: Je pense que c'est probablement moi qui vivais mal le fait de plus me battre aussi. Hein. Et voilà, ça a été une période très compliquée, une période où j'arrivais pas à mettre de mots là-dessus. En fait, il m'a fallu un peu de recul pour me dire, mais en fait, là, t'as craqué, c'est tout. C'était trop lourd, c'était trop dur. Alors que c'était le moment où ça commençait à prendre justement la mayonnaise et que j'aurais dû me dire « Ah tiens, ça prend, ça fait du bien », mais voilà, vraiment un moment où je pouvais plus.
1: Et je pense à un ami très impliqué dans plein de luttes qui a vu le truc venir en disant « Je suis épuisé, je sens que je vais craquer, mais j'y vais encore ». Parce qu'avec ce truc de oh, « Le monde va s'écrouler et la lutte va s'écrouler si j'y suis pas », ce truc que tu as mentionné là, culpabilité de « Voilà, si j'abandonne la lutte va s'écrouler et en plus on va m'en vouloir ». Mais il n'y a rien d'honteux à être épuisé, en fait.
2: Ouais, moi, je ne l'ai pas vu venir, en plus. C'est-à-dire que moi, ça m'est tombé dessus. C'est que d'un seul coup, je me suis presque levée le matin en me disant « Je vais profiter de ce lieu tant qu'il est là, en étant vraiment dans le déni, quoi. En oubliant tout ça et en... Ben » Non, je ne l'ai pas, vraiment pas vu venir. Beaucoup de massue, il m'est tombé dessus, quoi, clairement. J'en parlais avec les copaines là, aux alentours, que je pense que c'est important qu'on en parle et qu'on se réunisse pour en parler. Pour pas que les uns et les autres craquent, les uns après les autres craquent aussi, qu'ils entendent qu'on peut se mettre un peu en retrait, que c'est pas grave, il y a suffisamment de monde pour que ça tourne en fait aussi et qu'on puisse faire une pause. Mais je pense que je vais essayer d'en proposer un atelier.
1: Si on veut que la lutte gagne, est-ce qu'on n'a pas le devoir, en tant que militante et militant, de se préserver soi-même? Parce que quand on est tout cassé, on n'y apporte rien à la lutte, en fait. Donc, est-ce qu'il n'y a pas le devoir de se préserver, de garder ses forces opérationnelles? Parce que voilà, une fois qu'on est tout cassé, on ne sert à rien.
2: Une fois qu'on est tout cassé, une fois que la massue elle est tombée, c'est pas qu'on se retire, c'est qu'on est retiré en fait par la force des choses. Et alors qu'il faut énormément de bienveillance là, les uns envers les autres pour tenir. C'est vrai qu'avec l'épuisement, avec la sensation de se battre contre Goliath, quoi, c'est ça, on peut vite perdre pied.
1: Comment est-ce que tu comptes partager ton expérience? As-tu parlé d'un atelier ou d'une table ronde?
2: Pourquoi pas une table ronde avec les gens de Compiègne et ailleurs. On a refait des petits groupes un peu plus locaux pour discuter de choses et d'autres. Je pense que ce serait pas mal de discuter. Faire un peu comme on a fait là, de passer du bon temps ensemble à manger de bonnes choses et à partager voilà, un bon repas, un bon vin, et des discussions, et puis d'en parler en toute bienveillance comme ça.
1: Et puis un autre truc que tu as pointé, puis j'y reviens, c'est un peu une forme de honte, de se dire, oh là là, si je baisse les bras, j'abandonne les copaines, je suis un ou une moins que rien. Il faut absolument lutter contre ce sentiment-là.
2: Ouais, non, c'est important. Mais c'est vrai que j'ai tellement dérangé de monde, entre guillemets, à contacter toutes les associations du coin, toutes, même celles qui n'avaient pas de lien direct avec le canal à grand gabarit. C'est vrai que de se prendre beaucoup de portes fermées, ça a été assez violent. Et c'est vrai qu'après, quand on prend du recul, on se dit, ben, moi j'ai dérangé plein de monde et puis maintenant, j'ai pas envie qu'on me dérange là pour le moment, quoi. Et c'est vrai que c'est très culpabilisant. On a l'impression d'avoir...
1: Une trahison?
2: Ouais, presque, en fait, c'est ça qui est terrible. Ouais, on a l'impression de trahir même ce qu'on a voulu mettre en place, en fait, aussi, quelque part. Donc,
1: ce truc de, on allait les faire la leçon aux autres, et puis finalement, une fois qu'on a bien prêché la bonne parole, on fait rien de ce qu'on a dit.
2: C'est un peu de ça, c'est exactement ça, même. C'est très culpabilisant de craquer, c'est terrible, parce qu'en plus, on craque déjà, donc c'est dur, et en plus, on se met soi-même une pression un peu forte sur un moment où faut pas se poser la question, en fait, faut prendre un peu de recul et puis revenir quand ça va.
1: Écoute, merci d'avoir le courage de parler de ça, parce que c'est pas évident. Tu n'es pas la seule à vivre ce truc-là, et il y a peut-être aussi ce truc d'isolement. Et les gens qui subissent aussi ce mal-là ont l'impression aussi d'être les seuls à être touchés, alors que pas du tout.
2: On voit les gens autour de nous, on les trouve très forts, et effectivement, on se sent, nous, tout petits et inutiles.
1: Il y a peut-être aussi un petit machin à déconstruire. Les manifs ou la lutte, c'est pas des concours de bravoure. Il s'agit pas de montrer qu'on est plus costaud ou plus je sais pas quoi que les autres. Enfin, il y a peut-être aussi un truc de... Je sais pas si c'est de l'orgueil ou... On n'est pas des surhommes et des surfemmes.
2: J'ai toujours été plutôt dans l'idée de tirer la sonnette d'alarme que d'être le moteur de quelque chose. Et je pense que ça venait aussi un peu de là, moi, mon burn-out. C'est que c'est pas la première fois que j'agis pour protéger ce que j'aime autour de moi. Moi, et la fois d'avant, ça avait été très vite repris et ça m'allait très très bien, en fait, parce que je n'ai pas la connaissance et les ressources de comment engager une lutte efficace et que d'autres l'ont très bien. Là, ça m'a vraiment fait du bien, la manif d'il y a 15 jours, pour ça, justement, parce que j'ai l'impression que cette fois, c'est bon, c'est parti. Mais moi, j'ai pas cette envie d'être spécialement sur le devant de la scène. C'est pas mon domaine. J'ai toujours été plutôt technicienne dans le spectacle. Je suis jamais montée sur les planches et ça m'allait très très bien. Ça me va que d'autres le prennent. Et je pense que c'est les rôles les plus durs. Je suis pas certaine que ce soit une question d'ego, ceux qui sont vraiment devant, parce que c'est eux qui prennent le plus aussi, et le plus cher, et le plus difficile à supporter. Et moi, je pense pas avoir cette force-là. Et je suis très très admirative de ceux qui le font et qui le sont, quoi. Je vois mon rôle là pour la suite comme une petite cloche qui sonne ou un trait d'union, là, voilà. Essayer juste de faire s'écouter les gens, les gens d'ici avec les gens d'ailleurs, et je pense que c'est ce que je pourrais, moi, apporter de plus beau à tout ça.
1: En tout cas, je le redis, merci à toi de faire cet effort qui te coûte certainement de parler dans ce micro, parce que tu nous le dis, c'est vraiment pas ton truc. Merci pour cette envie de partage de ton expérience et puis cette mise en garde aussi de, bon, les copaines, prenez soin de vous, en fait, on a besoin de vous en bon état. Voilà, vous avez le devoir de prendre soin de vous et d'être bienveillant et bienveillante avec vous-même et les autres.
2: Tout à fait, ben écoute.
1: Et puis moi, j'ai oublié la question fondamentale et peut-être la plus importante pour clore cette conversation. Là, on est fin octobre 2025. Comment ça va, Hélène? Comment vas-tu aujourd'hui?
2: Beaucoup mieux. un petit peu fatiguée, là. Je me remets du coup il m'a fallu une dizaine de jours là pour me remettre physiquement de la manifestation. Mais par contre, ouais, au niveau du moral, beaucoup mieux par rapport à cette cause. J'ai beaucoup pleuré dimanche. il y a 15 jours à la manifestation, en écoutant divers témoignages, j'étais très très très touchée de tous ces gens rencontrés.
0: Tu as l'injonction de prendre soin d'Hélène, qui le mérite bien. Donc merci d'être en forme, de t'occuper de toi et de te cajoler. Parce que sans toi, la lutte, elle serait pas pareille. Merci de rester sur le pont et de faire ce qu'il faut pour ça.
2: C'est gentil, merci à toi.

0: voilà les amis, c'est ici la fin de cette balade au bord de l'eau. 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Merci aux copains de l'expédition Bateau Labo qui a permis cette émission. Et on se retrouve très bientôt sur votre radio libre préférée. On se quitte avec Jean Gabin dans La Belle Équipe, tournée en 1936 par Jean Duvivier. Ce n'est qu'un combat. Continuons le début. Salut.
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1: Je me rappelle pas la chanson, mais vous êtes sur Radio Larzac. Ça y est, je me suis rappelé des paroles. 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Voilà, vous êtes toujours sur Radio Larzac. 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Bonjour et bienvenue pour cette 8e saison déjà de Du poil sous les bras. Une saison qui démarre en douceur, parce que oui, on peut apprendre des choses intéressantes de façon douce et joyeuse même. C'est en tout cas le pari que je fais dans Du poil sous les bras, de transférer des connaissances de façon compréhensible et détendue. Et pour celles et ceux qui ne le savent pas, je suis donc La Petite Blanc et vous pouvez m'écrire, si vous le souhaitez, à lapetiteblanc@yahoo.fr. lapetiteblan@yahoo.fr. Cela étant dit, puisque je vous propose dans cette émission d'écouter une personnalité qui a du savoir, des savoirs à partager, eh bien je vous invite à découvrir tout de suite un peu

0: de cette personnalité du jour en écoutant qui sont les gens comme elle.
1: Les gens comme moi aiment beaucoup les couleurs. Et si je m'habille en noir, je suis obligée de mettre quelque chose de très coloré pour compenser. Parce que sinon, c'est trop sombre. Voilà. Les gens comme moi, comme vous pouvez l'entendre, aiment beaucoup rire. Beaucoup, beaucoup. Peut-être un peu trop parfois, mais voilà. Comme on dit chez moi, j'ai souvent les dents dehors. Voilà. Les gens comme moi viennent d'une petite île de la Caraïbe, sont très généreux, mais ont aussi une histoire qui est très compliquée, douloureuse et traumatique. Mais malgré ça, on fait contre mauvais gré, bon gré.
0: Quand je vous dis qu'on va passer un moment joyeux, ça s'entend, non ? Bon, vous entendez aussi quelques bruits de casseroles en arrière-plan, car nous étions installés à côté d'une cuisine professionnelle au cœur de Toulouse et entourés aussi de travaux. Alors voilà, côté ambiance dans cette émission, ce sera des rires, des chants et quelques bruits de fond, mais alors vraiment rien de grave. Allez, c'est parti, direction les Caraïbes. Bonjour.
1: Bonjour, je suis Valérie-Anne Edmond-Mariette, je suis doctorante à l'Université des Antilles et je travaille sur la mémoire de l'esclavage dans les chansons en Martinique et en Guadeloupe entre 1956 et 1998.
0: Valérie-Anne Edmond-Mariette est martiniquaise et doctorante en histoire, donc histoire qu'elle étudie à travers le prisme de la musique. Son travail de recherche actuel mêle musique, histoire sociale et histoire du fait colonial. Et avec elle, j'ai eu envie de traverser l'océan pour apprendre un peu de ces histoires qu'on ne nous enseigne pas et de ces musiques qu'on ne connaît pas. En tout cas, moi, je ne connais pas la Piguine. Je n'avais pas en tête la date de l'abolition définitive de l'esclavage en France. Et je ne peux pas dire non plus que je connaisse grand-chose à l'histoire de l'Atlantique noire. Mais justement, passer un moment en compagnie de Valérie-Anne Edmond-Mariette, c'est entrevoir ce qu'on ne regarde pas d'habitude de ce côté de l'océan et essayer de percevoir un petit bout de cette mémoire que l'on n'a pas forcément. Du poil sous les bras, avec Valérie-Anne Edmond-Mariette, c'est parti.
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0: Valérie-Anne Edmond-Mariette a mentionné l'Université des Antilles. Et je me suis rendu compte, depuis mon petit terre-terre métropolitain et pyrénéen, que je ne savais pas trop, en vrai, ce qu'étaient les Antilles. Alors je me suis dit qu'un petit point géographie ne serait peut-être pas superflu, ni pour moi, ni pour vous. Et au passage, d'ailleurs, je viens de dire métropolitain. Aïe, France métropolitaine, c'est un terme du temps du colonialisme. Je devrais plutôt dire France hexagonale, même si ça exclut la Corse, ou France continentale, mais la Guyane et Terra Delhi ne sont pas insulaires, elles sont donc aussi continentales. Bon, c'est un peu compliqué, mais la Martinique, elle, est antillaise. En tout cas, ça, c'est bon.
1: Alors, donc la Martinique est une île qui se situe dans l'archipel des Antilles. En fait, les Antilles, c'est ce que les gens vont couramment appeler en Europe les Caraïbes. C'est-à-dire, c'est le chapelet d'îles qui est bordé par l'océan Atlantique et la mer des Caraïbes. Côté ouest, la mer des Caraïbes, et côté est, l'océan Atlantique. Et donc, c'est des îles qui vont de Cuba jusqu'à Trinidad et Tobago. Voilà, donc c'est vraiment, on est vraiment le petit chapelet d'îles avant d'arriver sur les côtes du continent américain. Voilà. Ensuite, la Caraïbe, c'est en fait l'espace géographique qui comprend donc l'archipel des Antilles, plus les pays qui se situent sur le continent américain et qui sont bordés par la mer des Caraïbes. Et donc le Mexique, le Venezuela, une partie des Guyanes, pas toutes les Guyanes, parce que par exemple la Guyane française n'est pas directement touchée par la mer des Caraïbes, c'est que l'océan Atlantique. Mais par force politique, elle se retrouve, puisqu'on dit les Antilles-Guyanes. Donc c'est tous les pays, en fait, Miami, donc la côte sud-est des États-Unis, la Louisiane, la Nouvelle-Orléans, dont j'ai déjà dit le Mexique, il y a le Panama, etc., etc. Voilà.
0: Si vous êtes attentif ou attentive, vous aurez noté que Valérie-Anne Edmond-Mariette dit « la Caraïbe ». Et oui, en Martinique, on dit plutôt « la Caraïbe » ou « la mer des Caraïbes ». Alors qu'ici, en France, Schengen, on entend plus souvent « les Caraïbes ». c'est ainsi. Alors, Valériane Edmond-Mariette est en cours d'écriture de sa thèse, en tout cas au moment où je la rencontre, et dans cette émission, on va s'intéresser à sa thèse, bien sûr, mais tout autant à ses autres recherches et au chemin qui la mène petit à petit à cette thèse.
1: J'ai fait un master de recherche en histoire à l'école des hautes études en sciences sociales, et j'ai voulu m'intéresser à un genre musical de la Martinique, de la Guadeloupe, très précis, qui s'appelle la biguine. La biguine, c'est une danse, c'est un genre musical, mais c'est aussi un principe rythmique qui reprend le tac-pi-tac-pi-tac-tac, donc qui est le rythme de base, des musiques et danses au tambour en Martinique et en Guadeloupe. Mais plus largement, dans la Caraïbe. On va le retrouver à Cuba avec des accentuations différentes, c'est ce qu'on va appeler le cinquillo, on va le retrouver dans le tango, etc. C'est vraiment un peu, si je pourrais dire, c'est la rythmique des afro-descendants dans l'espace caribéen et plus largement américain, et particulièrement en Amérique du Sud.

Et donc, en fait, j'ai commencé à travailler sur la Begin. Pourquoi ? Parce que j'ai, juste avant de commencer mon master, j'ai fait ma licence d'histoire à l'Université des Antilles Guyane à l'époque. Et après, j'ai fait une année de formation en école de jazz, puisque j'ai toujours été passionnée d'histoire et de musique. Et au cours de cette année de formation en école de jazz, il y a un cours où j'étais plus accrochée que jamais, c'est le cours d'histoire du jazz. Et dans ce cours d'histoire du jazz, un jour, le prof me dit « Mais la Begin étant en concurrence avec le jazz dans les années 30 à Paris. » Et là, pour moi, c'est genre révélation. Et je me dis, mais comment je ne sais pas ça, en fait? Qu'est-ce qui se passe et tout? Et donc, j'ai décroché de tous mes autres cours. Et en fait, j'ai commencé à aller dans les bibliothèques et chercher. Et c'est là où je me suis dit, il faut que je fasse un travail historique dessus. C'est vrai qu'en histoire, je m'étais toujours dit, si je fais une licence, c'est pour aller jusqu'au doctorat. Et donc c'est pour ça que je me suis inscrite en master de recherche. Et j'ai commencé à travailler sur la Begin. Et en travaillant sur la Begin, grâce à un collègue chercheur, Michel Béroir, on a compris qu'en fait la Begin était un genre qui datait de l'époque de l'esclavage. Parce que pour la majorité des Antillais, des îles francophones de la Caraïbe, la Begin, c'est une création qui est après l'abolition de l'esclavage, donc après 1848. Parce que, comme c'est toujours un peu... Les chansons de Begin sont un peu provocatrices, très politiques, il y a toujours des sens cachés, on est vraiment dans des chansons où on va se moquer, ce sont un peu... on reprend des rumeurs, on parle de la chose politique, on se moque de candidats aux élections, des choses comme ça. Et donc, dans la tête des gens, dans l'imaginaire collectif, c'est pas possible que des esclavisés puissent et pu chanter cela, en fait, puisqu'ils n'avaient pas le droit, ils ne votaient pas, etc. C'était des biens meubles, c'était des objets. Et en fait, en travaillant sur ça, je me suis rendu compte, avec Michel, on travaillait en même temps, que, en fait, c'est une pratique qui date de l'esclavage. Et que cette pratique qui date de l'esclavage existait en même temps que le belay et le groka, qui sont les danses traditionnelles au tambour, mais qui sont aussi un mode de vie en lien avec la nature, etc. Et à partir de ce moment-là, je me suis dit, mais pourquoi on a déconnecté la Begin de son passé esclavagiste? Et j'ai compris que les années 30 à Paris jouaient un rôle dans cela. Parce qu'en fait, dans les années 30, la Begin sera interprétée lors de l'exposition coloniale en 1931. Mais on va voir à partir de 1929 des bals à Paris qu'on va appeler les bals antillais, les bals nègres. Et en fait, ces bals, toute l'intelligentsia parisienne, les surréalistes, le prince de Galles de l'époque, le prince Philippe, vont se presser et vont aller danser dans ces endroits, vont se rencontrer dans ces endroits, puisqu'on est vraiment dans la période de l'art nègre avec Picasso, etc., où tout le monde est un peu passionné, Joséphine Baker, etc. Et en fait, c'est là que la Begin, effectivement, va être en concurrence avec le jazz.

des personnes qui sont pas de chez nous vont se mettre, des métropolitains vont se mettre à faire cette musique. Et donc on va avoir un artiste comme Jean Sablon qui va sortir une chanson, je suis fana de la Biguine, voilà, et tout. Et donc en fait c'est un genre qui va être considéré comme, on dit chez nous doudouiste. Le doudouisme, c'est vraiment, au départ, c'est un genre littéraire qui reprend vraiment les poncifs, les clichés qu'on peut trouver sur la Martinique, enfin la vie aux Antilles, quoi. La mer des Caraïbes, les filles sont faciles, les doudous sont faciles, c'est du rhum, ils sont tous paresseux, enfin voilà, c'est vraiment ces clichés-là. Et en fait, le terme va devenir un terme pour désigner des éléments culturels. La Biguine va souffrir de cette image-là, en fait, parce qu'on va considérer que c'est des clichés. Et en fait, on va la rattacher à une pratique de bourgeois de la ville, et notamment de mulâtres. On dirait aujourd'hui métis, donc c'est des noirs qui ont du sang blanc, voilà, mais tout le monde a un peu de sang, tout le monde a les blancs du sang noir, les noirs du sang blanc, mais bon, voilà, c'est ce qu'on appelle les catégories socio-raciales à la Martinique, donc où la classe sociale et la race, donc le phénotype, sont complètement imbriqués, ça c'est un héritage de la société esclavagiste, et en fait la Biguine va être cataloguée comme un genre de mulâtre de la ville, alors que les pratiques au tambour, comme le belay, vont être catégorisées comme des pratiques de noirs, pauvres, rustres, mal élevés, incultes, analphabètes de la campagne, avec tout le mépris que cela peut avoir. On dit baguette vieux nègre en créole, donc les choses, les affaires du vieux nègre, ce qui est très très péjoratif et très très méprisant, hein. C'est pas du tout, et très raciste. Et donc pour le coup, je vais étudier en fait la différenciation dans nos pratiques et dans nos discours entre Biguine et belay. Pourquoi on les oppose? Pourquoi on considère qu'elles sont pas sœurs en fait, alors que c'est la même chose, sauf que la Biguine, c'est le rythme du belay qui survit sans tambour en fait. C'est ça la différence, grosso modo. Et c'est comme ça que je vais comprendre que la mémoire de l'esclavage a un impact sur la façon dont on perçoit nos pratiques culturelles. Au sens large, nos façons de manger, notre façon de manger, de nous vêtir, quelles chansons on chante, quelles chansons on danse, quelle sociabilité on a, quelles pratiques culturelles on a. En fait, tout ça est déterminé par cet héritage. Et c'est comme ça que je me suis dit, je vais chercher pour voir s'il y a des chansons qui parlent d'esclavage entre 56 et 98. Et quand je vais chercher ça, j'ai l'intuition qu'il y aura des chansons, mais tout le monde me dit il n'y en aura pas parce qu'on ne parlait pas d'esclavage. Et c'est là où la thèse est intéressante, parce qu'elle tord un peu le coup, ou en tout cas elle nuance plutôt. Elle vient apporter de la complexité en disant on n'en parlait peut-être pas, mais dans les chansons, dans la musique, on avait un espace de liberté où là on se sentait capable de parler du sujet et de le traiter de cette façon.

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1: Et la belle voix que vous venez d'entendre, eh bien c'est elle, c'est Valérie Anne Edmond Mariette. Non seulement elle s'y connaît en musique, mais en plus elle chante. Amba d'lo, d'lo, D-L-O. Alors pardon pour l'accent, hein, mais ça signifie sous l'eau. L'idée d'une thèse sur l'expression dans les musiques des Antilles des mémoires de l'esclavage vient de l'envie de comprendre, de connaître l'histoire pour se connaître aussi un peu mieux.
2: Le premier objectif de la thèse, c'est déjà de, mine de rien, de me réparer. Je dirais ça comme ça. Mais c'est vrai qu'en école de jazz, j'ai été victime de pas mal de racisme. C'était à Paris. Ce qui est quand même assez dingue quand on se dit que c'est une école de jazz. Voilà. Et en fait, j'ai reçu pas mal de micro-agressions, en fait, notamment par des hommes. Où en fait, à un moment donné, il y a même eu quelqu'un qui m'a dit « Mais de toute façon, ta musique d'esclave, là, elle n'a pas de valeur. » Et en fait, je me suis dit, mais c'est pas normal que je doive partir de chez moi pour savoir que la biguine et le jazz étaient en concurrence dans les années 30 à Paris. C'est pas normal que je n'ai pas connaissance de l'impact et de l'importance de mes musiques sur la marche du monde, en fait. De la même manière que, pour le coup, ça, je le connaissais grâce à l'école, je connaissais l'importance d'Aimé Césaire. Je connaissais l'importance d'Édouard Glissant. L'importance de François Fanon, je l'ai apprise chez moi, pas à l'école, mais voilà, je savais qui ils étaient, je savais ce qu'ils représentaient, ce que leurs travaux représentaient pour le monde, mais pas sur le plan musical. Et donc, c'est d'abord pour répondre à ça et mine de rien, réparer ces micro-agressions que j'ai vécues. Aujourd'hui, en fait, personne ne peut venir s'asseoir à la table et me dire ta musique d'esclave sans valeur ou personne, enfin, c'est pas possible. Parce que je sais, en fait, ce que ça représente. Je sais quelle valeur cela a. Et je sais que même si on en fait des caisses en hexagone avec le jazz états-unien, en fait, la biguine, c'est exactement la même chose. Et c'est pour ça que je te disais, la biguine, c'est comme le jazz, en fait. Parce que le jazz, il a transcendé ce truc dans l'imaginaire collectif. Ça transcende, c'est un truc d'intellectuel. Donc on passe vraiment d'une pratique née de l'esclavage, de la souffrance, de la ségrégation, etc. Et tout, qui aujourd'hui est exalté, intellectualisé, jazz à Vienne, jazz à la Villette, jazz, voilà, les victoires du jazz, etc. Et tout. Mais en fait, la biguine, c'est pareil, les gars. Le second élément, c'est parce qu'en fait, je trouve qu'on a vraiment une méconnaissance de notre histoire, et particulièrement de l'histoire de nos musiques, hein, puisque je fais de l'histoire de la musique. Et cette méconnaissance nous pousse souvent, nous, Martiniquais, Martiniquaises, Guadeloupéens, Guadeloupéennes, à mal aimer ce qu'il y a à nous, ce qui fait notre identité, ce qui compose notre culture, à mal l'aimer ou à être un peu dans le rejet. Et le fait que, quand j'ai commencé à travailler sur la biguine, des gens de chez moi m'ont dit « Mais pourquoi tu travailles sur une musique de blanc ?» C'est dommage, en fait. Et je pense que, mine de rien, le post-colonialisme, en fait, a encore un impact. Ça relève aussi de la domination, ou en tout cas des conséquences de la domination, de mépriser ce qui est à nous. De mépriser ce qui nous compose, en fait, et de devoir faire des choix parce qu'on va considérer que ça, c'est plus africain, donc c'est plus authentique, donc c'est forcément décolonial, alors que on est composé de tout ça. Donc, quand on est le fruit de l'esclavage et du colonialisme, comment on se défait ? C'est se défaire, en fait, c'est se démembrer soi-même. Et donc, l'idée, c'est de faire comprendre, pour moi, à mes compatriotes, comment, à travers ces musiques, on a réussi à exprimer qui on était. On a notre agentivité. On parle de l'exposition coloniale avec la biguine. Ben, peu de personnes savent que dans cette exposition coloniale a été chantée une chanson qui s'appelle « La grève Barry-moi », qui est une biguine. Traduction littérale, la grève m'a bloquée, elle m'a empêchée de circuler. Et cette chanson qui parle de la grève de 1900, qui est une grève qui se déroule au François en Martinique, où des ouvriers agricoles vont être fusillés par des gendarmes. J'ai plus le nombre de morts en tête, mais on a plusieurs morts et pas mal de blessés. En fait, cette grève-là, elle secoue la France de 1900. Elle secoue la France de 1900 et pas mal d'ouvriers en France après ça, donc en métropole à l'époque, puisqu'on est à l'époque coloniale, vont se servir de cet exemple de grève pour dire on veut des acquis sociaux, on veut, voilà, etc. Et donc, le fait de chanter cette grève 31 ans après, dans ce lieu qui est pour montrer les bienfaits de la colonisation, c'est une façon de rappeler vous avez tué les nôtres. Et ça, c'est un magnifique pied de nez, en fait. Mais si on ne l'explique pas, on ne peut pas le savoir. Et puis, dernière chose dans ce travail, j'espère vraiment montrer que le tabou est relatif et que cette mémoire, par exemple, il y a Édouard Glissant qui disait que la mémoire de l'esclavage est raturée aux Antilles, parce qu'en fait, elle est morcelée, elle n'est pas entière, parce qu'on ne connaît pas vraiment l'histoire. Alors oui, on ne connaît peut-être pas vraiment l'histoire, mais notre mémoire, mine de rien, dans la musique en tout cas, elle est bien vivace et bien vivante. Et elle l'a toujours été. Donc c'est pas parce que le paradigme politique a changé qu'elle a changé, non. Elle a toujours été, elle a toujours existé. Et j'ai vraiment envie que les gens, en lisant mon travail, se rendent compte en fait de la capacité, de l'agentivité, de comment cet espace qu'est la musique a été utilisé, employé, pour pouvoir dire un certain nombre de choses qui ne pouvaient pas être dites ou qui ne pouvaient pas être faites, etc., etc. Et que c'est pas parce que ça a l'air d'être une musique doudou, vient bouger les reins du rhum, des belles filles, etc., que en fait derrière il y a pas un drame qui se joue en fait. Et la plupart du temps, plus c'est dansant, plus c'est dramatique le texte. Donc voilà.
1: Si la thèse de Valériane et de Montmariette lui est utile, à elle, pour se réparer, elle est aussi utile pour nous tous et toutes qui nous intéressons parfois trop peu à notre passé colonial et esclavagiste. Oserais-je dire à notre présent, parfois tout aussi colonial. Revenons aux dates. Pourquoi donc faire démarrer sa thèse actuelle en 1956 et pourquoi jusqu'en 1998 ?
2: Alors, 1956, parce qu'en fait, à Paris, à la Sorbonne, se déroule le premier congrès des écrivains et artistes noirs. Un congrès dans lequel on retrouve des personnages comme Aimé Césaire, Édouard Glissant, Webb Du Bois, qui n'a pas pu finalement être présent parce qu'il a été interdit d'entrer sur le territoire français ou interdit de départ depuis les États-Unis, je ne sais plus trop. Mais en fait, ce premier congrès est important dans le fait de désigner que toutes ces personnes forment une diaspora. Et cette diaspora, c'est la diaspora noire. Et quelle est l'expérience, quel est l'événement qui fait que cette diaspora se constitue ? C'est en fait l'expérience de l'Atlantique noire, donc en fait la traite et l'esclavage. Parce que s'il n'y avait pas eu la traite négrière atlantique, le monde ne se penserait pas, enfin on ne penserait pas les personnes noires de la même manière en fait. C'est très très très déterminant. Et donc j'ai voulu partir de là pour cette raison, mais aussi parce que 1956 en Martinique et en Guadeloupe, c'est le début des velléités anticolonialistes, ou plutôt ce sont les idées anticolonialistes qui se démocratisent. Et donc là où avant c'était les préoccupations d'une certaine élite, ou d'une intelligentsia, ça dépend. Là, on se retrouve avec des idées anticolonialistes qui touchent monsieur et madame tout le monde. Et donc, c'est hyper intéressant de voir comment politiquement et socialement les choses changent à ce moment-là en Martinique et en Guadeloupe. Je me suis arrêtée finalement à 1998 parce qu'en 1998, c'est le 150e anniversaire de l'abolition définitive de l'esclavage en France. Et un certain nombre d'événements vont se dérouler, notamment un événement politique. Le 23 mai 1998, il va y avoir une marche organisée par une association, enfin qui n'est pas encore une association ce jour-là, mais qui va se constituer association à partir de ce moment-là, c'est le CM98, le comité pour la marche du 23 mai 1998. Et en fait, c'est une marche silencieuse qui aura lieu à Paris avec des panneaux en fait qui revendiquent le fait d'être des afro-descendants et donc des descendants d'esclavisés. Et donc ces personnes de la Martinique, de la Guadeloupe, de la Réunion, de la Guyane vont défiler silencieusement Et donc, c'est assez impressionnant de voir ces images, cette déferlante silencieuse, avec ces panneaux en disant 1898-1998, en revendiquant cet héritage. Et d'ailleurs, aujourd'hui, le CM98 fait notamment un très, très gros travail de généalogie et permet aux afro-descendants de remonter dans leur arbre généalogique. Voilà.

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1: Alors, on n'a pas le temps de plonger en détail dans le processus de sélection des œuvres que Valériane Edmond-Mariette a choisi d'étudier dans sa thèse. Sachez quand même qu'elle a répertorié tous les artistes et toutes les musiques de Guadeloupe et de Martinique sur sa période. Et puis, elle a affiné, notamment en ne gardant que les chansons qui abordaient au moins trois des chants lexicaux parmi les cinq qu'elle a repérés, qu'elle a décrétés. Alors, les cinq chants, c'était la mer, avec tout ce qui va concerner bateau, navire, océan, l'esclavage, chaîne, fouet, souffrance, etc. L'oubli, tout ce qui concerne la mémoire, les dates, noir, la couleur de peau, évidemment, et l'Afrique, tambour, ancêtre, etc. Et donc, au final, elle a conservé, pour son travail de thèse, 33 chansons qui, donc, avaient au moins 3 de ces chants lexicaux.
2: Ou plutôt, 33 chansons plus 3 chansons qui, elles, sont ce que j'appelle les chansons du silence, c'est-à-dire qu'elles parlent de la période dans les moindres détails, ou plutôt dans certains moindres détails, sans jamais dire esclavage, sans jamais dire esclave, sans jamais parler de souffrance. Donc, c'est des chansons par exemple, je pense à une chanson de Philippe Laville, qui s'appelle « De Bretagne ou d'ailleurs », qui est d'ailleurs considérée un peu comme une chanson folklorique en Bretagne, et qui raconte, qui dit « Parti chercher un avenir meilleur, les yeux tournés vers les îles lointaines, ils ont quitté l'Aquitaine, galion du roi galère du roi ou galion de corsaire, ils ont vogué sur les quais de Quimper, les yeux tournés vers les îles lointaines, ils ont quitté l'Aquitaine, enfin voilà. » Et donc, il raconte l'histoire de ces marins qui ont tout quitté pour aller vers les Amériques pour chercher un avenir meilleur, sans jamais parler dans la traversée de ceux qui sont dans la cale. Voilà. Et donc ça, c'est tout aussi intéressant parce que ça dit quelque chose. Et voilà, donc en fait, c'est globalement, c'est ce qu'on va trouver. Ce qui fait qu'en fait, en termes de genres musicaux, il y a de la variété française, de la salsa, du ballet, du goka, de la biguine, du tango. C'est très, très, très varié, du raga, enfin, c'est très, très riche.

Philippe Laville est un descendant de ces marins, et entre autres de colons esclavagistes, en fait. Enfin, on a tendance à voir la société coloniale et esclavagiste de manière très homogène. Donc, les blancs, colons, esclavagistes, les libres de couleur qui, eux, sont noirs, mais ne sont pas esclaves, ils ont été affranchis, voilà. Et puis, les esclaves, voilà. Les noirs, les esclaves. Et en fait, Philippe Laville, lui, il descend, c'est un béquet, comme on dit chez nous. Donc, les descendants de colons esclavagistes ou les descendants de blancs qui se sont enrichis à cette période-là, mais qui n'étaient pas forcément esclavagistes, même si, bon, c'est un pourcentage, c'est un petit pourcentage. Et en fait, il assume le fait d'être béquet. Quand je dis l'assume, c'est pas forcément quelque chose... il n'est pas dans une forme de honte, en tout cas, dans la discussion qu'on a eue. Il était pas... c'était pas il s'est pas flagellé, oui, je suis... Enfin, voilà. Mais en même temps, il est très fier d'être martiniquais. Il est martiniquais. Il est tout autant martiniquais que moi. Je ne peux pas dire qu'il l'est moins ou parce qu'il serait descendant de colons esclavagistes, parce qu'il serait béquet, ben qu'en fait, non, il est pas mal. Enfin, je suis plus et lui, non, ça n'a pas de sens. On est tous les deux martiniquais. Et quand je l'ai interrogé sur cette chanson, déjà, il a très généreusement accepté de répondre à mes questions. Il faut savoir que la communauté béquet est très, très, très fermée en Martinique. Qu'on le veuille ou non, ce sont des personnes qui ont une sociabilité très particulière. On ne rentre pas comme ça dans une famille béquée, on n'est pas invité comme ça, c'est pas, ça va pas de soi, en tout cas chez tous, c'est pas, voilà, après ils sont tous différents, mais voilà. Et généralement, on ne les entend pas dans les médias. Ce sont pas des personnes forcément qui vont s'exprimer. Il y en a deux ou trois en Martinique qu'on va entendre assez régulièrement dès qu'il y a un peu une crispation sociale, des tensions sociales, des grèves, des manifestations, etc., un certain nombre de revendications. Mais en fait, on ne les entend pas. Il y a des Martiniquais qui ne savent pas comment parle un béquet, qui n'ont jamais entendu un béquet parler parce qu'en fait, ils ne les fréquentent pas et ils ne les voient pas. Donc, qu'il accepte de me parler de cela, d'abord j'ai trouvé ça vraiment très sympathique, comme tous les autres artistes qui ont accepté de répondre à mes questions. Mais je savais que c'était délicat, parce que je venais l'interroger sur une chanson qui à aucun moment n'évoque la cale, en fait, du navire négrier. Et donc, il m'a très bien accueilli, la discussion s'est très bien passée, et moi je lui ai dit, pour moi... Il n'y a pas de doute, vous êtes un artiste martiniquais. Et mon processus de sélection, c'est les artistes martiniquais et guadeloupéens qui abordent la thématique. En fait, c'est pour ça que j'ai voulu m'intéresser à la mémoire, parce que, à travers l'exemple que je viens de citer, de Bretagne ou d'ailleurs, l'idée n'est pas de vérifier ce qu'il dit. Dans aucune des chansons, je m'amuse à confronter ce qui est dit avec est-ce que c'est vrai, est-ce que ça s'est vraiment passé comme ça? Pas du tout. Parce qu'en fait, ce qui m'intéresse, c'est vraiment le regard que ces personnes qui n'ont pas vécu cette histoire, puisqu'ils sont trop jeunes, portent sur cette histoire. Comment ils en parlent. Et le fait que, justement, dans la société, au début de ma période, donc à partir de 56, jusque dans les années... courant des années 70, même deuxième moitié des années 70, c'est véritablement un sujet tabou, dans le sens où, dans les familles, à l'école, on n'en parle pas, ou en tout cas pas dans ces termes-là. Et donc j'ai voulu confronter ça à, bon ben, est-ce qu'on en parle en musique ? Et quand j'ai vu qu'on en parle en musique, je me suis dit, en fait, je pense que parce qu'on ne pouvait pas en parler à table, à l'école, au cours de discussions comme ça informelles, les artistes, eux, ont trouvé un moyen d'exprimer cette mémoire, ou plutôt ces mémoires, puisqu'il y a plusieurs, dans le cas de tout à l'heure, ben, je disais, ben, Philippe Laville, c'est une de ces mémoires. C'est une mémoire de cette période. Et puis, il y en a d'autres qui vont chanter en prêtant leur voix à un captif qui est dans la cale du navire négrier. Je pense notamment à un morceau de Eugène Monin qui s'appelle Pitié, où en fait, il chante comme s'il était un esclavisé dans la cale du navire négrier. Et donc, c'est sa mémoire qu'il exprime. C'est ce point de vue-là, en fait. Et donc, ce qui est hyper intéressant, c'est de voir comment, mine de rien, les artistes sont précurseurs, dans l'espace public, en tout cas, j'entends, avec des morceaux, des chansons qui vont, certaines vont faire un tabac, certaines vont être jouées dans des balles, vont être dansées par des générations qui parfois ne font même pas attention aux paroles, pardon. Il y a des gens qui m'ont dit, mais moi j'ai jamais vu que cette chanson parlait d'esclavage.
j'ai dansé dessus, j'ai séduit ma femme dessus, enfin voilà. Et ce qui est encore plus intéressant, c'est de voir à partir des années 70 comment ça devient l'usage dans la politique, dans l'espace public, de parler de l'esclavage, de dire qu'il faut se souvenir, donc de rentrer dans l'exercice du devoir de mémoire, et de voir comment en fait les politiques, les militants sont sûrs par moment d'avoir inventer une façon d'en parler, alors qu'en fait, depuis un petit moment, il y en a qui chantaient ça, en fait. Je pense notamment à une chanson qui est écrite grâce à un ouvrage, une chanson qui s'appelle 22 mai de Tiraoul. Donc c'est une chanson belay, c'est l'une des rares chansons belay qui est dans le campus, où en fait il a juste pris l'ouvrage qui s'intitule La révolution anti-esclavagiste d'Armand Nicolas. Armand Nicolas qui est un historien martiniquais, mais qui est un communiste aussi, et donc qui a écrit ce petit livre, ce petit fascicule qui circule sous le manteau parce qu'il est censuré, hein, il n'a pas le droit de circuler. Et en fait Tiraoul prend ce livre, le lit, et en fait en fait une chanson. Et donc la chanson s'appelle 22 mai, et donc en fait il raconte ce qui est dans le livre texto, et c'est hyper intéressant de voir, et ça se passe dans les années 80 où là on est déjà à la confluence de tout ça, en fait, voilà.

à partir de la fin des années 70, les gens écoutent autrement. Et donc, ce sont des chansons qui, pour certaines, vont commencer à être utilisées pour commémorer. Alors que jusque-là, par exemple, je vous citais le tango tout à l'heure, c'est un tango qui sort en 58, tout le monde danse dessus. Personne ne fait attention au fait que, en fait, c'est un tango qui s'appelle La prière de l'esclave, quand même. Donc, enfin, en tout cas, il y a toute une partie qui fait pas attention à ça. Et en fait, ce morceau va être régulièrement réédité, en fait, sous forme de vinyle. Je crois que Daniel Forestal, c'est l'auteur, il est le compositeur, il est le chanteur. Je crois que ça sort 8 fois en vinyle ou 9 fois, ce qui est quand même assez important pour un morceau un tango qui date autant et qui parle de la prière de l'esclave. Et en fait, à un moment donné, dans les années 70, quand c'est réédité, c'est notamment réédité avec sur la pochette un coutelas. Donc un sabre et une sorte d'esclavisé dessiné rapidement, enfin quand je dis rapidement, enfin un peu de manière abstraite plutôt, pas rapidement. Et alors qu'en fait sur les vinyles précédents, c'est la tête de Daniel Forestal, jeune crooner. Et en fait, dans les années 70, cette réédition prend en compte le fait que il y a eu un basculement dans l'espace public, dans la mémoire collective, et donc on va faire appel aux éléments qui frappent tout de suite. Donc c'est le coutelas et généralement l'image du marron, donc de l'esclave en fuite, qu'on appelle le nègre marron en créole. Et donc généralement c'est un homme avec un coutelas, buste nu, foncé de peau et toujours avec un peu un air très rebelle, très revanchard. Et puis des fois une chaîne brisée, genre il tient une chaîne brisée dans la main ou il y a une chaîne brisée pas très loin qui nous donne l'impression que c'est le coutelas qui a brisé la chaîne. Mais où en fait on renverse le discours politique, parce que c'est vrai que c'est quelque chose que je n'ai pas précisé, mais au début de ma période, dans le discours politique, dès qu'on va parler de l'abolition de l'esclavage, on va parler de Victor Schœlcher. Et on ne va pas forcément parler de l'agentivité des personnes mises en esclavage qui n'ont eu de cesse de se rebeller contre le système. Et l'idée des années 60, enfin, les années 70 vont rabattre les cartes, où là, on va avoir des discours où on va dire nos ancêtres étaient des nègres marrons qui se sont rebellés et ça fait partie du processus abolitionniste. Parce que le processus abolitionniste comprend le travail d'abolitionniste comme Victor Schœlcher et les insurrections répétées et les actes de résistance répétés des personnes en situation d'esclavage. Et en fait, progressivement, comme je disais, ça va basculer. Et donc, je pense que ce qui va changer réellement, c'est la perception des gens. Et puis, dans les années 90, là, on va commencer à voir ce qui est complètement nouveau dans les textes. Parce qu'il faut savoir que jusque-là, ce sont des chansons soit qui prêtent leur voix aux esclavisés, donc qui vont évoquer la souffrance, soit qui vont évoquer la rébellion, la révolte, soit qui vont évoquer le souvenir, la mémoire et dire on veut se rappeler et tout. Mais il y a une nouveauté à partir de la deuxième moitié des années 90, 95 pardon, à peu près, où là on va avoir des chansons qui commencent à parler de crimes, et ça c'est hyper nouveau. Là j'ai des chansons où là on commence à dire oui c'est un crime contre l'humanité, si on demandait réparation ce serait une autre histoire, voilà, ils nous ont volé, voilà, on est dans un discours qui est plus, par exemple je pense à une chanson de Gérald Toto, musicien martiniquais, qui s'appelle Le vrai sauvage. Et en fait, il dit « Le vrai sauvage, c'était vous ». Et c'est hyper poignant parce que le premier couplet commence... il décrit une scène dans laquelle une scène de viol dans laquelle du navire négrier. Et il dit, en fait, « Le vrai sauvage, c'était vous. Le fouet et la cage, encore vous. Et vous vouliez de l'or, des femmes et de l'or ».

0: Grâce à Valériane et de Montmariette, j'ai découvert des hommes comme Jeanne Monnat, le Nègre debout, des femmes aussi artistes ou figures coloniales comme Joséphine de Beauharnais, Joséphine Coucoupée, dont la statue a été décapitée puis déboulonnée et dont l'ancien lieu est devenu un bac de permaculture. La colonisation est une expérience d'effacement contre laquelle de nombreuses personnes encore aujourd'hui se battent pour se réapproprier leur histoire, leur mémoire. Et leur lieu. Alors, j'ai eu envie, avant de quitter Valériane et de Montmariette, qu'elle nous dise un mot sur la décolonisation culturelle.
1: Alors, la décolonisation culturelle, c'est un mouvement politique qui se fait à partir des années 60-70, où l'idée, en fait, les élites intellectuelles martiniquaises et guadeloupéennes se sont bien rendues compte que l'évolution statutaire de 1946, donc la départementalisation, ne fonctionne pas. C'est le temps un peu des désillusions. On se rend compte que les mesures qui devraient être appliquées ne sont pas appliquées. Pour reprendre la célèbre citation d'Aimé Césaire, on est encore des... Enfin, à l'époque, ils sont encore des citoyens entièrement à part et pas à part entière. Et donc, par rapport à cela, vu que politiquement, c'est pas possible d'évoluer ou de faire bouger les choses, donc, on va choisir le plan culturel pour ça. Et donc, c'est là que c'est donc des militants, des militantes, des politiques, des membres d'associations culturelles, etc., vont faire le choix de redorer le blason des pratiques. Tout à l'heure, j'expliquais le terme bagaille viennègue, donc de toutes ces pratiques culturelles qui sont rejetées parce que considérées comme méprisables, méprisantes, etc. Donc, certains vont se concentrer, par exemple, sur la cuisine. Et c'est là qu'on va avoir une valorisation de tout ce qui va être tina morue. Donc c'est les bananes vertes avec de la morue salée qui vont revendiquer le fait de manger des acras. Enfin voilà, ça passe par là. D'autres, ça va être la linguistique. Donc on va travailler sur le créole. On va montrer que le créole est une langue complètement. Et puis on va écrire en créole. On va écrire des poèmes. On va écrire des romans en créole. On va vraiment en faire quelque chose, une chose bien à nous en fait. Et c'est aussi en même temps un mélange de quête identitaire en fait. Et puis tout ce qui va être plus largement le belay et le gourka, qui étaient considérés vraiment comme des pratiques méprisables, méprisantes, qu'il ne fallait pas pratiquer dans la ville, qui étaient complètement rejetées par une partie de la population. Hein. Il y a une partie de la population, il faut savoir que dans l'assimilation culturelle, qui est le principe français, en fait, on ne parle pas créole. Parler créole, ça veut dire qu'on ne sait pas parler français. On ne marche pas pieds nus. On va se nourrir de blanquettes de veau, on est de bons Français. Donc, on va avoir des pratiques culturelles françaises. Et donc là, l'idée, c'est vraiment de renverser cela. Et par ce processus-là, on va avoir aussi une valorisation de tout ce qui est dans l'imaginaire des personnes à l'époque, ancestral et africain. Donc, avec tout ce que ça peut avoir de fantasmé, hein, parce que finalement, l'Afrique, c'est plein de pays, hein, c'est plein de peuples, donc c'est pas du tout une entité une et indivisible, mais il y a cette espèce de fantasme en fait qui est très important parce qu'il sert à revaloriser toutes ces pratiques qui étaient rejetées, qui étaient méprisées, qui étaient vraiment jugées de manière péjorative. Et l'un des exemples de cela, c'est le CERMAC, le Service Municipal d'Action Culturelle de la Ville de Fort-de-France, qui est créé en 79-80. Et en fait, le CERMAC, c'est un espace qui est créé par Aimé Césaire et son conseil municipal. Aimé Césaire, qui à l'époque est maire de la ville de Fort-de-France, la ville capitale.
0: Pop, je coupe Valériane et de Montmariette un instant, car il faut faire un détour par Suzanne Césaire, la femme d'Aimé. Car même si elle n'était pas au conseil municipal de la ville de Fort-de-France, sa pensée a irrigué les actions du CERMAC, et bien au-delà, évidemment.
1: Suzanne, c'est vraiment la pensée cannibale. C'est le cannibalisme littéraire. D'ailleurs, il y a une citation de Suzanne qui dit la littérature martinique, la littérature antillaise ou martiniquaise, je ne sais plus, sera cannibale ou ne sera pas. Et en fait, elle s'attaque à la littérature doudouiste quand elle dit cela. Et pourquoi cannibale? C'est parce qu'en fait, dans parmi les peuples Kalina, Taïnos, dans notre espace géographique, donc les peuples premiers, hein, qui ont été, qui sont disparus, qui ont été complètement effacés par la colonisation française. En fait, il y avait une pratique culturelle d'un cannibalisme rituel, où en fait, quand on gagnait une guerre face à un ennemi, admettons, il était réputé pour avoir un œil de lynx. Ben en fait, au cours d'une cérémonie rituelle, après l'avoir tué, on récupérait ses yeux et on ingérait ses yeux pour se réapproprier sa force. Et donc, ça commence par la littérature, avec Suzanne aussi Césaire et Aimé Césaire. Aimé Césaire va poursuivre cela dans l'espace public foyalais, donc de Fort-de-France, en se réappropriant les lieux de pouvoir coloniaux, et notamment en faisant le choix de placer le Cermak, dont je parlais, dans l'ancienne caserne Gallieni, qui était un ancien hôpital militaire, et donc qui était un lieu colonial par excellence. En fait, il met là ce centre dans lequel les Martiniquais et Martiniquaises et les Foyalais et Foyalaises, pour de modiques sommes, vont prendre des cours de danse classique, de ballet, de danse indienne, puisqu'on a une migration indienne après l'abolition de l'esclavage, des travailleurs forcés, dont on ne parle pas assez d'ailleurs, de danse indienne, de guitare, de piano, de tambour, mais il y a aussi des cours d'art plastique. Il y a des cours d'écriture, il y a des cours de théâtre, il y a tout ce qui va être art du spectacle, mise en scène, décor, etc. On va aussi avoir un atelier qui est hyper intéressant, c'est un atelier écologique et qui pense notamment à la dépollution des sols. On est dans les années, fin des années 70, c'est très novateur à l'époque. Et en fait, le point culminant de tous ces ateliers, c'est le festival qui a lieu au mois de juillet, qui s'appelle le Festival culturel de Fort-de-France, et qui va en fait être un haut lieu de la diaspora noire, où en fait on va avoir des Wolsou Inka qui viennent au festival, on va avoir des chorales d'Afrique du Sud, enfin voilà, le monde noir se presse dans ce festival, parce que chaque année au mois de juillet, c'est un haut lieu de la culture noire, des cultures noires, et ça c'est le Cermak. Et le CERMAC va être un lieu d'apprentissage pour énormément d'artistes, réalisateurs. Par exemple, Eusanne Palsy passe dans les ateliers du CERMAC. Eusanne Palsy, qui est la réalisatrice martiniquaise, qui a reçu un Oscar pour l'ensemble de sa carrière il n'y a pas longtemps, en 2023, si je ne me trompe pas. Eusanne Palsy, qui est la réalisatrice de Rue Cazenègre, qui est la réalisatrice d'Une saison blanche et sèche, dans lequel joue Marlon Brando, qui va être nommé aux Oscars pour ce rôle-là. Donc, c'est pas n'importe qui. Et donc, Eusanne Palsy fait ses premières mains de réalisatrice au CERMAC. Voilà. Et donc, le CERMAC, c'est ça. Et donc, s'il y a un fruit de la décolonisation culturelle, c'est le CERMAC. Et d'ailleurs, il y a un très, très beau documentaire d'une femme martiniquaise, Chantal de Fontaine, qui s'appelle « L'heure de nous-mêmes a sonné », qui est une citation d'Aimé Césaire, qui reprend l'histoire du CERMAC et qui est visible sur YouTube. Voilà, donc n'hésitez pas à le regarder, parce que ça montre justement l'importance de cette œuvre, qui est une œuvre assez monumentale, je dois dire, de décolonisation culturelle.
0: Affaire à suivre, en découvrant, grâce à Valériane et de Montmariette, les musiques et les mémoires de l'esclavage dans la Martinique et la Guadeloupe des années 56 à 98. Vous pouvez aussi retrouver Valériane Edmond Mariette en ligne en tapant Oliwon Listwa, O-L-I-W-O-N L-I-S-T-W-A. Et bien sûr, on ne finit pas, hein, du poil sous les bras, sans un petit mot sur les poils de l'invité, pour vous inviter vous-même à réfléchir sur votre rapport à vos poils, aux poils de vos partenaires, pourquoi pas, sur le pourquoi ou le comment on s'épile ou pas. Enfin, tout ça, quoi.
1: Moi, mon poil sous mes bras, il me dérange parce que je fais de l'eczéma, voilà. Donc, généralement, j'en ai pas. Mais ou sinon, j'essaie progressivement, en grandissant, enfin en étant une femme adulte, de me dire que ça fait partie de mon corps et que c'est pas obligé d'être tout le temps gommé, effacé. Et donc en fait, je teste des choses, genre je laisse les poils des jambes, ensuite j'enlève, ensuite je découvre un peu ça. Et puis pour le coup, s'il y a des poils avec lesquels j'ai de très très bons rapports, ce sont mes cheveux. Pour le coup, ces grands, grands poils que j'apprends à, avec le temps, j'ai appris parce que c'est tout un rapport par rapport à l'histoire, le fait d'être une femme noire, c'est tout un rapport aux cheveux qui est très particulier. Et Dieu merci, j'ai grandi dans une famille au sein de laquelle, ben en fait, on a toujours eu un rapport très sain à nos cheveux, sans être dans le rejet ou dans le mépris ou voilà. Et donc, en fait, avec mes cheveux, ça se passe très bien.
0: Vous pouvez retrouver Du Poil sous les bras en podcast un peu partout. 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
1: La première fois que je suis allé à Paris, j'avais 10 ans. On avait pris un immense train qui bougeait tout le temps. La gare était grande et elle sentait l'huile de bateau. Les annonces de retard faisaient comme des sirènes. Les rues étaient encombrées comme s'il y avait des accidents de partout. 50, 60 ou 100 même. On voyait des gens rapides, toujours rapides, se disant jamais bonjour le matin, mais plutôt « Mène-toi le cul ou bien je te fous ma main !» Ici, on se dit toujours bonjour dans la seule rue. Et là, non. Il y a trop de monde, trop de rues et des milliers de gens que j'ai jamais vus. Je trouvais tout trop grand, trop large et infini. Le métro bougeait trop, fallait marcher trop vite, fallait courir tout le temps. Toutes les 3 minutes, les gens rentrent et sortent comme des machines. Tous serrés, costards brossés, bien habillés, rikiki. On avait volé des mars dans le palais d'une dame endormie. Au moins 10. La première fois que je suis resté à Paris pendant 10 jours, j'avais 10 ans. On avait visité les musées, au moins 10. Ce qui était drôle, c'était les dames des toilettes pour piquer l'argent de la tablette. Les tableaux étaient tout tristes, et puis il fallait attendre son tour pour pouvoir visiter le Beaubourg. On est allé voir la tour Eiffel et ses touristes, au moins 1000. Elle est belle, la tour, et aussi les dames qui vendent des glaces en forme de lune. Et aux gamins qui en avaient piqué 2-3 billes, enfin, peut-être juste une. Ouais, peut-être juste une. Une marche, puis 2, puis 3, puis 1000, puis l'étoile, les arbres, le ciel, les pigeons, les gens qui s'arrêtent et qui soufflent, les photos et les chinois, et puis Paris vu d'en haut avec son haleine de vie qui digère ses habitants qu'on a l'impression qu'ils sont tous en colère. 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J'étais content. On est descendu à Villefranche par le train rapide. Et pendant des mois, on n'a pas arrêté de parler des voitures, des trains, des gens rapides, des pigeons pas sauvages, des bateaux mouches, des musées d'art moderne, des galeries marchandes, des puces de Montreuil et du quartier chinois, de la tour Eiffel et des crachats, des minuscules collines de Chaumont, des monuments de Clodo au moins 500, des arrestations au moins 100 000. De Montmartre, de la place de l'Opéra, des sentiers des Halles, des blousons à 500 balles, et de la Seine qui pluie tout autant qu'une salle des fêtes ici après un bal. Rendez-vous compte, la Seine. La première fois que je voulais revoir Paris, j'avais 15 ans et heureusement rien n'avait changé. Juste une petite pyramide avait poussé. On n'avait pas eu le temps de poser le toit sur les 4 piliers des bibliothèques de France. Projet abandonné. J'y suis retourné avec tous mes cousins à Paris à 18 ans, histoire qu'étant grand, je me sente cultivé. Je leur ai montré 2-3 trucs magnifiques. Enfin, au moins 10. Enfin, plein. Peut-être 120. Mais pas plus. Après, fallait surtout pas qu'on rate notre train.

0: et plus de 3000 personnes se sont pressées.
1: Tous ses amis, connus ou anonymes, sont venus lui rendre un dernier hommage.

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1: Dans ce nouvel épisode de 180 secondes, retrouvons Gustavo Araujo, directeur artistique de la compagnie Mélodrame, venu pour nous présenter leur nouveau projet « Raconte-moi des salades ».
2: Alors, la compagnie Mélodrame est une compagnie créée en 2010, une compagnie qui fait du théâtre. Depuis 2015, nous travaillons uniquement vers le public, le jeune public. Depuis 2021, on s'est installé dans le Gard, à Sommières. On est en train de créer en ce moment, on travaille sur un nouveau projet qui s'appelle « Raconte-moi des salades ». Ce projet, en fait, il a deux volets. Donc, il y a un volet des créations artistiques autour d'un spectacle, des théâtres d'objets, qui s'appellera sûrement « Crudité ». Et un autre volet, qui c'est le volet parcours artistique et culturel, c'est-à-dire des ateliers et des interventions qu'on fera auprès du jeune public, des enfants. Voilà les deux parcours qu'on compte travailler autour de la thématique de l'alimentation, en explorant bien entendu plusieurs facettes de cette problématique-là, de cette thématique-là. Donc, la question de l'agriculture, la question aussi du passer du temps ensemble, de la qualité de ce qu'on mange, des problèmes de santé, des formes pédagogiques, mais surtout ludiques. On veut toucher en fait le public, les familles, surtout comment en fait nos choix alimentaires vont impacter directement sur l'économie, notre santé, l'environnement. Et sur le bon développement des enfants. L'idée, on la développe déjà depuis un an. Là, on est pour le volet artistique des créations, on est en phase d'écriture pour ce spectacle de théâtre d'objets. Et de l'autre côté, en parcours artistique, il y a certaines actions qu'on a déjà menées sur le territoire. On compte approfondir ça. Donc là, on est aussi en train de monter des projets pour demander des fonds à des partenaires. Pour enclencher ensuite une vraie résidence de territoire, à l'exemple de ce qu'on avait fait il y a 2 ans ici, qu'on en avait donc notre projet sur les questions intergénérationnelles. Et là-dessus, l'idée, c'est de passer une année scolaire, à mener un gros projet de territoire autour de la thématique de l'alimentation, en faisant appel, bien entendu, aux partenaires sur le territoire, et les associations notamment, mais aussi la communauté des communes et le département pour mener un projet auprès des familles et des enfants.
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2: Donald Trump se dit prêt à...

0: leurs efforts. Mais pour commencer la suite des événements à Ceuta, même si un retour à la normale est maintenant observé dans l'enclave espagnole, eh bien, des questions restent posées sur ces événements des derniers jours. Des dizaines de milliers de personnes tentant de gagner l'Espagne depuis le Maroc au risque d'y laisser la vie. Au Maroc, l'association des droits humains réclame une enquête indépendante. Cristina Okello, bonjour.
1: Bonjour Gilles, bonjour à tous.
0: Les autorités sont directement mises en cause. L'association les accuse en effet d'avoir laissé faire ces départs massifs.
1: Oui, pour la MDH, tout cela n'est pas venu tout seul. Comment des milliers de jeunes ont-ils pu converger vers la ville de Finidec, dans le nord du Maroc, certains venus de plusieurs centaines de kilomètres pour rejoindre Ceuta, sans que les autorités marocaines ne soient au courant? C'est l'une des principales questions soulevées par l'association et ce qui explique sa demande d'une enquête indépendante. L'objectif, établir les responsabilités et faire toute la lumière sur le bilan humain. Les chiffres, eux, continuent de diverger. Au moins 67 morts, selon Madrid, contre près de 130 victimes et des dizaines de disparus selon l'association marocaine.
0: Autre critique, Cristina, elle concerne le silence des autorités marocaines.
1: Oui, la MDH reproche aussi au gouvernement marocain de ne toujours pas avoir donné d'explications publiques sur cette crise. Et l'Espagne est également appelée à rendre des comptes, notamment sur le renvoi des mineurs vers le Maroc, alors que la situation devrait être examinée individuellement. Pour l'association, l'enquête devra donc établir ce qui s'est passé des deux côtés de la frontière.
0: Cristina Okello, merci. À l'échelle de l'Europe, les 27 n'ont pas du tout présenté un front uni devant les événements de Ceuta. Les ministres de l'Intérieur des pays de l'Union européenne échangeront mardi en visioconférence. En ce qui concerne maintenant l'Espagne, le Premier ministre socialiste Pedro Sanchez a décidé de contre-attaquer après avoir été lâché par ses alliés européens et critiqué au sein même de sa coalition gouvernementale. Nous retrouvons sur place Diane Cambon.
2: Une fois de plus, le leader espagnol va mettre à l'épreuve son manuel de résistance face à l'offensive de certains pays européens qui accusent son gouvernement d'avoir provoqué cette crise migratoire sans précédent. Pedro Sanchez, isolé sur la scène internationale, mais aussi au sein de la classe politique espagnole, cherche malgré tout à rebondir. Il le fait en dénonçant l'attitude, je cite, « égoïste » de certains membres de l'Union européenne. Sans citer de nom, il déplore ces pays qui agissent, je cite, par ignorance ou par intérêt politique. Pedro Sanchez ne cache pas non plus son courroux contre ses alliés européens dépourvus de solidarité. Un message qui s'adresse également à l'opposition de droite espagnole qui a sauté sur l'occasion pour critiquer la gestion de la crise faite par le gouvernement. Sanchez doit aussi faire face à la fronde des formations de gauche, ses alliés, qui exigent des explications de la part de Rabat alors que le gouvernement cherche à apaiser la polémique. Diane Cambon, Madrid, RFI.
0: Au Moyen-Orient, Donald Trump continue de manier la carotte et le bâton. Après avoir menacé vendredi de frapper l'Iran très fort, le président américain se dit prêt maintenant à suspendre les frappes qui devaient être lancées avec Israël. Elles seraient suspendues à la demande de l'Iran, qui a démenti, et d'autres pays de la région, mais à condition qu'un accord soit rapidement conclu. Donald Trump en a discuté par téléphone avec le dirigeant saoudien, le prince héritier Mohammed Ben Salman. Cet allié clé des États-Unis a soulevé la nécessité de privilégier le dialogue. Sur un autre front dans la région, la défense civile palestinienne fait état de 8 morts suite aux dernières frappes israéliennes sur la bande de Gaza. Donc toujours des violences dans l'enclave côtière, en dépit de l'annonce cette semaine d'un accord sur un désarmement du Hamas en contrepartie d'un retrait israélien.
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0: On en vient aux incendies en France. Après 10 jours d'efforts exceptionnels, les feux qui ont dévasté quelques 42 000 hectares en Gironde, dans le sud-ouest, sont enfin maîtrisés, permettant le retour chez eux de la plupart des 220 000 habitants qui avaient été évacués. Pierre Olivier, vous êtes sur place. Bonjour.
4: Bonjour Gilles.
0: Vous vous trouvez précisément, Pierre, à Lège-Cap-Ferré, commune encore fermée, car les pompiers continuent leur combat pour éviter les nouvelles reprises de feux.
4: Oui, absolument. Il reste encore plusieurs centaines de pompiers ici qui patrouillent et éteignent le moindre fumeron. Les fumerons, ce sont ces foyers encore incandescents qui pourraient faire repartir le feu. Les pompiers m'expliquaient être particulièrement vigilants aux abords des zones vertes, c'est-à-dire des massifs forestiers qui ont été épargnés et représentent donc des poches inflammables avec une végétation extrêmement sèche qui est donc sous très haute surveillance. Pour l'instant, à l'heure où je vous parle, deux zones sont toujours en proie aux flammes et c'est la raison pour laquelle la commune de Lège-Cap-Ferré où je suis et celle du Porge un peu plus au nord n'ont pas encore été rouvertes aux habitants évacués. Dans les autres communes autour du bassin d'Arcachon, je suis allé ce matin

0: La vie reprend son cours, les commerces, hôtels, campings rouvrent petit à petit et déjà les premiers touristes font aussi leur retour. Tous les commerçants ici espèrent une reprise rapide de l'activité économique et un gérant de camping que j'ai rencontré ce matin me disait qu'il a déjà estimé son manque à gagner à 80 000 euros lors de ces 10 derniers jours d'incendie ici en Gironde.
1: Merci Pierre, c'était Pierre-Olivier en direct de Lège-Cap-Ferré en Gironde. Sur la Côte d'Azur cette fois, un autre feu touchant le département du Var s'est stabilisé. La plupart des mesures d'évacuation ont été levées. Au total, quelques 6300 hectares de la Provence verte entre mer Méditerranée et gorge du Verdon ont été parcourus par les flammes et 2500 habitants ont dû être évacués. La France, bien sûr, n'est pas la seule. Autre pays d'Europe souvent frappé par les feux de forêt en été, c'est la Grèce. Confrontée en pleine saison touristique à de violents incendies, elle fait face à une situation extrêmement difficile, de l'aveu même du Premier ministre Kyriakos Mitsotakis. À chaque jour, les pompiers doivent combattre les flammes sur plusieurs fronts, par exemple dans la région de Porto Germano, à 70 km au nord-ouest de la capitale Athènes. Direction maintenant la Roumanie, pays qui dit connaître l'une des périodes hydrologiques les plus difficiles des dernières décennies. Après avoir atteint mi-juillet son plus bas depuis 1996, le Danube, deuxième plus long fleuve d'Europe, reste à un niveau très faible dans son débit. Navigation, production d'électricité, agriculture, tous les secteurs en souffrent. Reportage à Bucarest de Guilhem Bernès.
2: Depuis une dizaine de jours, le Danube ne coule plus qu'au ralenti en Roumanie, avec un débit trois fois inférieur au normal de saison. En cause, la sécheresse persistante et les fortes chaleurs, explique la climatologue Monica Ionitsa.
3: Les précipitations sont insuffisantes depuis le début de l'année et nous enregistrons déjà trois vagues de chaleur en 6 semaines. L'eau s'évapore tellement vite qu'elle n'a pas le temps de s'infiltrer dans les sols pour alimenter le Danube. Et aucune pluie n'est attendue dans les prochains jours. La situation devrait donc s'aggraver.
2: Les conséquences sont déjà visibles. L'un des deux réacteurs nucléaires de la centrale de Tchernavoda, qui produit 20% de l'électricité roumaine, a été mis à l'arrêt. Sur le fleuve, la navigation des barges céréalières est également fortement perturbée.
3: Nous avons déjà connu des épisodes de faible débit, mais cette année, ils sont particulièrement précoces. Les températures de juin ressemblent désormais à celles de fin juillet. Cela signifie des restrictions d'eau qui risquent de durer plus longtemps. Et avec l'arrêt d'un réacteur nucléaire, la Roumanie doit importer de l'électricité, ce qui a un coût pour l'économie du pays.
2: Pour éviter une surcharge du réseau, les autorités appellent les Roumains à réduire leur consommation d'électricité en soirée. Guillaume Bernès, Bucarest, RFI.
1: En bref, maintenant, Russie, deux morts dans les dernières frappes ukrainiennes sur plusieurs régions et sur la Crimée annexée. Le ministère de la Défense russe annonce avoir détruit précisément 635 drones. Ce qui a toutes les apparences d'un attentat hier soir à Moscou n'a pas été revendiqué. Trois morts et une vingtaine de blessés dans l'explosion d'un engin artisanal dans un café huppé de la ville. Un important général de l'armée russe pourrait avoir été visé. À Cuba, le courant ne passe plus. 5 des 15 provinces, dont celle de la capitale Havane, ont été privées hier soir d'électricité. Une nouvelle panne ayant frappé le réseau de l'île, soumise à un blocus pétrolier américain. Au Brésil, c'est aujourd'hui que Lula fait officiellement acte de candidature. Il briguera sa réélection à l'élection au scrutin d'octobre. Enfin, le Pakistan annonce que le corps du célèbre alpiniste Nirmal
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0: La puissance du collectif, l'équipe, moteur de l'entreprise.
1: Salut Marion, pourquoi as-tu choisi de nous parler de ce sujet cette semaine ?
0: Salut Nicolas. Pourquoi j'ai voulu parler de ce sujet ? Parce qu'il y a un proverbe que j'utilise souvent et qui revient beaucoup aussi, c'est « seul on va vite, mais ensemble on va plus loin ». Et parce que dans mon travail, je côtoie beaucoup d'équipes, beaucoup de collectifs, beaucoup de groupes. Et à chaque fois, je mesure à quel point c'est une richesse incroyable. Les dynamiques de groupe, les complémentarités, les soutiens invisibles, l'interconnaissance. Tout cela se transforme non seulement le travail, mais aussi la vie quotidienne des personnes. Et surtout, je vois à quel point on a tous un besoin fondamental de reconnaissance. Il n'y a rien d'autre, au fond, qu'un besoin d'amour et d'attention. On a besoin d'être reconnu, comme salarié, comme RH, comme dirigeant, et même comme parent, comme conjoint, comme enfant. Et ce besoin est au cœur du collectif.
1: Et qu'est-ce que tu as entendu, vu ou vécu qui t'a marqué à ce sujet ?
0: Moi, ce qui me frappe souvent, c'est que le collectif peut rester très fragile s'il n'est pas nourri. Et que souvent, le collectif et dont toutes les ressources qui sont disponibles sont souvent sous-utilisées, voire pas du tout utilisées ou mal utilisées, et que les gens ont tendance à rester chacun dans leur coin. Et du coup, bah, y a des tensions qui apparaissent, des incompréhensions, des luttes de pouvoir parfois, et des difficultés relationnelles qui ont tendance à grandir et qui peuvent faire parfois des gros dégâts dans le milieu de l'entreprise et dans les équipes. Et j'ai appris aussi, notamment grâce à mon parcours de travailleur social, quelque chose de fondamental. Que si on a la responsabilité d'une équipe ou d'un groupe et qu'on n'en prend pas soin, si on ne prend pas soin de ce collectif, c'est lui qui va s'occuper de nous. Et pas forcément de la bonne façon. Je m'explique. Et pour moi, je fais le parallèle avec une équipe. Finalement, si en tant que RH ou responsable d'équipe, je ne prends pas soin de mon équipe, je ne m'en occupe pas, ben, il y a de grandes chances que ce soit elle qui le fasse à sa manière, à travers les tensions, à travers les résistances, les non-dits, les départs inopinés. Parce que finalement, un collectif qu'on ne nourrit pas, qu'on n'écoute pas, va toujours trouver un moyen de s'exprimer. Mais souvent, de façon disproportionnée, désordonnée ou douloureuse. Parce qu'un collectif, ça parle, toujours, même quand on ne veut pas l'écouter. Et c'est exactement ce que je vois et ce que je comprends dans le monde de l'entreprise. Il y a eu la crise Covid, la mise en place du télétravail, la course à la performance, la surcharge de travail. Et finalement, on ne prend plus le temps d'échanger, de discuter ensemble, de nourrir ce collectif. Les gens qui sont responsables des équipes ont de moins en moins de temps. Et quand on ne s'en occupe pas, le collectif, lui, bah, il va se débrouiller seul avec ses propres règles, ses propres tensions, et parfois cela nous rattrape.
1: Et qu'est-ce que tu as appris de ces situations ou qu'est-ce que tu as pu expérimenter ?
0: Bah, j'ai appris et compris qu'un collectif, ça se nourrit. Il faut l'écouter, le questionner, le bichonner parfois, mais aussi le challenger, le valoriser et lui dire aussi quand ça va pas. Prendre soin du collectif ou d'une équipe, c'est créer de la confiance, c'est reconnaître les compétences de chacun, c'est valoriser les ressources de tous. Il y a une technique que j'utilise et que je trouve très intéressante, c'est le co-développement. C'est un moyen de partager ensemble sur quelque chose de difficile au travail, de réfléchir collectivement à des solutions par de la co-construction, d'échanger des expériences et des idées. J'ai aussi testé tout un tas d'échanges collectifs, que ça soit la mise en place d'espaces de discussion au travail, les EDT, les causeries avec Wunjo, cabinet avec lequel je travaille, les analyses de pratiques professionnelles dans le secteur sanitaire et social, les masterminds aussi auprès de dirigeants. Et finalement, tout ça, ce sont des espaces d'échange. Et c'est vraiment dans ces moments de partage, de dialogue et de soutien que la magie opère, vraiment. Il y a la complémentarité des talents, la créativité collective et une énergie, finalement, qui se déploie. Et surtout, ce qui me semble important, c'est de reconnaître et valoriser chacun dans sa fonction, dans son poste. Et ça vient répondre à ce besoin fondamental d'être vu et reconnu. Que ce soit finalement dans le cadre du travail ou ailleurs.
1: Et qu'aimerais-tu que les auditeurs et auditrices retiennent de tout ça ?
0: Quelque chose, une idée simple, ça serait de se préoccuper de son collectif ou de son équipe, si on en a la responsabilité, de penser à le nourrir, d'en prendre soin, de le questionner, et de se dire que le collectif est une force, que les gens, sur le terrain, ont des solutions très concrètes et pratiques. Donc, posez des questions, soyez simples, et arrêtons de vouloir chercher des réponses à la place des autres, et de mettre son collectif ou son équipe en mouvement, au travail, sur des questions essentielles. De vous appuyer sur ce collectif finalement. Et que ce soit au travail ou dans vos associations ou même dans un collectif plus grand, prenez soin du collectif, prenez soin de la relation, des communications, mais surtout avant, prenez bien soin de vous. Voilà, c'est ce que j'avais envie de vous partager aujourd'hui. Je vous remercie de m'avoir écouté. Et si ça résonne pour vous, gardez-en une petite graine pour la semaine. Peut-être observer votre équipe ou votre collectif. Osez offrir un mot de reconnaissance. Osez poser des questions. Demandez-leur ce qu'ils pensent, ressentent. Ces petites attentions, ces marques de soin et de reconnaissance peuvent parfois faire toute la différence dans une équipe ou un collectif. On se retrouve très bientôt pour une nouvelle discussion.

à celle qu'on connaît à peine, qu'un destin différent entraîne et qu'on ne retrouve pas.

0: Non, c'est la carotte. Il faut se creuser la tête pour sauver la planète.
1: Cette semaine, je vous propose de faire un voyage en train, mais pas avec n'importe quel train, avec les trains de nuit. On va voir avec deux membres du collectif national, oui, aux trains de nuit, quel est l'enjeu de ces trains, qu'est-ce qui se passe, comment ça se passe. Alors, je vais pas vous mentir, je connais le collectif Oui aux trains de nuit depuis un certain temps. J'étais à l'époque dans une autre vie attaché parlementaire et j'avais travaillé avec Sylvain en particulier, qui est là avec nous. On avait travaillé pour relancer une ligne et ça a marché. Voilà. Donc, je vous présente Sylvain Fischer. Bonjour.
2: Bonjour.
1: Et Pascal.
3: Oui, Pascal Daubouin, du collectif.
1: On va commencer justement avec toi, Pascal. Pourquoi le train de nuit qu'on ne connaît pas, que plein d'auditeurs ne connaissent pas forcément. Moi, j'avoue que j'ai été un grand utilisateur, mais les gens ne connaissent pas. Pourquoi ça a un intérêt écologique, particulièrement le train de nuit?
3: Alors, le train de nuit, d'un point de vue écologique, comme beaucoup de trains, réduit l'émission de CO2. Donc, on a quelques chiffres qui ont été donnés par l'État. 200 000 tonnes de CO2 qui pourraient être évitées si on mettait en place les 20 lignes qui étaient prévues par un rapport du ministre des Transports. Donc ça, c'est des chiffres connus. En plus de ça, le train de nuit circule de nuit. Et donc, il utilise une électricité qui est très peu carbonée. Et ce qui fait que... il est, par rapport au TGV, deux fois moins émissif en CO2, hein, environ 5 grammes par passager kilomètre. Et donc, c'est aussi un point fort. Donc, il est presque imbattable, hein, à part faire le trajet à pied ou à vélo. Donc, c'est une qualité indéniable du train de nuit. Probablement aussi une qualité qui permet d'avoir beaucoup d'usagers, hein, puisqu'il y a de plus en plus de personnes qui sont sensibles à cette idée de réduire son empreinte carbone. Et donc, en 2024, on a eu 1 million de passagers sur les trains de nuit en France. Et c'est peut-être pas tous des écologistes, mais en tout cas, on peut dire qu'ils nous ont validé une chose qu'on disait aux décideurs, c'est que les trains de nuit seront remplis parce que il y a un penchant pour des déplacements sobres. Et voilà, donc on l'a démontré, je crois.
1: Puis alors c'est pratique parce qu'en ce moment les trains de nuit font surtout, on y reviendra, rejoignent Paris, et pour les gens qui sont éloignés sur des territoires éloignés de l'Hexagone, c'est surtout le sud, hein, qui est concerné. Ce sont des trajets, ça évite une nuit d'hôtel, c'est-à-dire on part le soir, on arrive le matin tout frais pimpant à Paris, et du coup on économise quand même beaucoup de temps, des nuits d'hôtel par rapport aux trains classiques en tout cas.
3: Oui, c'est le côté donc pratique au-delà de l'écologie, c'est le côté vous avez un mode de transport qui vous emmène jusqu'au centre-ville à destination, et c'est vrai que si on continue de comparer par rapport à d'autres modes de transport comme l'avion, vous arrivez en centre-ville alors que l'avion vous dépose dans un aéroport, il faut prendre un taxi ou un transport en commun, mais perdre beaucoup de temps pour rejoindre le centre-ville. Donc là aussi c'est un côté qui a attiré pas mal d'usagers, hein, ce côté très pratique. Et de plus, le train de nuit ne dessert pas que les métropoles. Sur les 5 lignes qui sont actuellement opérationnelles, on dessert environ une cinquantaine de villes qui ne sont pas desservies par le TGV. Je parle par exemple de Cahors, Aurillac, Albi, la Tour de Carole, voilà, donc des villes qui sont atteignables par le train de nuit, qui ne seront probablement jamais atteintes par le TGV. Donc c'est très complémentaire et c'est un deuxième argument et facteur positif pour attirer de la clientèle.
1: Oui, c'est ça, c'est complémentaire au TGV, c'est pas l'un qui annule l'autre, ce sont deux moyens de transport complètement qui peuvent coexister, quoi. C'est pas, mais la SNCF a quand même plutôt donné priorité ces dernières années au TGV.
3: Oui, la SNCF a considéré que la massification des transports sur des grosses métropoles était le modèle business qu'il fallait développer, parce que c'est vrai que les petites gares, voilà, ils font du personnel par-ci par-là, il faut ouvrir la nuit ces gares pour faire passer ces trains de nuit, donc il y a eu ce discours de dire on veut massifier et on oublie les fameuses lignes de desserte fine du territoire, comme on les appelle, mais aussi les trains de nuit, mais aussi le fret, parce que tout ça, c'est trop compliqué. On était même arrivé à un rapport Spinetta, qui a été beaucoup lu par la SNCF, qui considérait qu'il fallait plutôt mettre des low cost, des avions low cost sur des régions, zones blanches ferroviaires, plutôt que de relancer les trains. Et heureusement, les problèmes climatiques ont montré qu'il fallait changer d'agenda et qu'il fallait relancer les lignes de train. Et l'exemple qu'on a mené avec Train de Nuit, c'est de montrer que effectivement, on a 1 million de personnes qui auraient pris probablement l'avion et qui prennent le train. Moi, je prends pour l'exemple personnel pour illustrer le cas. Hein. Je travaillais sur la défense. Bon, le train de nuit me permet de faire un aller-retour dans la journée, je pars la nuit, je reste en famille, après je prends le train de nuit, j'arrive le matin très tôt et je prends en correspondance un RER jusqu'à la Défense, je suis alors à mon rendez-vous, je fais une journée de boulot et le retour, la réunion peut même un peu s'éterniser et je reprends un train en fin de soirée et je suis le lendemain matin à la maison. Je peux pas faire la même chose en TGV, parce qu'en TGV, j'arrive au mieux en milieu de matinée, et il faut que je rejoigne la Défense. Et puis, pareil, au retour, il faut que je chope le TGV de 18h, c'est quasiment impossible. Vous faites une petite réunion de rien du tout, quoi.
1: Et donc. Et l'avion non plus,
3: pas forcément. Exactement, c'est ça, c'est que donc, la seule alternative, ce serait l'avion. Donc, et encore, l'avion, vous arrivez à Orly, il faut, au Roissy, il faut prendre une correspondance pour atteindre la Défense. C'est un peu mieux que le TGV, mais alors c'est beaucoup plus dispendieux en émissions de CO2, mais c'est quand on n'avait pas le train de nuit.
2: Et en prix.
3: Et en prix, tout à fait. Mais bon, alors je dirais, en travail professionnel, on peut dire que c'est un peu payé par l'employeur, mais ce qu'on oublie, c'est l'impact CO2. Hein. C'est-à-dire que là, à force de pas développer les trains de nuit, on poussait les gens vers l'avion.
1: Et la demande serait là, donc de voyageurs. Vous l'avez chiffré dans votre association?
3: Oui, on a même été aidé par le réseau Action Climat qui a fait un rapport très détaillé sur le sujet, ligne par ligne. Donc 78% de taux de fréquentation des trains de nuit en 2024, c'est quasiment 20% de plus qu'espérait l'État dans son rapport de 2021. Donc on est vraiment très très bon. Les usagers qui ont bien voulu prendre les trains de nuit parce qu'ils trouvent ça pratique et écologique, clairement. Et parmi ces gens-là, on peut citer aussi une appétence des clients business, hein, 30% sur la ligne Paris-Toulouse, qui revient sur le train, délaissant l'avion, et ça c'est excellent aussi pour l'écologie. Hein. Je veux dire, c'est grosso modo, hein, si vous faites un Tarbes Paris en avion, c'est du 400 kg de CO2 émis. En train, c'est 5-10 kg, quoi. Hein. Donc on n'est pas du tout dans l'ordre de grandeur.
1: Alors actuellement, c'est quoi? Qu'est-ce qu'on a comme alternative? Et qu'est-ce que c'est votre rêve au-delà de l'existant? Vous avez réussi à faire rouvrir une ligne, enfin avec l'aide du Parlement donc et du gouvernement de l'époque d'Isabelle. Enfin donc elle était simplement ministre des Transports, Elisabeth Borne. C'est quoi l'état actuel et c'est quoi votre objectif?
4: Alors effectivement, aujourd'hui, les trains de nuit, c'est seulement au départ de Paris pour aller vers le sud de la France. Donc il y a 5 lignes. Et ce qui manque, évidemment, c'est peut-être un des domaines de pertinence principaux des trains de nuit, c'est de pouvoir se déplacer de région en région, de pouvoir traverser la France d'est en ouest. Et effectivement, de Lyon à Bordeaux, de Nice à Rendaille, de Quimper à Genève. Voilà, il manque ces transversales qu'on peut pas trop bien les faire en TGV, où ça prend au moins 6 heures, 7 heures, 8 heures en tout cas. Ça serait plus confortable de pouvoir les faire de nuit avec une couchette. Donc effectivement, quand on disait que le TGV ne fait pas tout, effectivement il ne fait pas tout et il reste beaucoup de place pour les trains de nuit, non seulement pour aller depuis Paris vers les petites villes du sud de la France en particulier. Et la Bretagne, par exemple, effectivement, il y a de la demande pour la Bretagne, parce que depuis Brest ou depuis Quimper, il faut 3h30 pour aller à Paris, donc on peut penser que c'est rapide. Mais si on a un rendez-vous le matin, en fait, on n'arrive pas. Et si on veut partir en fin de journée, après une journée de travail, on n'arrive pas non plus. Donc, il y a d'ailleurs un TGV de nuit qui fait une fois par semaine Paris-Brest et Brest-Paris. Et évidemment, il y a une demande pour que ça soit quotidien et si possible avec des couchettes, parce qu'en place assise, c'est tout à fait infernal. Donc, il y a de la place, aussi bien sur les radiales que sur les transversales.
1: Et alors, cette histoire des transversales, parce que c'est vrai que Paris a tendance à concentrer toute l'attention, qu'est-ce qu'on vous dit au ministère des Transports sur ces transversales ?
4: Alors, on s'est mobilisé aussi sur les transversales, et il y a plusieurs aussi territoires qui demandent les transversales, Ce qui s'est passé, c'est que effectivement, les ministères de transport ont dit oui, ça serait bien les transversales. Et là, en 2025, l'État lance une commande, en tout cas lance le procédure pour une commande de matériel neuf. Et ils ont commandé des trains de nuit de manière, ils commanderaient des trains de nuit de manière ferme pour les radiales au départ de Paris, et en option, éventuellement, s'il y a l'argent suffisant, en option, ça serait les transversales. Donc les transversales resteraient un peu en seconde division et en option et en attente.
3: On peut donner deux exemples qui sont explicités dans les rapports du ministère des Transports. Hein, c'était Bretagne-Alpes, donc ils sont passés par Paris, et puis aussi le nord direct vers Perpignan, vers le sud, sans passer par Paris. Donc c'était deux lignes qui figurent comme lignes privilégiées. Effectivement, ça a du sens. Et on espère, au moins à titre de pilote, parce qu'à chaque fois, on veut démontrer par les chiffres qu'il y a bien des gens qui rempliront ces trains. On aimerait bien qu'en pilote, il y ait bien au moins une de ces deux lignes qui soit remise en place. Alors ceci dit, après, on peut parler de nous, des exemples qu'on a dans la région. Hein. On avait des lignes transversales qui étaient sur toutes les Pyrénées. Et qu'on aimerait bien revoir, hein, voilà, de l'Espagne jusqu'à la Suisse et de l'Espagne jusqu'à l'Italie. On avait des très belles lignes de train de nuit.
1: On va faire une petite pause musicale. Est-ce qu'il y a quelque chose que vous avez envie d'écouter?
3: Petula Clark a fait une très belle chanson sur les trains de nuit. On la chante régulièrement dans nos manifestations, dans les gares, avec nos polochons, et ça a de l'effet, oui.
1: Ok, on écoute ça.

0: nous sommes de retour avec Sylvain et Pascal du collectif Oui au train de nuit. On l'a vu dans cette première partie d'émission, le train de nuit a un gros intérêt écologique. Hein, c'est le plus écologique, même plus écologique que le train de jour. Donc il dirait sinon la marche et le vélo, mais rejoindre Quimper, Genève ou Hendaye, Vintimille, c'est pas très très pratique. Donc vous vous battez pour ça. Vous battez pour ça et vous avez obtenu une belle victoire. Alors je sais plus en quelle année c'était en quoi, en 2019 il me semble. Vous avez obtenu la réouverture de ligne et surtout une commande pour redévelopper le train de nuit, une commande de wagons couchettes. Hein, le matériel était assez ancien. Qu'est-ce que vous avez obtenu rapidement et comment?
1: Alors, ce qu'on peut dire, en fait, effectivement, on a eu plusieurs victoires. Nous, et les victoires, finalement, elles viennent assez facilement, parce que nous, ce qu'on considère, c'est que le train de nuit, c'est comme le vélo, c'est-à-dire qu'il a disparu une certaine période, et maintenant, il revient. Donc, il a disparu au XXe siècle, il revient depuis le début du XXIe siècle. Et avant le vélo, il y a eu aussi le tramway qui a disparu vers 1920 et qui revient à partir de 1980. En fait, c'est des bonnes idées qui ont été abandonnées parce qu'effectivement, il y a eu le tout voiture, il y a eu le tout TGV, il y a eu le tout avion. Et finalement, on s'aperçoit qu'en fait, il y avait des bonnes idées qui étaient bonnes et qui n'auraient pas dû être abandonnées. Et donc, le train de nuit, nous, on est à peu près certains, on est convaincus que c'est la même chose et que simplement en poussant un peu, en aiguillonnant un petit peu tous les acteurs, et finalement on obtient des victoires. Et on l'a démontré, puisque finalement le collectif ou le train de nuit, c'est pas beaucoup de personnes, et finalement l'action citoyenne, elle porte des fruits. Donc on encourage d'ailleurs, on lance un appel hein, à tous les citoyens de se mobiliser aussi sur ce genre de sujet, parce qu'on peut gagner des choses.
0: Mais se gagner des choses, ça veut dire quand même c'est un gros travail d'être, parce que c'est du bénévolat, hein, vous n'avez pas de subvention pour faire ça, et c'est rappeler aux députés, alors en premier lieu les députés concernés par les lignes, leur dire attention, il va se passer ça, attention, c'est le moment de faire une lettre, attention, on a besoin de vous là, il faut faire pression, c'est ça votre boulot, on est d'accord?
2: Oui, c'est ça, ça prend différentes formes. Déjà, localement, on contacte tous les élus qui peuvent être concernés par les lignes. On est agréablement surpris parce qu'en fait, quelles que soient les connotations politiques, souvent, le fait que les habitants puissent se déplacer et puissent avoir des alternatives pour leur déplacement longue distance, c'est quelque chose qui est bien entendu.
0: Surtout en zone rurale?
2: Oui, surtout en zone rurale. Et puis, ces petites villes qui ont au moins 10 000 habitants qui sont desservis par le train de nuit, il y en a quelques-unes, c'est très intéressant, donc il n'y a pas d'alternative. Et donc on était surpris à plusieurs reprises d'avoir facilement des consensus. Moi j'ai fait une réunion par exemple à Bayonne, où il y avait dans les locaux de la CGT le sénateur LR, et on défendait tous le retour du train de nuit vers le Pays Basque. Et on a des amendements, par exemple, qu'on défend. C'est là qu'on a proposé des amendements pour revoir la loi d'orientation des mobilités, ou des amendements pour augmenter le budget pour les trains de nuit. Eh bien, à chaque fois, on voit que pas mal de partis politiques nous soutiennent. Donc ça, on est agréablement surpris. Effectivement, c'est une mobilisation citoyenne qui reçoit de l'écho de la part des politiques, et ça, c'est une très bonne nouvelle. D'ailleurs, on a surpris beaucoup de journalistes lorsque on a vu qu'on arrêtait des trains de nuit en 17 et qu'on les remettait en place en 21. Ils étaient estomaqués du délai avec lequel le gouvernement retournait sa chemise. Donc on a eu des belles victoires, oui.
0: Et alors, les politiques ont été vos alliés, quels que soient les bords, mais la SNCF dans tout ça, on n'a pas l'impression qu'elle a en face une promotion folle. Est-ce qu'elle est votre allié, ou est-ce que c'est finalement peut-être la plus difficile à convaincre?
1: Alors, on a dénoncé à un moment la SNCF, surtout en 2015-2016, en fait, donnait un peu des faux chiffres sur les trains de nuit. Donc, on a un peu dénoncé l'ancien PDG de la SNCF. Mais l'attitude de la SNCF a changé. Elle a changé.
0: Ah, c'était rigolo, cette histoire de chiffres.
1: Oui, alors, sur les chiffres, par exemple, la SNCF disait qu'il n'y avait personne dans les trains de nuit, que les trains de nuit étaient vides. Donc, il y avait une citation du PDG de la SNCF qui disait ça un peu, il n'y avait pas grand monde dans les trains de nuit. Et en fait, en regardant bien, il y avait moins de monde, effectivement, la fréquentation diminuait, mais c'est parce que la SNCF supprimait des trains. Donc moins il y avait de trains, effectivement, moins il y avait de voyageurs. Donc ça, c'est quelque chose qui a été reconnu. Et au final, une fois que les trains ont été relancés, ben, effectivement, le nombre de voyageurs a augmenté fortement. Et on est passé de 2019 à 350 000 voyageurs jusqu'à 1 million en 2024. C'est-à-dire qu'en fait, on a presque triplé le nombre de voyageurs en quelques années. Ce qui est assez exceptionnel pour un moyen de transport.
0: Et alors la question était, est-ce qu'il vous aide en cela ou pas tant que ça ?
1: Alors on peut dire que SNCF Intercité essaye de faire ce qu'ils peuvent, en sachant que effectivement les budgets du ferroviaire sont souvent insuffisants parce qu'il faut que les trains de nuit circulent la nuit et il faut que l'État finance suffisamment le réseau ferré. Et ça, c'est un gros enjeu de la décennie pour pouvoir le remettre en état et que le réseau ferré fonctionne bien. Si le réseau ferré fonctionne mal, le fret ne peut pas circuler, il n'est pas fiable. Donc, les entreprises qui ont besoin de transporter du fret, eh bien, ils ne vont pas choisir le ferroviaire si ce n'est pas fiable. Et le train de nuit non plus ne vont pas être fiables. Et en France, par exemple, on peut remarquer aussi qu'on a peu de trains de TER ou de RER. En soirée, à part à Paris, à part en Île-de-France, on manque d'une alternative à la voiture en soirée. À la différence des Pays-Bas, par exemple, où il y a des trains toute la nuit, même entre 2h et 5h du matin. Donc on a un réseau ferré qui, en fait, n'est pas financé suffisamment pour être fiable et pour circuler les 24 heures, ou même au moins en soirée, quoi.
0: Alors tu as commencé à parler d'un exemple européen. La France, pour les trains de nuit, elle est dans quel état par rapport à d'autres pays, à d'autres zones européennes ?
1: Alors elle est un peu dans le milieu du panier, et en sachant que il y a un clivage curieusement en Europe, c'est le clivage est-ouest. Plus on est à l'ouest, moins on a de trains de nuit. Et l'Europe centrale a plutôt pas mal de trains de nuit, et l'Europe de l'Est, curieusement, a encore beaucoup de trains de nuit. Et si on va en Ukraine, c'est là où il y a le plus de trains de nuit. Voilà. Et donc, ça serait bien que l'Ouest récupère les trains de nuit. Ce qui s'est passé à l'Ouest, c'est qu'effectivement, les gouvernements ont beaucoup misé sur la grande vitesse. Mais en sachant que si on mise que sur la grande vitesse, en fait, on relie Paris avec les grandes métropoles et on n'a plus rien sur le reste du territoire, on n'a plus de transversal et on n'a plus la desserte des villes moyennes. Donc, à un moment, le modèle tout grande vitesse, d'ailleurs, même le gouvernement français s'est rendu compte que ça ne marche pas. Et finalement, là, ils ont tendance... les gouvernements successifs à redévelopper un peu les trains intercités, qui sont des trains à moyenne vitesse, qui circulent aussi un peu sur les transversales et un peu vers les villes moyennes.
0: Alors il y a un exemple de liaison internationale. Maintenant on peut faire Paris-Berlin. Ça marche. Comment ça se passe, le Paris-Berlin?
2: Bon, en termes de fréquentation, le Paris-Berlin est sensationnel. Hein, donc la compagnie OBB qui les opère est très satisfaite du taux de remplissage. La SNCF aussi s'en félicite. On peut regretter que la SNCF ne met pas en vente le billet Paris-Berlin sur son site. Hein, ça, c'est quand même un peu dommage. On parlait de leur soutien. On voudrait bien quand même que ça soit plus visible, notamment sur cette ligne.
0: Ah oui, alors comment on fait pour acheter un billet Paris-Berlin ?
2: Alors, soit on parle allemand, donc je plaisante, on peut basculer en français, mais le mieux, c'est le site OBB, hein, qui est à l'origine de cette ligne. Et ce site permet, en français ou en anglais, de réserver son billet Paris-Berlin. Et l'OBB, on peut dire qu'ils ont un succès en Europe centrale, aussi parce que l'Europe centrale est assez décentralisée, c'est-à-dire que tout ne passe pas par les capitales, et donc c'est un modèle qui a été très très favorable aux trains de nuit. Et il y a aussi des zones montagneuses en Autriche, comme vous le savez, et donc le train aussi, le coût du TGV est énorme, et ils ont trouvé avec le train de nuit une très bonne solution.
0: Ok, oui, l'Autriche, ça fait partie des pays justement où ça marche bien, c'est ça ?
2: Oui, je pense que les gens sont très contents parce qu'ils peuvent aller, ils peuvent sortir de l'Autriche, ils peuvent aller en Italie, ils peuvent aller en Allemagne, il y a des liaisons de ville à ville sans passer par les capitales. Donc ça, c'est une très bonne chose. Et c'est vrai que c'était notre exemple. Hein. À l'opposé, les pays comme l'Espagne qui ont tout misé sur le TGV n'ont, depuis 2020, plus aucune ligne de train de nuit. C'est le désert complet. Nous, d'ailleurs, un de nos slogans, c'est de dire, bon, le TGV, c'est bien, entre les grandes métropoles, mais le tout TGV, non, c'est à éviter, parce que ça siphonne tous les budgets. Nous, on réclame, par exemple, pour mettre en place 300-400 voitures, 1,5 milliard d'euros, pour avoir gagné 20 minutes sur le Toulouse-Bordeaux et faire la ligne TGV prévue, il faut siphonner 16 milliards. Donc voilà, on pense que ça mérite discussion, ça mériterait débat au niveau de l'Assemblée, ce genre de décision.
0: Oui, complètement. Alors c'est quoi, quels sont vos combats, vos envies? Vous avez eu des victoires, mais c'est quoi l'avenir du combat du collectif ou au train de nuit?
2: Un de nos combats, c'est quand même de s'occuper de 75% des gens qui n'habitent pas en région parisienne. Hein. Donc fournir une ligne transversale ou plusieurs desservant de région à région sans passer par Paris, ça nous paraît quand même important. On voudrait au moins un pilote pour montrer à l'État qu'il y a vraiment une crédibilité à mettre en place ce genre de ligne, que c'est très pertinent, qu'elles seront remplies. Et y a plein d'exemples possibles. Par exemple, les JO dans les Alpes, pourquoi pas les atteindre à partir de la Bretagne sans passer par Paris ou du Sud-Est. Enfin, on pense qu'il y a vraiment une démonstration à faire et on compte sur la mobilisation des élus pour se battre et obtenir cette ligne transversale.
1: Oui, alors il y a aussi besoin de défendre les lignes internationales, puisque effectivement le Paris-Berlin et Paris-Vienne ont été relancés. Mais effectivement, là, ce qu'on a besoin de dénoncer à nouveau, c'est un peu l'attitude de la SNCF, comme c'était anciennement pour les lignes nationales. Là, sur les lignes internationales, on estime que l'attitude de la SNCF est insuffisante, puisque par exemple, ils vendent même pas les billets et la ligne risque de s'arrêter dans les prochains mois. Donc, on aura besoin de faire des mobilisations sur ce sujet, et donc l'auditeur a envie de participer, c'est facile, il suffit de signer la pétition qu'on trouve sur internet. Vous cherchez oui au train de nuit, il y a une pétition sur Green Voice, et en signant la pétition vous avez accès à la newsletter, ce qui vous permet d'être informé des prochaines actions, puisqu'on enverra un message pour les prochaines mobilisations.
0: Alors les mobilisations, c'est dans les gares, c'est où que ça se passe?
1: Alors on fait des fois une petite mobilisation symbolique en pyjama. Alors c'est des actions vraiment non violentes et vraiment où vraiment aucune dégradation. C'est vraiment important qu'il n'y ait aucune dégradation. C'est une action assez courte où on vient avec notre pyjama, notre gros nounours, et on peut venir avec les enfants. Et voilà, et c'est pour réclamer effectivement le retour des trains de nuit dans ces gares.
0: Oui, donc ça en fait parler, ça fait venir les politiques, ça sensibilise, il y a des articles dans la presse, et petit à petit, comme ça, vous faites votre plaidoyer citoyen de manière à faire avancer la cause.
2: Oui, tout à fait. On a même fait aussi des mobilisations dans le jardin de Luxembourg, devant le Sénat, pour montrer qu'il y avait besoin d'argent pour financer ces trains de nuit, et on y retournera si nécessaire.
0: Ok, bah écoutez, c'est parfait, on est dans les temps, on va se quitter là-dessus. On peut dire quand même pour finir aux auditeurs, le meilleur moyen de vous soutenir aussi, c'est d'aller voir quand vous avez des trajets à faire, de réfléchir à cette option dans vos déplacements du train de nuit, parce qu'il peut être, selon l'endroit où vous habitez, il peut être plus écologique, ça c'est sûr, plus économique et parfois aussi plus pratique qu'on soit ici. Alors si on est une famille de six, c'est parfait, on a un compartiment complet en deuxième classe. Classe, on reste en famille, et sinon, si on prend la première classe sur certains trajets, on a même droit à la douche en arrivant à la gare d'Austerlitz. Je vous assure, l'essayer, c'est l'adopter. Ceux qui sont sensibles au bruit, écoutez, moi ce que je faisais souvent, c'est que c'est le seul moment de ma vie où je prenais un somnifère, mais après j'arrivais très très très reposé, des boules qui est aussi, et j'arrivais frais pimpant pour aller faire d'ailleurs des émissions pour l'Ours et la Carotte. Je suis souvent allé faire des émissions à Paris en train de nuit, et j'avais comme ça plusieurs jours de nuit, et j'avais comme

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12: La mort de Quentin, le jeune nationaliste lynché par des militants d'extrême gauche à Lyon. En marge d'une conférence avec Rima Hassan, ce drame fait réagir toute la classe politique et dénonce unanimement un déferlement de violence.
13: Sans même attendre les conclusions de l'enquête sur la mort du militant nationaliste, proche d'un collectif identitaire, la classe politique s'invective et déjà l'extrême droite tire ses propres conclusions.
14: La Jeune Garde est un mouvement qui revendique, ils disent l'autodéfense, mais c'est la violence, comme un moyen de faire de la politique.
15: L'extrême gauche menace, l'extrême gauche casse, l'extrême gauche tue.
16: On en veut à tous ceux qui encouragent l'extrême gauche, qui protègent l'extrême gauche, qui ne dénoncent pas l'extrême gauche.
17: L'extrême gauche française, et en particulier LFI, a du sang sur les mains. Voilà, et je pèse mes mots.
18: C'est révélateur du degré de violence de l'extrême gauche depuis 100 ans.
19: Faut appeler un chat un chat, la France insoumise encourage depuis des années maintenant un climat de violence.
20: Depuis le drame, un groupuscule d'extrême gauche est pointé par de nombreux élus et jusque dans les rangs du gouvernement.
21: On avait pas
20: la Jeune Garde, fondée en 2018 par le député insoumis Raphaël Arnaud.
22: Dans la grande enquête Fracture française 2025 menée par Ipsos, à la question quel est le parti le plus dangereux pour la démocratie, eh bien 64% des Français répondent LFI, loin devant le Rassemblement national avec 49%.
23: Par son recours à l'intimidation, à l'insulte et désormais à la violence, l'extrême gauche représente un péril pour la démocratie française, un péril pour les institutions, un péril pour le fonctionnement normal de la société et doit ainsi être combattue comme telle.
24: Cette séquence est un moment de bascule et une prise de conscience pour dire que le fascisme, aujourd'hui, est à gauche.
25: L'extrême gauche n'a pas seulement créé le désordre dans notre pays, elle a tué. Et moi j'appelle aujourd'hui, et notamment en vue des futures élections municipales, présidentielles et législatives, à mettre en place un cordon sanitaire contre ce mouvement politique qui est aujourd'hui sorti totalement de la République.
26: Le problème de la France insoumise, c'est que son socle électoral repose en partie sur la lie de la société. C'est une réalité. Bon, donc, oui,
27: mais
26: j'ai dit en partie.
27: On va modérer quand même.

La mort d'un militant nationaliste après une mauvaise bagarre a servi la semaine dernière de révélateur, voire d'accélérateur, à la fascisation en cours. Celle que l'on documente sur ces ondes depuis des années. À l'unisson, les partis conservateurs, une bonne partie de la gauche et la quasi-totalité de la presse nationale et locale ont hurlé en meute leur haine de l'antifascisme et de leur mode d'organisation. Il nous fallait donc aujourd'hui, 10 jours après la mort de Quentin Derenc à Lyon, revenir sur cet événement, ce qu'il nous dit de l'état du pays et de l'état des forces en présence.

0: Il y a donc 10 jours, se tenait à Sciences Politiques à Lyon une conférence de l'eurodéputée LFiste franco-palestinienne Rima Hassan. Un groupuscule pseudo-féministe d'extrême droite, Némésis, organise un happening pour dénoncer la conférence, cherche à entrer dans l'école et se fait refouler sans grande surprise par les étudiants et étudiantes. Comme l'a révélé depuis la consultation de messages internes, les militantes nationalistes ont déjà servi lors d'autres événements d'hameçon au groupe antifasciste. Leurs amis néo-nazis, adeptes de sports de combat et de bastons de rue, se tiennent dans les parages. Rapidement, les deux bandes, antifa d'un côté, facho de l'autre, en viennent aux mains. Les jeunes fascistes sont défaits. 3 de leurs militants restent à terre, l'un d'eux notamment est violemment frappé. Il se relève quelques minutes après et meurt le lendemain à l'hôpital des coups qu'il a reçus.
1: Voilà ce que l'on pourrait retenir factuellement de ce qui s'est passé à Lyon ce 12 février 2025.
2: Nous ne connaissons pas les militants antifascistes de la Jeune Garde, mis en examen pour meurtre ou complicité de meurtre. Nous sommes plusieurs, à ce micro, à ne jamais s'être sentis politiquement proches de ce groupe. Par ailleurs, nous ne trouvons pas que frapper à la tête une personne à terre, façon penalty, y compris un néo-nazi, soit éthiquement défendable. Pour autant, face à une union sacrée aux gardes à vous, à sa minute de silence pour un néo-nazi, face aussi à une pseudo-gauche tétanisée par un sentiment de culpabilité mal placé, quelle que soit la responsabilité des individus interpellés, qu'ils soient reconnus coupables ou non, nous sommes solidaires des personnes poursuivies. Les 6 actuellement en détention provisoire, celles qui le seront peut-être à l'avenir de façon moins provisoire, ainsi que tous les antifascistes qui font face à la répression ces dernières années, de la Hongrie aux États-Unis.
1: Comme on a pu le lire dans l'un des rares textes à la hauteur de l'événement, l'antifascisme de rue est une pratique de la violence dissuasive et symbolique. Il s'agit de contenir autant que possible la menace et les brutalités fascistes. Si les coups s'échangent, toute volonté de symétriser fascisme et antifascisme est un mensonge et une opération politique aussi grossière que dangereuse.
0: La mort de Quentin Derenque est à la fois accidentelle et circonstancielle. Accidentelle, car on peut présumer que rigoureusement personne ne l'a souhaité. Circonstancielle, car Quentin Derenque a sciemment choisi de participer à des affrontements de rue dans une stratégie de perturbation d'un rassemblement de gauche. Toutes les euphémisations journalistiques qui tendent à le présenter comme un simple militant nationaliste ou d'extrême droite sont battues en brèche par son pédigré, son passif, ainsi que les déclarations de ses amis.
1: Celui qui, 10 jours après sa mort, est érigé en martyr avait en effet, à 23 ans, un CV déjà bien chargé.
2: Étudiant en sciences des données à l'université Lyon 2, Quentin Derenque fréquentait tous les dimanches l'église Saint-Georges dans le Vieux-Lyon, la plus réactionnaire de la ville. Traditionnaliste, où la messe se dit encore en latin et le prêtre tourne le dos aux communions. À la sortie des messes dominicales de Saint-Georges, il n'est pas rare de voir des personnes priant à genoux dans la rue pour poursuivre à leur façon l'office. Dans l'assemblée, les nostalgiques se mélangent aux fidèles, en quête de spiritualité, aux jeunes militants nationalistes, ainsi qu'aux vieilles familles de la bourgeoisie lyonnaise. Il y a 2 ans, Quentin Derenque convainc une partie de sa famille de se convertir. Il devient même le parrain de son propre père. Il passe aussi par les conférences à Lyon d'Academia Christiana. Il participe à sa fête de rentrée ainsi qu'à son pèlerinage en Provence. Academia Christiana, c'est un point de convergence des extrêmes droites radicales, partisans de la remigration et dans l'entraînement au combat physique, dont la liste de lectures recommandées présente nombre d'auteurs antisémites.
0: Toutes les chapelles de l'extrême droite radicale se trouvent ainsi imbriquées dans le parcours personnel de Quentin Derenque. D'abord militant chez les monarchistes de l'Action française lorsqu'il vivait encore à Vienne, où il a fait son lycée, il milite ensuite dans la mouvance nationaliste révolutionnaire, davantage tournée vers l'action de rue et le coup de force contre tout ce qui ressemble à un gauchiste, à un homosexuel, un arabe ou un noir. Depuis un peu plus de 20 ans, plus de 100 agressions perpétrées par ces groupes fascistes ont été recensées à Lyon. Les amis de Quentin Derenque et lui sont ethnicistes. Ils défendent une Europe blanche contre l'islam et le grand remplacement. Affilié au groupe Audace, ex-Lyon populaire fondé par le GUD et dissous en 2025 pour violence contre des personnes racisées et apologie de la collaboration avec l'Allemagne nazie, Quentin Derenque militait aussi dans un petit groupe isérois, les Allobroges. créé en 2025 à Bourgoin-Jallieu, non loin de Lyon, ce groupement informel a défilé à Paris, à l'ombre des croix celtiques et des saluts nazis, lors du défilé néofasciste annuel du 9 mai. Cache-cou et lunettes de soleil sur la tête, on y a vu Quentin de Ranque, l'attitude fière.
2: C'est cette trajectoire politique qui est aujourd'hui mythifiée par l'extrême droite et validée par toutes celles et ceux qui se sont désolidarisés de leur position antifasciste dès le premier jour. Certaines et certains de celles-ci tapaient dans les mains en chantant « Siamo tutti antifascisti » il y a encore quelques mois en manif.
1: Comme l'écrivent des camarades, l'extrême droite ne gagne pas seulement quand la droite l'imite. Elle gagne aussi quand ses adversaires adoptent son cadre. Lorsque, par réflexe de respectabilité, on se précipite pour prendre ses distances, selon la temporalité et le vocabulaire imposé par les propagandistes, on accepte déjà une partie du piège. Lorsqu'on valide le récit des deux extrêmes, même en croyant le combattre, on contribue à la symétrie qu'elle réclame, car cette symétrie est son passeport pour l'impunité. Quand une partie de ses responsables réagit en comptable du risque médiatique et cherche d'abord à se protéger de l'étiquette « violente » plutôt qu'à attaquer le mécanisme de désinformation, elle abandonne le terrain. Or, ce terrain est précisément celui où l'extrême droite recrute. Un terrain d'images, de peurs et de rumeurs. Le seul moyen de gagner à ce qui est loin d'être un jeu, c'est d'avoir le courage d'énoncer les choses clairement en refusant le cadre imposé par l'extrême droite et les milliards mis à disposition pour sa communication. Hier, comme aujourd'hui, le fascisme avance quand on le traite comme une opinion parmi d'autres.
2: Comme après l'assassinat de Charlie Kurt en septembre 2025 aux États-Unis, la mort violente d'un individu devient la preuve d'une persécution idéologique collective et le prétexte à disqualifier l'adversaire politique, désigné comme ennemi. Dans ce moment qui repeint l'antifascisme comme un nouveau fascisme, Jordan Bardella peut, dans un geste orwellien, inverser littéralement les baromètres politiques qui avaient jusqu'ici cours et demander la formation d'un arc républicain dont le FN ferait partie pour faire barrage à la France insoumise. Le cordon sanitaire ayant comme par magie changé de camp, la macroniste Aurore Berger reprend les mots du monarchiste Charles Maurras pour qualifier LFI de parti de l'anti-France.
0: C'est donc dans la rue que l'on est retourné samedi, lorsque les fascistes du coin et de toute l'Europe organisaient une marche pour Quentin. Pas dans leur manif, où l'on put malgré les précautions d'usage à nouveau entendre des slogans racistes et voir des saluts nazis, mais plutôt ici, au-dessus de Radio Canu, dans la montée de la Grande Côte, à la Croix-Rousse.
3: Bon, c'est toujours triste de voir mourir un jeune homme, mais par ailleurs, quand on sait ce qui se passe à Lyon du côté des identitaires, du côté des ultranationalistes, des gens de l'Action française, etc., c'est des gens qui portent la haine, qui portent une idéologie qui veut renverser les valeurs de la laïcité, qui veut renverser la démocratie. Donc, j'ai aucune sympathie pour ce genre de manifestants. Par ailleurs, je n'ai pas non plus de sympathie pour ceux qui pensent régler ça par la violence. Je pense que c'est par les élections, c'est par l'éducation qu'on réussira peut-être à faire un barrage à l'extrême droite en France. Voilà. Donc pour Lyon, y a un drame. Il y a des opportunistes comme le candidat Aulas qui essaie de récupérer la douleur publique en voulant que le portrait de... Quentin, que le portrait de Quentin soit affiché sur la mairie de Lyon, je trouve ça tout à fait opportuniste.
4: Est-ce affiché ou pas ?
3: Non.
4: Ah bon.
5: Elle est par contre sur l'hôtel de région.
3: Ah bon ?
5: Ouais, là, tout de suite en ce moment.
3: Ça c'est Wauquiez. C'est Wauquiez. Donc,
4: c'est leur, comment on dit,
3: l'union des droites et des extrêmes droites.
4: Et ben, on le place, jeune
3: c'est
4: homme.
3: C'est affligeant. Hein. Oui, quand un jeune homme meurt, c'est sinistre. C'est sinistre et très triste. Mais ma foi, il n'avait pas choisi la bonne voie, je crois.
4: Je crois que ses parents, semble-t-il,
6: n'était pas tellement au courant, je crois. Et lui, il n'est pas allé n'importe où, même s'il y est allé naïvement. Alors j'ai lu dans Le Monde qu'il faisait des maraudes, mais il fréquentait l'église de Saint-Georges, l'église la plus, rétrograde, intégriste. La messe se fait en latin. Et je dis cela avec douleur et ouverture, car notre petite fille y va quand elle vient nous voir de Paris, et nous en avons gros sur la patate. Mais bon, voilà, les jeunes ne savent pas à quel, je ne dirais pas à quel saint se vouer, puisque je ne crois pas au saint. Mais ils sont en perte de repères. Alors les maraudes, elle en fait, notre petite fille à Paris.
5: Mais quel type de maraude? C'est des maraudes pour les blancs, non, c'est ça?
6: Ah non, bah, toutes. Ah non, non. Ah,
5: ils donnent, vous croyez qu'ils vont distribuer la nourriture?
6: J'ai pas été avec eux.
3: Il y a maraudes et maraudes. Elle va à l'église Saint-Sulpice à Paris. Et c'est des maraudes dans le quartier, simplement les SDF.
5: Oui, mais les migrants, par exemple, les exilés, vous croyez qu'ils leur donnent à manger?
3: Je ne sais pas. Mais vous savez, elle a un papa coréen, donc elle n'est pas. Elle n'est pas raciste.
6: Elle m'a dit, je voudrais aller à l'église. À Noël, ils sont venus nous voir avec sa maman. Mamie, je voudrais aller à l'église. Mais tu vas aller dans quelle église? J'ai des copains, j'ai des repères, des liens, etc. Quelle église? Elle nous dit Saint-Georges.
3: Saint-Georges, parce qu'elle aime la messe en latin.
6: Non, mais... Alors on a dit, mais c'est la droite. Mais non, mamie, je t'assure que je ne suis pas à droite. Oui, mais comme elle nous a beaucoup dit qu'elle trouvait ses infos dans, non pas dans Le Monde, mais dans Le Figaro, et que Libération, c'était un torchon. Alors, vous voyez, même dans les milieux bien, hein, eh bien, on peut avoir des déceptions. Ça remet fortement en cause tout ça.
5: Mais elle n'est pas perdue, votre petite fille.
6: Elle n'est pas perdue, non, mais qui sait?
5: C'est un choix qu'elle fait.
6: Alors, c'est un choix qu'elle fait. Elle a 18 ans et on la laisse faire son choix. Et on espère que, vigilante comme elle est, elle va quand même rencontrer ou peut-être voir. On va là, elle prépare le concours d'entrée du Conservatoire supérieur, la mardi. Donc, on ne lui a pas parlé du tout de Quentin, mais elle doit être sur des charbons ardents, hein.
5: Donc elle n'est pas à la manif, là, la petite
6: fille? Non,
3: elle vit à Paris.
6: Non, en ce moment, elle fait 10 heures de violon par jour. Non, les études d'abord, hein, parce qu'en plus, on en paye une bonne partie, un violon, ça en a payé 15 000 euros, hein, alors...
5: Mais alors, tout à l'heure, en vous écoutant, j'avais l'impression que vous vous mettiez, pas complètement dos à dos, mais quand même en adéquation, les violences d'un côté et les autres.
3: Non, je suis pour l'antifascisme, mais je pense que la violence doit être... éviter le plus possible. C'est par la conviction que je crois qu'on avancera. La violence ne sert qu'à exacerber les haines et pousse au contraire vers la fascisation.
5: Oui, parce mais que... là, c'est quand même une rencontre qui était organisée à Sciences Politiques, qui a été attaquée par un groupe néo-nazi.
3: Oui, tout à fait.
5: Et il y avait quand même des brigades qui étaient là pour, sans doute à raison, puisqu'il y a des gens qui attaquent, protéger le rassemblement. Vous disiez tout à l'heure, les élections et l'éducation suffiraient, mais...
3: Je ne dis pas que ça suffirait, mais je pense que c'est les seules actions qui n'entraînent pas une dégradation brutale. Moi, je vois comment les choses se sont passées dans l'Italie fasciste ou en Allemagne. Les marxistes étaient nombreux en Allemagne avant le nazisme. Or, quand il y a eu des batailles frontales, c'est toujours l'extrême droite qui marque des points. Parce qu'il représente soi-disant l'ordre. Et quel ordre? L'ordre nouveau.
5: Il marque des points parce que la bourgeoisie au gouvernement a vu en les fascistes le rempart contre les communistes. C'est ce qui s'est passé en Italie et c'est ce qui s'est passé en Allemagne.
6: Et c'est ce qui s'est passé avec Mélenchon. Donc on met les ultra-droites et les ultra-gauches dans le même panier en parole. N'empêche que les ultra-droites sont les amis de Marine Le Pen, de Bolloré, de Sterrin, et ça ne gêne pas Retailleau. Et quand on voit les statistiques, il y a...
3: 8 morts par l'extrême droite depuis 2022, et un seul...
6: Par l'extrême gauche.
3: Par l'extrême gauche, oui.
6: Alors, voilà, nous on dit, on va pas compter nos morts, et etc., et ceux d'en face, mais un, c'est tout à fait désolant d'en arriver là. Deux, que faisait la police ce jour-là? Elle encadrait quand même, comment elle s'appelle, la fille qui est venue
5: à...
6: Rima Hassan. Non, il n'y avait pas de flics, ils ont mis un certain temps à arriver. Ils auraient dû prévoir. Maintenant, ils vont tous encadrer n'y a pas beaucoup de gens qui y vont. Je ne sais pas, vous êtes au courant sur cette manif là aujourd'hui?
5: Aujourd'hui, là, en oui. ce moment, ça oui. vient de commencer. Je ne sais pas, ils annoncent au moins 3000 néo-nazis oui. d'Europe. À venir,
3: qui voilà, c'est des Tchèques qui sont venus, des Tchèques et des Anglais, paraît-il. Oui. Voilà.
6: Oui, oui, oui. Moi, l'éducation, oui, mais l'éducation, il était éduqué, ce type-là. Un fils de bonne famille, comme on dit. Parce que notre petite fille aussi, elle croit que comme elle a été ostracisée dans sa banlieue parisienne, ses parents ont dû l'inscrire de la seconde à la terminale. Elle a été inscrite au CNED parce qu'elle était dépressive, car harcelée par ses camarades de classe qui l'a traitée de sale chintok parce que son père est cambodgien. Enfin bon, les Français aussi connaissent à l'école ou dans certains endroits l'ostracisation. Donc voilà, on en parle en connaissance de cause, on est relativement ouvert, mais mon mari a failli se faire zigouiller quand il distribuait des tracts contre la guerre en Algérie. Il était devant la fac de droit, les mecs l'ont tiré, et heureusement, une fille militante sans doute, en tout cas, qui n'était pas naïve, s'est accrochée à lui. Alors il y a eu des coups de poing, il a cassé la lunette d'un type de droite, mais enfin, ils allaient le tabasser sérieusement. Il a eu pendant 6 mois des éruptions... de réaction, hein, parce que ça cognait c'est dur. Violent, et la bande Atoma, elle était l'ancêtre de ces jeunes. La bande Atoma, pendant la... Vous ne connaissez pas non, de 40 ans en arrière. Les fascistes, ben oui, parce que nous, on a plus de 80 ans. Hein, mais on a encore du tonus et de la mémoire.
5: D'accord, c'est quoi la bande Atoma? Et donc, c'est à vous qui s'en sont pris?
3: Oui, mais c'est pas la bande Atoma à qui j'ai eu affaire, c'est les étudiants d'extrême droite de la fac de droit. Parce que j'étais à la fac de lettres, et la fac de lettres et la fac de droit étaient souvent en rivalité, et nous, on vendait à l'époque le journal des étudiants communistes Clarté devant la fac de droit. Et c'était l'époque de la guerre d'Algérie, donc elle n'était pas terminée encore. Donc les tensions étaient très fortes. C'était en 62, juste avant la signature des accords d'Évian. C'était l'OAS et à Lyon, il y avait des anciens parachutistes qui avaient fait la guerre d'Indochine, dont un qui s'appelait Thomas. On appelait ces fascistes la bande Atoma. Mais c'était une petite bande d'anciens parachutistes. Voilà. Maintenant, les identitaires sont beaucoup plus nombreux aujourd'hui.
6: On ne les connaît pas, ceux de maintenant.
3: C'était d'anciens militaires.
6: Oui. C'était d'anciens militaires. Et mon mari a eu un dossier. Et mon mari est allé en régiment disciplinaire. Et c'était... Oui, oui, il faut dire tout ça. Hein. Il l'a payé, hein, parce qu'il a été à... Comment s'appelait la Valbonne?
3: Oui, j'étais dans les chasseurs d'Afrique, qui était un régiment semi-disciplinaire, alors que j'avais obtenu la coopération en Algérie. Mais on m'y a pas envoyé.
6: Parce que un dossier politique, ils savaient tout déjà. Et quand ils l'ont convoqué, il est resté 3 heures, c'est ça? Ils ont fait semblant de le questionner, mais ils savaient déjà tout, son père, sa mère, etc. Et donc voilà, il a été mis en connaissance de cause pour le punir dans ce régiment disciplinaire, qui était dirigé par... les révoltés contre De Gaulle, les gens de l'OAS. Ouais, non, mais mon mari a été dépressif, ils ont failli faire crever. Hein.
5: Et du coup, donc vous étiez à Clarté, c'est ça,
3: c'est-à-dire, Clarté, c'était le journal des étudiants communistes, du Parti communiste, mais il y avait des divergences à l'époque qui se sont très vite développées dès 64. Avec la mort de Togliatti, qui a laissé un testament politique. Donc, nous, on était sur les positions du PCI à l'époque. Alors, il y avait les Mao qui commençaient. Et puis, moi, j'étais de la mouvance PCI, qui était euro-communiste. Voilà.
5: Et là, aujourd'hui, quand vous me parlez de tout ça, de ce qui se passe à Lyon, du climat politique, vous me parlez d'où politiquement? Vous vous situerez où politiquement, vous, aujourd'hui?
6: Justement, on est dans le grand doute. On n'est plus au PC depuis longtemps. Enfin, moi, j'y suis resté 15 jours dans ma vie. Quand j'ai vu comment ils pratiquaient, là où j'étais, j'ai dit non.
3: On s'interroge.
6: Mais
3: parce
6: il va falloir qu'on choisisse pour voter.
3: On a voté Mélenchon pour il y a 5 ou 6 ans. Enfin, ben, plus
6: on
3: que
6: vote
3: ça.
6: Pas à nouveau pour lui.
3: Mais très vite, on s'est détourné de la stratégie et de la parole de Mélenchon qui est insupportable.
6: C'est un homme qui ne se maîtrise pas. C'est un homme qui est versatile et.
3: Qui divise. Qui divise.
6: Versatile. Agressif d'une façon anormale, c'est-à-dire pour un homme politique responsable. Et objectivement, il a fait exploser la gauche, l'unité de la gauche. Il aurait mieux fait de la consolider plutôt que de tout faire exploser, parce que maintenant, même au sein du PS, ce qui pour nous, bon, pour nous sont des gens
5: méprisables.
6: Non, pas du tout. Je cherche mon mot. Non, pas du tout. Non, mais même, on va devoir voter pour un socialiste. Hein.
5: François Hollande?
6: Non, pas François.
3: On ne sait pas.
6: Mais Glucksmann, on l'a été l'écouter à Villeurbanne, vous voyez.
3: C'est formidable.
6: Il était formidable. Pour des intellos, c'est l'équivalent de Jospin. Ça passe pas auprès du peuple. Ça, et les jeunes, ils s'en foutent d'un type. Pourtant, il a une expérience. Il est au Parlement européen. Il est bon.
3: Sa grand-mère était prof de philo à Lyon.
6: Oui, elle était lyonnaise, vous le savez, Jeannette Colombel.
5: Je connais surtout son père, qui était Mao, et puis qui a retourné quand même pas mal sa veste après.
3: André Glucksmann.
6: Mais vous savez,
5: un gros réac quand même, on peut dire, son père.
6: Nous, on ne l'a pas connu. On a connu sa grand-mère, qui a toujours été... Elle était au PC, mais elle a toujours été la victime du PC lyonnais. Ah oui, une femme
5: moi,
6: prof de philo.
5: J'ai l'impression que Glucksmann, c'est Macron d'il y a 15 ans.
6: Bah,
3: je ne sais pas.
6: On ne sait pas. On ne sait pas. Mais je pense qu'il est, j'allais dire, faible. Pas intellectuellement, mais il peut facilement capituler. Oui, je pense que... Moi, je ne voterai pas... Je voterai
3: c'est pas quelqu'un qui s'allierait avec Bolloré et Sternin entre si, deux
5: si,
3: mots.
5: Si, oui, mais si c'est ça, maintenant,
3: non,
5: notre
3: non, mais il faut voir avec...
6: Donnez-nous un nom si vous avez eu un penchant, vous, que non, vous vous engagiez un peu. Non, vous n'avez pas le droit, hors micro, là.
5: Ah, si, j'ai le droit, j'ai complètement le droit, mais moi, j'ai pas non plus de nom à vous donner.
6: Moi, je ne sais pas, ou quoi.
5: Il va falloir que je... Mon petit frère m'a rappelé trois fois. Je le rappelle, mais restez là.
6: Bon, d'accord.
7: Allô, Mario ?
8: Non, c'est Namé, là. Qu'est-ce que tu fais ? Je me suis inquiétée.
7: Bah, je suis en train de tendre mon micro.
8: Mais tu m'as dit, je sors pour faire un micro-trottoir.
7: Oui, bah, c'est ça, je suis montée de la grande côte.
8: Ça fait une heure que j'ai plus de nouvelles, moi.
7: Bah, effectivement, mais c'est arrivé par hasard.
8: Je t'ai appelé plein de fois, tu répondais pas.
7: Ouais, alors, désolé, c'est vrai.
8: Alors, j'ai fini par prendre le téléphone de ton frère en me disant que tu décrocherais davantage.
7: Mais il n'y en a pas eu pour longtemps, même pas
8: je t'entends, tu sais, hein, je t'entends.
7: Ah, oui, bah, moi aussi, je t'entends bien.
8: Et j'entends surtout que t'es pas en train de faire vraiment un micro-trottoir, que tu t'es en train d'être là depuis 10 minutes avec les deux mêmes personnes.
7: Attends, 10 minutes, tu vois, j'ai pas vu passer le temps.
8: Oui, alors c'est pas vraiment ce qu'on appelle expéditif. Hein. Tu sais, c'est important les petits formats, hein. C'est toi qui dis ça.
7: Ouais, mais là c'est chouette, ils ont plein de choses cruciales à dire, ils sont agiles.
8: Crucial, mais attends, on dirait que vous êtes au café en train de faire des conseils de vote.
7: Bon, attends, tu vas fort là.
8: Je vous entends, je te rappelle, et pia Glucksmann, et pia Mélenchon, Tavoura, pif paf.
7: Oui, t'entends vraiment parce que j'enregistre en fait, comment c'est possible.
8: Je te l'ai dit, tu m'écoutes, oui ou non. Et les gens ils sont comme ça, les gens ils sont comme ci, les gens ils sont comme ça, le peuple il est pas prêt.
7: Oui bah attends, c'est important de recontextualiser ce que savent les gens, ce que font les gens. C'est des gens là qu'on croise, des gens sympas. Ce que
8: les
7: pensent
8: gens, les gens. Eh bien si tu vois pas d'inconvénient, on va faire une pause. Je vais passer un titre pour toi. Et les gens, eh ben voilà.
7: Ouais bah écoute, super. Et puis si j'aime bien ton titre, bah j'achèterai en disque.

0: y a bientôt 13 ans, le 5 juin 2013 à Paris, le militant antifasciste Clément Méric était battu à mort par des militants nationalistes. À Lyon, où depuis le début des années 2010, les groupes identitaires fascistes avaient commencé à investir le quartier du Vieux-Lyon et menaient déjà des agressions ciblées contre des militants et des locaux de gauche, des militants fondent la GAL.
1: GAL, pour Groupe Antifasciste Lyon et Environ. Un groupe autonome, dissous en 2022 par Darmanin et confirmé en 2023 par le Conseil d'État. Depuis, la dissolution d'Action Directe en 1982, c'est la première fois que l'État s'en prend à un groupe de gauche. D'ultra-gauche, dit-on au gouvernement.
2: En 2021, nous avions rencontré quelques-uns de leurs militants et des proches à eux qui venaient d'être emprisonnés plusieurs semaines après une baston les ayant opposés à des militants de Civitas. Civitas, également dissous depuis, c'était un groupe nationaliste chrétien, bien connu pour ses positions antisémites. Déjà à l'époque, la falsification médiatique avait mis dos à dos des militants fascistes et des militants antifascistes, tous fascinés par la violence aveugle, si on en croyait les commentateurs et les ministres de l'époque.
1: Il faut aussi ici rappeler que la GAL et la Jeune Garde, née à Lyon en 2018, sont deux groupes antifascistes qui ne se sont jamais entendus.
2: Nous n'allons pas ici dérouler tout ce qui les oppose, mais disons que tandis que la GAL est toujours restée loin des appareils politiques classiques, revendiquant une position autonome, la Jeune Garde a, dès sa fondation, voulu se positionner du côté des appareils partisans, du jeu institutionnel, son fondateur étant aujourd'hui un élu de la France insoumise.
0: Ce distinguo étant fait, autour de notre micro, ces garçons proches de la GAL venaient donc de sortir de tôle après avoir été incarcérés pour cette baston contre des fachos. En attente de leur jugement, ils ont d'abord voulu nous expliquer comment ils en étaient arrivés à l'antifascisme. Des profils et des raisons variées.
3: Moi, c'est Grécos. Je suis pompier professionnel depuis 15 ans. J'ai essayé de faire une reconversion en tant qu'éducateur spécialisé. Et je suis militant au groupe antifasciste Lyon et Environ depuis sa création en 2013. Moi, l'antifascisme, pour moi, c'est un grand mot où derrière, je mets toutes les luttes. J'ai une famille militante, politique. Mon père est encore syndicaliste, ma mère est syndicaliste. J'étais quand même baigné, depuis que je suis petit, dedans. Ma famille, en général, est de gauche. Mon grand-père était résistant et maquisard, proche du Parti communiste aussi. Depuis que je suis petit, on met gauche contre les injustices, contre les discriminations. Quand je suis arrivé à fin de mon adolescence, je me suis approché des groupes politiques, dont les groupes antifascistes. Et j'ai commencé à militer comme ça, au fur et à mesure. Voilà.
4: Je crois que c'était qu'au stade, moi, ça. J'avais quoi? J'avais 18 ans, 17 ans, je faisais ça. Au stade, par contre, ça c'est un autre mot, mais... Parce qu'il y a un peu de tout, quand même, au stade. Il y a un peu de tout, mais après, là, c'est là où vraiment, ils sont radicales. C'était même plus des groupes de fachos, c'était carrément des skinheads. Des skinheads, des hooligans. Il y avait au fou là, il y avait plein de temps. En plus, je faisais des déplacements en même temps, donc je voyais vraiment plus de choses. Il y avait des sacrés gestes. Il y avait Hitler, des saluts nazis, tout plein de trucs comme ça. Je faisais des gestes de singe carrément. J'avais même des vues de tatouages croyables, mais t'imagines. Déjà moi, c'est Medax, parce que j'ai pas dire mon vrai prénom. Déjà, moi, j'ai commencé à faire les manifestations. Après, j'étais pas trop proche de ce qui se passe par rapport à l'antifasciste et tout, parce que je venais d'un quartier. Mais après, je venais pas trop en ville, je voyais pas tout ce qui se passait. Ben ça, un quartier, c'est un peu loin de tout, on va dire. On voit pas tout ce qui se passe et tout dans la métropole. Hein. C'est un grand changement, la métropole, le quartier. Et après, j'ai déménagé par là et tout, en ville. Et là, j'ai vu, vraiment, il y avait beaucoup de groupes et tout, d'extrême droite et tout, qui frappaient un peu tout le monde, n'importe qui, des gamins et tout. Et à partir de ce moment-là, c'est là que j'ai commencé à plus combattre le racisme, le fasciste. C'était les gilets jaunes, voilà, les grosses manifs gilets jaunes. Ah ouais, c'est là, l'acte 13, à partir de ce moment-là, j'ai commencé à comprendre tout ce qui passait vraiment à Lyon. Bon, au début, c'était pas vraiment trop mélangé, parce qu'on va dire que c'était l'extrême droite qui tenait un peu qui faisait les manifs les gilets jaunes et tout. Entre guillemets, après, ça a été un peu récupéré et tout. Par contre, dedans, il y avait mélangé beaucoup de personnes, en fait. Il y avait des travailleurs, j'ai même vu des gens qui étaient quand même bien. Ils travaillaient chef à Carrefour et tout, ils touchaient plus de 2000 euros. Mais en gros, ils étaient contre tout ce qui se passait, en gros, par rapport la précarité, tout ça, même contre le racisme, tout ça, là, j'ai compris que c'était vraiment un mélange. Il y avait beaucoup de gens solidaires et tout qui avaient à peu près les mêmes idées, on va dire. C'était un peu pour ça que j'ai rejoint les Gilets jaunes. Donc voilà.
5: C'est Tonton Antifa. J'ai eu 55 ans le 15 octobre à Corba, prison plage. Voilà, j'avais un grand-père qui était dans le maquis là aussi en Sicile. Il s'est fait fusiller par les nazis. Mon père, elle était communiste. Puis depuis les années 80, c'est nous qu'on a chassé les skinheads de Lyon. Et je suis antifa de banlieue, quoi. Voilà, je suis né à Lyon 4e et j'ai grandi à Vanvelin. Et après, je suis parti sur les Minguettes. J'ai fait pas mal de manifs depuis les années 80, tout ça, là, toutes les manifs antifa qu'il y a eu à l'époque, les trucs des étudiants.
2: Pourquoi ça a du sens pour toi de t'engager politiquement depuis si longtemps, du coup? Qu'est-ce
5: Ah non, moi je fais pas de politique, hein. Moi c'est juste... voilà, quoi. Moi j'ai jamais voté ou... Ça m'intéresse pas, c'est tous les mêmes.
2: Alors, je leur dis autrement, pourquoi ça a du sens pour toi de descendre dans la rue?
5: Bah, pour faire valoir mes droits, tout simplement. Voilà, puis pour aider les camarades. Quand il y a les fachos qui viennent en découdre. Depuis les années 85, quand les skins étaient sur Lyon, là, jusqu'en 90, bah, tous les jours, on allait chasser les skins. Et on a même brûlé leur bar, le Sainte-Hélène. Quand il avait cramé, c'était nous, on est partis. Il y avait les gens de Rieux, Bonvelin, et puis l'Orban. Il y avait les MCT des Minguettes. Il y avait les Reskins de Bonvelin. C'était que des gens de banlieue. Et on était alliés avec les punks qui étaient sur la place Bellecour. Punkeuf, toute la clique, là. Un grand black. Et ils traînaient à rue Sainte-Catherine. Et comme il y a deux impasses, on venait à 40 par là, 40 de l'autre côté, tous les jours. Et puis ils frappaient des femmes enceintes, comme ils faisaient à Paris, quoi. Et après, on les dépouillait. Donc on ramenait des trophées. Moi, je kiffais ça, moi. C'était vraiment un kiff, quoi. Pour moi, il faut combattre les racistes, quoi. Parce qu'il y en a de plus en plus. Lyon, c'est la ville où il y a plus de racistes de France. Et si ça serait à refaire, je le referais.
6: Moi, c'est Mehdi, j'ai 36 ans, je suis père de famille de 3 enfants. Bah, moi, déjà, je viens d'un quartier, je viens d'une banlieue, j'ai des origines, j'ai grandi avec toutes sortes d'origines, donc pour moi, le fascisme, ça ne doit pas exister, ça n'a jamais existé dans ma tête. Bon, je connaissais ça, à l'extrême droite, je savais qu'il y avait des fachos, mais bon, je m'étais jamais trop intéressé à ça. Mes premières manifestations, je les ai commencées, c'était pour les Gilets jaunes, c'était le 19 novembre 2018. Là, à ce moment-là, il n'y a pas d'antifa, tout ça. Là, c'est juste, en fait, je me dis, c'est le peuple qui se réveille, ça me fait plaisir, quoi. Moi, je suis chez moi, tout ce que les gens parlent, moi, je le sais depuis déjà 10, 15 ans, je regarde des vidéos, je me suis tué sur des vidéos, et je vois que les gens se réveillent, et ça me fait plaisir, quoi. Je me dis, ça y est, enfin, je suis plus chez moi, tout seul dans ma tête. Les gens, voilà, ils sont prêts à sortir, et voilà, donc, ça m'a fait plaisir et j'ai dit bah tous ensemble quoi. De toute façon il y a que tous ensemble qu'on pourra y arriver. C'est cool, t'as vu, de voir les gens qui se réveillent enfin quoi, qui arrêtent d'être moutons. Voilà, et la toute première manifestation, je l'avais pas trouvé terrible, donc on m'avait dit que sur Paris ça bougeait mieux. Donc j'ai fait au moins 10 manifestations, les 10 de suite je les ai fait à Paris, les 10 premières. Bah, c'est là que j'ai commencé à avoir vu les vrais fachos, ceux de Paris, les zouaves, tout ça, là, qui voulaient bah, intégrer la manifestation pour pouvoir reprendre le mouvement. Donc, à Paris, c'est là où j'ai découvert les antifa. Je savais que ça existait, mais bon, j'avais jamais baigné dans ça. Donc là, j'ai pu parler avec des gens comme ça, tout ça. J'ai appris un peu, m'expliquer ce qu'ils faisaient, leur action, tout ça. Ça m'a un peu intéressé. C'était la 3e manif, on a chassé du facho. On les a défoncés. La manif qui a suivi l'autre samedi, rebolote aussi, on s'est battu avec des fachos, mais ils étaient cette fois moins, parce qu'ils avaient déjà pris la semaine d'avant, donc on les a finis, et depuis là, ils sont plus revenus à Paris, on les a chassés de Paris. Voilà, après moi, je suis venu sur Lyon, j'ai rencontré des gens d'extrême gauche, des antifas, j'ai sympathisé avec eux, et voilà. Puis après de là, on a fait quelques petites actions ensemble, on est monté sur la traboule, on essaie de trouver des fachos, quoi. Bon, après, c'est un truc qui m'intéressait, parce que je me dis, ces gens-là, ils vont pas être là. Y a pas de fascistes, quoi. Après, si quelqu'un il se fait taper parce qu'il est gay devant moi, je laisserai pas faire ça. Et ça, j'aime bien, c'est que j'ai vu ça chez les antifas, qu'ils sont solidaires, en fait, avec les gens. Puis c'est ça. J'ai trouvé des bonnes personnes, des gens avec un bon cœur. Ça m'a plu, et depuis ce jour-là, je me considère un peu comme antifa. Mais bon, après, j'ai pas de... Je suis apolitique, je m'en fous, je vote pas. Fier, et comme disait le collègue, si c'était à recommencer, on recommencerait. Voilà.
2: L'histoire de l'antifascisme est évidemment liée à celle du fascisme. Dans les années 1920 et les années 30, l'antifascisme est adossé à de puissantes organisations politiques. Celles des partis socialistes et communistes qui, en Italie, puis en Allemagne et en Espagne, subissent la répression politique sanglante des appareils d'État conquis par les fascistes. Mussolini, Hitler, puis Franco arrivent au pouvoir grâce à l'aide parfois naïve, toujours coupable des libéraux et des conservateurs qui pensent pouvoir les instrumentaliser et s'en servir de bras armés contre les organisations marxistes plus ou moins révolutionnaires.
0: À la Libération, les partisans qui ont nourri le rang des résistances européennes font de l'antifascisme une évidence qui accompagne leur combat et leur organisation militante. Dans l'après-guerre, le discrédit des extrêmes droites entraîne un repli des mouvements nationalistes et xénophobes sur la scène politique et pousse leurs militants à changer de paradigme pour se relancer. À partir des années 1980 et dans une constellation théorique, éditoriale et universitaire, particulièrement favorable à la gauche dans la plus grande partie de l'Europe de l'Ouest, se manifeste paradoxalement une nouvelle droite, intellectuelle d'abord, qui diffuse ses idées à travers la renaissance de grands partis issus de l'extrême droite fasciste, mais en rupture relative avec elle, particulièrement dans leur recherche de respectabilité parlementaire.
1: C'est en contrepoint de ce renouveau que se développent, surtout dans la jeunesse, des organisations spécifiques comme le SCALP, section carrément anti-Le Pen, puis Ras le Front et No Pas à Rennes pour la France. Mais les orientations y restent encore assez traditionnellement gauchistes. On n'y retrouve donc pas encore ce caractère identitaire que va prendre l'idéologie antifasciste des années 2000 dans sa forme antifa. On a pu entendre ces derniers jours que la violence des bandes fascistes et celle des antifascistes pourraient être considérées symétriquement. Cette falsification historique et éthique ne doit pas nous empêcher d'avoir un recul critique sur les logiques de bande et d'identité, le plus souvent accolées de part et d'autre à des territoires mythifiés et revendiqués, comme ceux appartenant à tel ou tel groupe. Les FAF défendraient le Vieux Lyon, la Jeune Garde, la Croix-Rousse, la Galle, la Guillotière.
2: Mais les comparaisons s'arrêtent ici. Porter des vêtements qui se ressemblent et intervenir politiquement dans des formes parfois mimétiques ne dit rien, ni des interventions, ni des positions défendues par les individus qui s'engagent. À Lyon, l'intensité des violences des groupes nationalistes et suprémacistes blancs a explosé depuis 2010, avec plusieurs dizaines d'actions tous les ans ciblant des minorités. Ce n'est pas une abstraction. Ce sont des agressions, des ratonnades, des traques, des guet-apens. Ce sont des quartiers où l'on sait qu'à telle heure, à tel endroit, on risque d'être suivi, frappé, insulté. C'est un climat qui s'installe, et un climat ne se combat pas seulement par des tribunes. Il se combat par une présence collective, par la solidarité, par l'organisation et par l'antifascisme de rue.

0: En gros, dans les médias, souvent, ce qu'on entend, c'est les antifas. De toute façon, leur seul mode d'intervention, c'est la violence. C'est des gens violents, ils font que se battre tout le temps et tout. Peut-être, si vous avez envie de dire des trucs par rapport à ça ou de développer.
1: Je sais pas. Déjà, moi, je sais pas pourquoi ils parlent. C'est pas moi qui va frapper. C'est plus les fachos qui vont frapper des femmes et tout, exemple. Pour moi, la violence, je sais pas, moi, quelqu'un qui va frapper une personne, je vais l'arrêter comment? Quelqu'un, il est super chaud, il va mettre une droite. Tu peux répondre à la violence, c'est comme ça. Moi, personnellement, j'ai grandi comme ça. Je sais pas, dans un quartier, on se bat tous. C'est pas pour autant qu'il y a la police qui vienne et qui dise, ouais, vous êtes battus entre vous, allez, prison, non, je sais pas. J'ai eu des coquards, j'ai eu des bleus, on est pété, je sais pas. La violence, c'est, moi, pour moi, je suis pas violent, personnellement. Je sais pas. T'es tu gentil fort, mais je suis pas violent. Hein. C'est tout.
2: Moi, du coup, en tant que militant antifasciste, nous, la violence, nous, on n'en fait pas l'apologie, mais on la revendique d'une façon comme un outil, en fait, un outil politique. Mais comme il a dit Medax, on n'a pas tous aussi grandi épargnés par la violence, comme beaucoup de monde, en fait. Du coup, comme il dit, les fascistes, ils utilisent la violence comme outil politique pour imposer vraiment leurs idées. Nous, on l'utilise comme autodéfense face à, justement, à eux, en fait.
1: De toute façon, la violence, elle existe naturellement. La vie, elle est violente. C'est vrai, la vie, elle est violente en elle-même, mais... Et ça, c'est pas bon. C'est vrai que d'un côté, c'est pas... Mais il faut faire avec, par contre.
2: On parle souvent des antifas quand, justement, il y a les violences, quand il y a les condamnations, quand il y a la répression, mais on parle pas, nous, de 90% du temps où on fait des manifs pour telle cause, où on fait tel concert pour machin, tel soutien, on ouvre des squats, on distribue la bouffe aux plus précaires. Ça, on parle pas de nous. Par contre, ouais, il y a 2% du temps où on utilise la violence, ou alors on se fait arrêter pour violence, des trucs comme ça, et là, tout le monde parle de nous. C'est quand même un faible pourcentage de ce qu'on fait au quotidien, tous et toutes, je pense, ici. Je pense pas qu'on sort tous les matins en se disant « t'as c'est qui que je vais aller cogner comme faf ce matin ?»
3: On sort pas comme t'as dit tous les jours pour dire « on va taper quelle fa aujourd'hui ?» Non, mais personnellement, après, la violence, pour moi, elle est plus du côté de l'extrême droite. C'est eux les homophobes, c'est eux les racistes, c'est ceux qui aiment rien, quoi. Chez les antifa, il y en a, ils sont anti-violence. Ils aiment pas les femmes et c'est pas pour ça qu'ils vont se battre, tout ça. Mais bon, après, il n'y a pas que des bisounours chez les antifas. Hein. Donc, on va pas tendre notre joue et quand on les voit, bah, on se défend et voilà, hein, comme ils nous tapent, on tape. Quoi.
1: Être raciste, déjà, c'est violent. D'avoir une pensée discriminante, pour moi, déjà, c'est violent. Et mentalement, c'est encore pire. Franchement, je préfère avoir un coquard qu'avoir quelqu'un qui m'insulte de sale bougnoul, bico, ou je sais pas, ou toujours les mêmes. Une fois, franchement, j'ai failli démarrer, j'ai failli partir. Quelqu'un qui m'a dit toujours les mêmes. Dans ma tête, je lui parlais, je continue à parler avec la dame et tout, mais... Et voilà, les discriminants, c'est grave violent, déjà.
3: Et puis, on est dans le respect, et si telle personne ou telle personne n'a pas envie d'aller au front ou se battre, bah, on n'ira pas lui dire, ouais, pourquoi tu vas pas, ou le rabaisser, ou quoi que ce soit. Non, chacun fait comme bon lui semble.
2: Les gens pensent qu'il n'y a aucune femme, en fait, chez les antifa, à chaque fois... Quand il y a des affrontements antifa contre les fascistes, eux, les fascistes, c'est du 100% masculin, 100% sportif, tout. Les antifa, on est quand même beaucoup plus mixte.
4: Mais souvent, on reproche à ces mêmes femmes, du coup, qui se battent, de vouloir ressembler aux hommes.
1: Ah bon, voilà, il y a des femmes qui se battent et tout.
5: Non, mais
1: tu dis pas qu'elles veulent devenir des hommes.
2: Enfin, pour moi, quand il y a les fascistes qui nous chargent, que j'ai une meuf à côté de moi ou un mec, ça change rien du tout. Et voilà. Et des fois, dans notre groupe, il y a des meufs qui vont charger les fascistes et des mecs qui y vont pas. Parce que, comme il disait Mehdi, il y en a de la violence ou l'autodéfense, c'est pas leur truc. Et les meufs, ça veut pas dire que c'est leur truc à elles non plus. C'est juste qu'en fait, on se pose pas la question. En fait, c'est une autodéfense.
6: Ladies and gentlemen, nous survolons actuellement un reportage.
7: Là, du coup, vous avez quand même tous parlé un peu au niveau des groupes antifa. Comme tu l'as dit, il y a des femmes qui sont présentes dans des groupes. Et j'aimerais bien que tu puisses aussi te dire que, bah, en fait, je me réponds toute seule. Super, je te dis.
8: Vas-y,
7: je te dis, parce que je viens de
8: présenter. Vas-y.
7: En fait, ouais. Je veux dire que du coup là, vous avez plutôt parlé de femmes égales, elle peut être aussi violente, etc. Oui, c'est le cas, mais tu vois, comme tu l'as dit, on s'en fout en fait, c'est pas le discours. Oui, certes, dans les milieux antifa, il y a des virilistes, mais comme en fait, il y a dans tous les milieux, comme il y a en fait partout, au travail, à l'école, dans nos familles, dans la société en fait, tu vois, on va pas nier. Et voilà, malheureusement, c'est comme ça. Il y en a qui travaillent plus que d'autres. J'aimerais quand même préciser, en connaissance un peu de cause, que dans la plupart des groupes antifascistes de France, il y a des meufs ultra déter, ultra cool, qui elles sont souvent et beaucoup invisibilisées, alors que je peux assurer que, en fait, la plupart du taf dans les groupes antifa, c'est plutôt les meufs qui le font, mais que, bah, en fait, on va pas forcément prendre la parole pour le dire, pour le revendiquer. Il y a ce double truc et on en parle jamais, quoi, tu vois. Du coup, je tenais à préciser ça, autant que meuf antifasciste, tu vois, j'ai rien à prouver, en fait. Et c'est là où je dis que c'est plutôt une volonté. Parce que, du coup, nous, souvent, par rapport à les mecs, bah, ils nous demandent de prouver qu'on est là, alors que, vas-y, tu vois. Mais c'est sûr qu'il y a des choses à travailler, à déconstruire, à construire. En fait, nous, les meufs, on se retrouve souvent, à chaque position, on doit se justifier. Même par des féministes, d'ailleurs. Hein. Voilà, regarde, la meuf à machin, elle fait comme son mec. Ah, regarde, elle est rentrée dans le groupe antifa parce que son mec, il est dedans. Ou, enfin, tu vois, ou parce qu'une personne avec qui elle a des relations, elle est dedans. Ah, mais regarde, là, elle va taper, elle fait la thug parce qu'elle doit, elle a des choses à prouver. Donc, tu vois, on doit toujours, tu vois, s'insérer et poser nos ovaires, voilà, et que vas-y, c'est bon, tu vois, dans un milieu, franchement, les gens qui vont parler, ils parlent, tu vois. Pour moi, c'est plus une question aussi de malhonnêteté des fois, tu vois, en tout cas venant de la part des milieux politiques radicaux. Parce que c'est trop facile, en fait. À chaque fois, pas attaquer. Vas-y, c'est bon, quoi, tu vois.
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0: c'est un jeu très très ancien, ouais. Des années 2020, je dirais.
1: 2020,
2: ouais. Wow, c'est vieux.
0: Oui. J'ai jamais joué et j'avais justement envie d'essayer ça avec vous.
1: En 2020, mais ça fait quoi? Ça a 70 ans ce jeu, mais t'as trouvé ça?
0: Ben, j'ai trouvé ça, figure-toi, en vidant la maison de mon arrière-grand-mère Namé. Ouais. À l'origine, c'était un outil d'enseignement et de formation pour lutter contre le fascisme, qui était encore pas mal présent quand même dans ces années-là. Mmh. Et puis le truc, ça s'est développé
2: ça,
0: en
2: ça
0: jeu.
2: Ça me dit quelque chose, ton truc, ouais. Ça s'appelle Antifa dans ce jeu.
0: Ouais, c'est ça.
2: Mon grand-tonton, il m'en avait parlé, je crois.
0: Ah bon?
2: Mais attention, par contre, il me disait aussi les trucs militants, coopératifs, ça peut être un peu chiant.
0: Je te vois venir, c'est vrai.
2: Un peu chiant.
1: C'est pas faux.
0: C'est vrai. Mais s'il vous plaît, on essaie d'y jouer quand même.
1: Ouais,
0: non
1: carrément. Ouais, allez, on va rigoler. Moi, j'adore les jeux, moi.
2: Mais voilà. Et ça m'apprendra sans doute des trucs. Je dis toujours, c'est important de connaître l'histoire. Et même s'il n'y a plus d'Antifa depuis les années 2070, quand le fascisme a disparu, il faut rester vigilant. L'histoire peut se reproduire, alors jamais exactement pareil,
0: mais
2: ça peut, ça peut revenir.
1: Tu penses à la même chose que moi,
0: ouais. On dirait un prof d'histoire qui parle.
2: Ouais. Ah bah tu vois, à cette époque-là, j'aurais bien aimé être prof d'histoire, je pense.
1: Bon.
2: Aujourd'hui, c'est peut-être plus aussi nécessaire.
1: On y joue comment, là?
2: Il y a quand même des déguisements, non?
0: Hein? Des déguisements? T'as envie de déguisements? Alors d'abord, faut qu'on forme un groupe. Et justement, tu fais bien de me le rappeler, il y a des habits, on appelle ça des costumes, hein, même dans les jeux. Et c'est essentiellement des habits noirs avec des chaussures Adidas. Bon, c'est un peu folklorique.
1: Ah,
0: hein.
1: Je sais pas si ça peut le faire, mais moi j'ai ramené un vieux polo Fred Perry qui était à mon grand-père.
0: Mais non,
2: attends, je vais voir.
0: Montrer. Oh, mais c'est trop bien, mais t'as ça toi.
2: Ouais, c'était aussi une marque de facho d'ailleurs. Hein,
1: ah bon?
2: Fred Perry. Alors, je te jure, alors,
0: c'est vrai.
2: Mon grand-tonton, attention à Fred Perry.
0: C'est vrai, mais c'était les deux. En fait, il y avait des marques qui étaient vraiment ambiguës dans le sens où il y avait et des fachos et des antifas qui les mettaient.
2: Comme l'histoire des lacets.
0: Ils s'habillaient un peu pareil, quoi, des fois.
2: Les blancs, les rouges.
1: Mais ça, c'est plus vieux, ça, non?
0: Ouais, c'est carrément plus ancien.
1: Ok. Bah, moi, je me souviens, quand j'ai étudié cette période au collège, on disait que Clément Méric avait été tué à une vente privée Fred Perry, où il y avait eu des fachos et des antifas.
0: Ah oui. Mon arrière-grand-mère, d'ailleurs, elle avait 20 ans à ce moment-là, elle habitait Paris. Et au moment de Quentin, eh ben, elle en avait 40 et elle s'était installée à Lyon.
1: Bon, on joue là, non?
0: Ouais. Alors, donc, je vous disais, l'idée, c'est de former un groupe antifa local, coopératif. Okay, okay. Hein, on pense
1: là,
0: coopératif.
1: Là, tes cartes, il y en a... Des cartes avec différents événements qui viennent d'avoir lieu, c'est ça?
0: Oui, c'est ça.
1: Et des missions de type organiser une action ou une réunion.
0: Exactement, selon si ça a eu lieu ou pas.
2: C'est compliqué. Et puis il y a des obstacles aussi apparemment.
0: Alors, oui, il y a des cartes obstacles.
1: Il y a quoi sur cette carte obstacle?
0: Ben, il doit y avoir des exemples.
1: La météo pour les actions extérieures, déluge pendant l'action. Bon, ça c'est niveau 1.
0: Ouais, chiant, mais possible.
1: Tu connais un des fachos? C'est malheureusement le fils d'ami à toi, pourtant un arrêt punk. Ça, c'est niveau 3.
0: Ouais, ça, c'est chiant, vraiment. Alors, il y a aussi des cartes bilan d'action, justement, tu disais. Alors, attention, l'efficacité cumulée des actions prévues face à un événement doit être égale ou supérieure au niveau de difficulté de l'événement.
2: Waouh, j'ai pas compris.
0: Alors, ben, au moment où ça arrivera, on se le relira. Il y a aussi, donc, au niveau des réunions, s'il me semble bien, il y a des choses du genre des militants qui se font arrêter, donc ça à prendre en compte, un procès qui peut être lancé.
2: C'est drôle.
0: Et du coup, une création.
2: Il y a une carte d'impro.
0: Qu'est-ce qui est drôle?
2: Lancer un siamo anti-fascisti. Ah non, siamo tutti anti-fascisti. Oui. Sur le bon rythme. Le bon rythme?
0: Bah oui, le bon rythme.
2: Ah, tu connais?
0: Bah oui, je connais, moi, évidemment.
1: Mais c'est pas parce qu'on n'était pas nés qu'on connaît pas. Hein.
2: Allez-y.
1: Bah, j'y vais, moi, si tu veux. Siamo tutti anti-fascisti.
2: Non, mais c'est marqué avec les mains. Alors, pourquoi avec les mains?
1: Ah bah alors ça, je sais pas si je sais. Hein.

0: C'est quoi, pour toi, l'importance de l'antifascisme en France, en Europe, dans le monde, là, aujourd'hui, sur ce combat-là?
1: Tu combats tout, en gros. Tout ce qu'il y a comme discrimination, tout, déjà. Tout ce qui se passe comme maintenant, les gens qui sont précaires et tout. Ça, c'est, tu combats déjà ça. Déjà, quand t'es antifasciste, pour moi, tu combats tout ce qui est discriminant. Tu combats l'inégalité et tout ça. Ouais. Je sais pas, c'est, pour moi, déjà, l'antifasciste, c'est tout ce combat-là. Moi, personnellement, il n'y a pas que le fascisme, le racisme et tout dedans.
2: Mais il y a aussi les violences policières. Que moi, je viens de banlieue, et dans ma tête, je me dis, voilà, le fascisme, une violence, ils sont partout, quoi. Donc, c'est pas comme dire qu'on combatte le vieux lion ou ça, c'est pratiquement, limite, une institution, quoi.
3: Il y a toujours eu la lutte contre l'extrême droite, mais l'extrême droite, à un moment, enfin, personne ne croyait que ça allait forcément au deuxième tour. La lutte antifasciste en général a dénoncé les petits groupuscules fascistes il y a 10, 15 ans, voire même les années 80. Et tout le monde nous prenait pour des virilistes, des gangs qui voulaient juste se taper. Et pour le coup, ils voulaient juste se taper.

0: Je vois ça. Bon, après, ça reste que des sondages, ça reste que des. Mais bon, c'est. Comme on dit, il n'y a pas de fumée sans feu, quoi.
1: C'est très urgent parce que. On se retrouve en fait dans une société qui est de plus en plus fasciste. Il y a de plus en plus de répression. Il y a de plus en plus de surveillance. Au lieu d'investir dans les hôpitaux, dans l'éducation, dans la culture, on va faire quoi? Ben, on va tout couper. On va en fait interdire des femmes voilées d'accompagner leurs gosses dans des sorties scolaires. On va les interdire de travailler. On va les interdire de faire du sport, aller à la piscine. Je parle particulièrement des femmes voilées musulmanes parce que je me sens concernée. Mais il n'y a pas que ça, bien évidemment. Et parce que du coup, ça a été aussi dit tout à l'heure, nous, on n'a pas envie d'être dans une société qui est violente. Et en fait, malheureusement, ça l'est de plus en plus. Et en fait, on n'a pas le choix. Et encore une fois, l'antifascisme, c'est pas que l'extrême droite et les groupes d'extrême droite qui existent particulièrement à Lyon, mais c'est en fait tout, l'État, la police, la justice, toutes ces instances-là qui nous dominent, quoi. Et c'est soit maintenant, soit bah, en fait, ça va être quoi la suite, quoi.
2: Nous, c'est vrai qu'on s'est engagé sur d'autres luttes qui sont justement pas du tout la lutte contre l'extrême droite précisément, c'est l'ouverture de lieux avec le milieu autonome lyonnais. On a ouvert deux gros lieux en plein cœur de la Guillotière, l'espace communal Guillotière et l'annexe, et où on participe à plusieurs choses, donc et tous comme on peut, avec le temps qu'on a et l'énergie qu'on veut y mettre, soit à la distribution alimentaire, soit à des cours de boxe. Dans les lieux, il y a eu des cours de français aussi faits par d'autres personnes, des habitants et habitantes du quartier, des bouffes populaires, des concerts. On invite aussi des écrivains et écrivaines. En gros, nous, notre groupe, on s'est investi depuis quelques années sur notre quartier, en fait, vraiment dirigé sur notre quartier et sur les questions de précarité surtout. Et la participation aussi à tous les mouvements sociaux qu'il y a. Et les mouvements sociaux, on a participé au mouvement des retraites, contre la loi sécurité globale, contre toutes ces lois en fait liberticides qui arrivent, en fait, on est dessus aussi. Donc voilà, on n'est pas que contre. Contre les causes de l'extrême droite, et quand on disait tout à l'heure c'est urgent, donc c'est urgent parce que là ça pue au niveau de l'extrême droite, mais ça pue déjà en fait, donc en fait on comprend même pas pourquoi les gens sont pas déjà mobilisés en masse, et c'est dommage d'en arriver à avoir un danger de l'extrême droite pour rallier cette cause.

0: des poules antifascistes.
1: Il y en a combien des poules dans ton camion?
0: Il y a trois poules antifa.
1: Qu'est-ce qu'elles foutent là, les poules?
0: Eh ben, on est de Bretagne, et mes poules, ma chienne et moi, on est antifa.

0: et vous venez d'écouter Mayday.
1: Vous avez pu entendre Okis, Cyril Cyril.
0: Et là, ce qu'on entend maintenant tout de suite, c'est Fugazi.
2: On a également construit des textes, et pour construire ces textes, on s'est appuyé, parfois on a même repiqué quelques phrases de textes, de rares textes qu'on a trouvé pertinents ces derniers jours. Il y en avait quand même quelques-uns. Il se nommait, pour certains d'entre eux, quelques notes à propos du fascisme qui viendrait, publication de temps critique, même si on n'a pas tout aimé du texte, on a repris quelques éléments historiques. On a également repris des éléments du texte qui s'appelait Relever la jeune garde, qu'on a trouvé sur lundi matin. Et puis également Solidarité avec tous les réprimés, rédigés par la Caisse de Solidarité de Lyon. Excellent texte de soutien.
1: C'était donc Mayday, une émission dans une radio antifasciste.
2: Une émission antifascisme, à jamais. Il est 19h04, on n'a pas vu l'équipe des infos qui nous succède d'habitude le mercredi, donc on va vous laisser avec les bandes continues. Et puis nous, on revient la semaine pro, mercredi, 18h, sur le 102.2 de Radio Canu.
0: Salut!

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0: Mais pour cette émission absolument improvisée, nous comptons sur la bonne volonté et sur la compréhension de tout le monde.
1: Alors nous avons besoin que vous soyez vous aussi les auteurs de cette émission, que vous fassiez preuve vous aussi d'une certaine imagination créatrice.
2: L'expérience va commencer.

0: d'abord de notre première virée germanique, un voyage radiophonique qui va traverser l'Allemagne et ses paysages sonores riches en innovation et expérimentation. Notre périple débutera à Berlin, la vibrante capitale, puis nous filerons aussi vers Düsseldorf en faisant escale dans d'autres villes telles que Saarlouis au sud-ouest et Bad Kleinen au nord-est, bordant le magnifique lac de Schwerin. Berlin, épicentre des artistes expérimentaux, est notre premier arrêt. C'est là que l'effervescence créative trouve refuge, dans des friches industrielles et des entrepôts abandonnés. Ce berceau de l'avant-garde musicale a réuni deux explorateurs sonores audacieux, A. Cosmos et Einbar, pour créer l'album Blast of Sirens. Cette collaboration est née d'une passion commune pour l'expérimentation avec des distorsions de bandes. Des sessions créatives dans l'atelier de Einbar ont donné naissance à un album qui repousse les frontières de la musique conventionnelle, nous transportant dans des territoires sonores inexplorés. L'album Blast of Sirens est une œuvre d'une richesse texturale exceptionnelle. Les artistes ont exploité une variété d'instruments pour créer une musique qui oscille entre la beauté et le chaos. Ce qui distingue cet album réside dans l'utilisation habile de la dissonance et des sonorités des synthétiseurs analogiques comme fondation pour construire un édifice sonore unique. Savourez dès à présent la créativité débridée d'A Cosmos et Einbar. Les morceaux complexes et envoûtants de ce disque défient les conventions musicales traditionnelles, invitant l'auditeur à une immersion totale. Bienvenue dans notre première virée germanique.
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descente sur Berlin, sur Cologne. Nous allons atterrir sur l'aéroport de Berlin d'ici 5 minutes.

Dans cette première virée germanique de Soénoïde, nous avons plongé dans l'univers sonore envoûtant du groupe Shogori. Basé à Düsseldorf, le trio a défié la tendance numérique avec leur dernier opus, Minor Green. Enregistré à Berlin, cet album fusionne habilement synthétiseurs analogiques et résonances chaleureuses de la contrebasse, offrant une odyssée sonore vers des contrées éthérées. Shogori invite ainsi les auditeurs à un voyage musical unique, explorant la magie de la musique live.

poursuivons notre exploration à Berlin avec Andrea Burulli et son dernier album Captivant. Accompagné de la violoniste Marie Sawada et de la violoncelliste Sophie Nott, Burulli explore les méandres de l'existence humaine à travers des paroles confessionnelles, fusionnant des influences allant de l'électro-expérimentale à la musique classique occidentale, en passant par des touches turques, indiennes et folkloriques de l'Europe de l'Est et du Sud, l'album offre une expérience immersive. Les frontières du genre s'estompent, laissant place à un royaume de résonance intemporelle où la magie de la musique transcende les limites. Andrea Burulli crée ainsi une œuvre puissante et authentique, un témoignage musical ancré dans la créativité prolifique d'une artiste émergente.

0: serait pour aller un petit peu du côté de Berlin.
1: Je ne comprends pas ce qui se passe ici.
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êtes toujours à bord de notre première virée germanique dans l'émission Solénoïde, où chaque note est une étape dans un périple musical captivant de Berlin à Düsseldorf, en passant par des lieux emblématiques comme Saarlouis. Notre exploration sonore s'est poursuivie avec l'électro-acoustique réinventée de VSR à Berlin. Depuis les premières pulsations électroniques, une délicate tension persiste entre le virtuel et le physique, une danse harmonieuse entre les sons façonnés par la technologie et la présence tangible du monde physique. VSR se situe au cœur de cette dualité musicale, fusionnant avec habileté des instruments acoustiques et des cadres numériques dans une exploration continue de cette frontière intrigante. Casmia, le dernier opus de VSR, marque un tournant dans sa quête musicale. Des mois de travail en studio ont donné naissance à un paysage sonore introspectif, capturant l'espace environnant dans une lente aspiration. Musicien et acousticien, VSR explore la physicalité sonore et les formes de composition électroacoustique. Avec ce disque, il façonne une œuvre captivante, une odyssée acoustique transcendant les frontières de la réalité musicale et physique, ravivant l'éclat de la créativité musicale. Pour la suite de notre voyage germanique, restons à Berlin avec Teresa Streutges, l'esprit créatif derrière Golden Disco Ship, qui fait son retour sur la scène musicale avec son deuxième album sous le label berlinois Karaoke Kalk. Cet opus promet un voyage sonore intrépide, fusionnant les influences de la culture club, de la musique électronique avant-gardiste et de la pop de manière

album Oval Sound Patch dévoile la maîtrise de Teresa dans l'utilisation de divers éléments musicaux, tout en conservant son jeu de guitare distinctif et sa voix polyvalente. L'album s'immerge dans une dominante électronique. Les paroles décrivent les transformations constantes des paysages, des relations, des états physiques et émotionnels, ainsi que du climat. Cet album marque une évolution en tant que chanteuse, compositrice et productrice, témoignant de sa volonté de laisser sa musique évoluer constamment. Teresa, à travers Golden Disco Ship, nous invite à naviguer vers l'inconnu, célébrant l'expérimentation, l'évolution et l'art de repousser constamment les limites musicales. Embarquons pour deux extraits de cet audacieux voyage sonore.

0: non, merde. Une petite seconde. Cette nouvelle radio, mais je sais pas pourquoi ça fait ça. C'est un nouveau morceau, c'est fait exprès. Au départ, c'est un grésillement et après, ça enchaîne sur la musique.
1: Oui, ça
0: fait. Attendez, qu'est-ce que vous faites? Non, c'est nul.
1: Qu'est-ce qui se passe?
0: Oula, foutu bande brouillard.

Vous êtes toujours à bord de la première virée germanique de Soénoïd, explorant les vastes territoires sonores de l'Allemagne. Notre périple s'est poursuivi avec Data Shock, le collectif musical allemand qui célèbre ses 20 ans d'existence. Leur 8e opus est une exploration audacieuse de paysages sonores rétro-futuristes transcendant les frontières du krautrock et de l'expérimental. Fondé par Pascal Hector au début des années 2000, Data Shock refuse les étiquettes préétablies, repoussant sans cesse les limites de sa créativité. Ce 8e album, enregistré en 2199, offre une fusion captivante de rock et de psychédélisme, démontrant que la créativité musicale authentique transcende les frontières du temps et de l'espace.

0: En clôture de cette virée, nous allons plonger dans le dernier album de Christian Kleine, un virtuose de la musique électronique. Cet album explore la relation complexe entre l'humanité et la nature qui l'entoure. Christian Kleine, pionnier de l'électro, offre une évasion musicale intemporelle, un refuge auditif pour ceux en quête de contemplation. Son album environnemental Cure n'est pas simplement un disque, c'est un voyage émotionnel, une introspection profonde au travers de mélodies évocatrices et de textures sonores riches. Enregistré entre 2021 et 2023, ce disque témoigne de sa maîtrise de la production, fusionnant habilement musique ambiante, électronique et expérimentale. Deux extraits de cet univers sonore vous attendent.
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0: 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Et bonsoir à tous, vous êtes bien à l'écoute de Radio Larzac. On se retrouve ce soir pour la journée internationale de la nuit de la lecture. Et cette année, c'est le thème du corps. Alors on va commencer par Laurence. Bonjour Laurence.
1: Bonsoir. Eh bien, je vais vous lire ce soir un extrait d'un livre de Marie Rouanet. Le titre est « Le morceau de la reine ». Le groupe de garçonnets s'éparpillait en criant « Nous avons mangé la chair d'une bête vivante !» Que peut-on manger d'un animal alors qu'il court encore ? Qu'est-ce qui est digéré depuis longtemps alors que la bête est toujours en vie ? Les testicules que l'on enlève au mâle. Ces glandes, lorsqu'elles sont jeunes, sont exquises. On donnait traditionnellement celles des porcs, rouges et de la taille d'une olive, aux petits garçons sur un morceau de pain. Celles de veau, chez les tripiers, se vendent sous le nom de rognon blanc. La finesse de leur goût les fait nommer fauris. Les mâles sont châtrés pour que leur viande soit plus grasse, qu'elle perde du goût, pour qu'elle perde cette agressivité. On avait des bœufs forts et doux, des moutons, des cochons à engraisser, des chapons dodus, des dindons. Cette force physique qui les jette dans l'action. Les meilleurs testicules sont ceux du coq, blancs et lisses, comme s'ils portaient une coquille de la taille d'un œuf de pigeon. On les appelle « amourettes », par ironie, puisque après l'opération, il n'y aura plus d'amour. Pourquoi n'offririez-vous pas, pour faire honneur à une invitée, en petite sauce poulette ou en sauce râpure, les amourettes du coq mêlées à la crête et au barbillon? Voulez-vous savoir comment on les enlève? C'était un travail confié aux femmes en lauragais. Elles fendaient la peau d'un coup de rasoir au-dessus de l'anus, entre le croupion et le cloaque. Elles enfonçaient deux doigts, l'index et le majeur, trempés dans de l'eau de vie. Suivez la colonne vertébrale, allez au-delà des reins, saisissez les testicules à tâtons, puis tirez. L'opération était très douloureuse. Le coq, dans les mains de la femme, tout d'un coup semblait mort. Les yeux mi-clos, il respirait à peine. C'est la parade des oiseaux quand ils ont trop mal. On recousait avec une grosse aiguille et du fil au chinois, et sur la couture, on mettait une pommade à base de charbon de bois. Puis, on coupait la crête et les barbillons, et on cautérisait au fer rouge. Pourquoi cette ablation, puisque la crête est régressée obligatoirement avec la disparition des glandes sexuelles? C'est vrai, c'est un bon morceau. Mais ne peut-on penser qu'il fallait marquer par un signe supplémentaire que ces coqs n'étaient plus des mâles? On produit moins de chapons qu'autrefois, mais ceux qui sont sur le marché subissent l'opération, obligatoirement faite à la main. Testicules et crêtes, plats de choix, morceaux de reine. C'est de cela qu'était garnie la fameuse bouchée à la reine. Si vous passez dans un pays où l'on fabrique le chapon, tâchez de vous procurer des testicules. Ou à défaut, prenez du veau. Des crêtes et des barbillons, vous pourrez en trouver. Un volailler vous gardera assez de

0: tête pour les mêler à vos faux ou vrais riz. Vous les ferez sauter rapidement dans de la matière grasse, saupoudrée de râpure qui est de la chapelure de pin. Mettrez ail, persil et une pointe de vinaigre. Peut-on rien offrir à une femme de plus succulent ?
1: Merci beaucoup. Est-ce que tu as quelque chose à rajouter sur l'auteur, l'autrice, le recueil peut-être, le texte en lui-même ?
0: Alors le texte en lui-même, moi j'aime bien ce qui a rapport avec les traditions, des choses qu'on ne peut plus voir en fait, alors que il n'y a pas si longtemps qu'on le voyait dans les campagnes, on le voyait faire. Et ensuite j'aime bien le ton toujours léger, ironique ou cruel de l'auteur. En fait, c'est un auteur que j'apprécie énormément.
1: C'est vrai qu'il met bien le doigt sur la cruauté que subissent les animaux quand même.
0: Tout à fait.
1: Bon, ben merci beaucoup pour
0: ton texte. Pour notre plaisir.
1: Et tout à fait.
0: Peut-être.
1: On écoute maintenant Isabelle.
2: Oui, bonsoir. Je vais vous lire un extrait du dernier roman de Sandrine Collette, On était des loups. Donc après le repas, là c'est plutôt une douleur puisque le personnage en fait a bu une tisane empoisonnée. La douleur m'a pris tout entier. Je lutte contre quelque chose que je ne maîtrise pas et je voudrais dégueuler cette saleté qui s'installe, qui s'incruste dans mon sang et dans ma chair, qui dit que je n'arriverai pas à m'en débarrasser. Elle ne me connaît pas, la garce. Même rester à genoux, c'est difficile. Même respirer. J'ai l'impression d'une force qui tire mon visage en arrière. Mes yeux se révulsent quand je regarde autour de moi et l'effort brouille ma vision. Je dois être livide. Je sens ma raison qui vacille et qui se rétrécit. Je sais qu'il faut aller vite. L'effort est considérable pour dire la seule chose importante à cet instant-là. Je l'appelle. C'est un murmure ridicule. Il n'y a que moi qui l'entende. Haro. Je sais que ma voix ne porte plus. Alors je rampe jusqu'au môme endormi et le simple geste de tendre la main vers lui me tétanise. Je le regarde et en silence je répète. Haro. Et pour la première fois, ce n'est pas un ordre ou une impatience. C'est juste dire que j'ai besoin de lui. Et c'est une question de vie ou de mort pour tous les deux. Haro. Le môme s'est tourné dans son sommeil et le bout de mes doigts a agrippé sa manche. Il s'éveille tout froissé. Il a un mouvement de recul en me voyant si près. Il y a mon visage sûrement déformé par la souffrance et je fais un signe qui veut dire « tais-toi ». Il s'est redressé et il attend. Je devine sa peur à travers les gouttes de sueur qui me brûlent les yeux. Je sais que j'ai les traits d'un démon. Je choisis mes mots parce que parler me transperce le ventre. Et chaque phrase est une douleur telle que je m'arrête au milieu pour aspirer l'air. Je n'ai pas besoin de beaucoup de phrases et j'appuie sur les mots essentiels. Je dis, tu comprends ? Le vieux, poison, enlèvement, fuir. Tout est là. Je me traîne dehors, je montre les chevaux.
1: Merci beaucoup.
2: Avec plaisir.
1: Alors, est-ce que tu as quelque chose à dire sur... Alors, tu as choisi le thème de l'empoisonnement ?
2: Alors, en fait, c'est le corps en souffrance.
1: Oui, bien sûr.
2: Et surtout, j'ai choisi un roman de Sandrine Collette, qui est une autrice que j'admire beaucoup, et qui m'a donné d'ailleurs l'envie de moi-même écrire.
1: Tu nous en auras peut-être profité une...
2: Tout à l'heure.
1: Ah, super.
2: Suspense.
1: Alors on écoute maintenant Marco.
3: Le texte que je vais vous lire est une anecdote extraite de mon premier ouvrage, qui est un recueil de souvenirs d'enfance, mais incisive. J'ai beau fouiller partout, je n'arrive pas à retrouver une seule photo acceptable de mon visage d'adolescent. Si elles existaient, j'ai dû m'en débarrasser par dépit. C'est bien la preuve que mon image m'était devenue détestable. Je fuyais les objectifs et quand je ne pouvais pas, je tournais la tête de l'autre côté. Je serrais les lèvres et prenais un air buté ou je mettrais la main devant mon visage. Je me souviens qu'à chaque fois que ma spontanéité naturelle me poussait à sourire, j'étais immédiatement envahi par un sentiment de trouble. Pendant plusieurs années, J'ai vécu ainsi dans la honte de mon aspect. Mais qu'avais-je de si hideux ? Un accident domestique idiot m'avait défiguré, et j'en étais le seul responsable. En courant dans le long couloir de l'appartement de ma grand-mère, alors qu'elle me l'avait interdit, j'avais malencontreusement posé le pied sur un patin de feutre destiné à cirer le parquet. Mon équilibre, rompu par surprise, j'avais basculé en avant et je m'étais affalé au sol sans avoir eu le temps de protéger mon visage. Résultat de cet atterrissage forcé, mes deux incisives du haut cassées en diagonale en forme de croc. Le souvenir que cet événement m'a laissé n'est pas la douleur ressentie sur le coup, mais plutôt le sentiment de culpabilité d'avoir commis un acte aux conséquences irréversibles. En me regardant dans la glace, je trouvais que j'avais tout d'un Dracula de bande dessinée. À 11 ans, le dentiste avait expliqué à mes parents qu'il n'y avait rien d'autre à faire que d'installer une prothèse. Mais il y avait un hic. Mon ossification étant encore en pleine croissance, il me faudrait attendre l'âge de 18 ans pour pouvoir procéder à l'opération et m'implanter des dents à pivot. J'allais devoir patienter jusque-là avec ma sale gueule. En attendant, j'ai dû subir un nombre incalculable de séances de dévitalisation dans le fauteuil des tortures de M. Gély, le dentiste, dont le cabinet se trouvait à l'entresol d'un immeuble donnant sur le marché. À cet endroit-là, le bruit qui montait de la rue couvrait à peine celui de mes borborygmes et de mes récriminations, dont il ne tenait de toute façon aucun compte. Quand nous avons déménagé, j'ai changé de dentiste, mais pas de sourire. J'ai dû faire avec et m'en contenter. Ma tête à décapsuler des bouteilles de limonade n'avait échappé à personne et les colibés de collégiens allaient bon train. Je suis devenu sérieux par force. Dès que mes impulsions me poussaient instinctivement à rire, aussitôt une sorte d'autocensure se déclenchait et m'imposait cet air figé afin d'éviter de possibles sarcasmes. J'aurais bien voulu plaire, mais j'étais persuadé que ce défaut physique me l'interdisait. Quelle dure période que l'adolescence ! Enfin, l'anniversaire de mes 18 ans sonna le dénouement de ce supplice moral. Les séances chez le dentiste redoublèrent, mais c'était avec une résignation consentante que je les supportais pour la bonne cause. Je retrouvais enfin le sourire que je n'aurais jamais dû abandonner, et tout redevint normal.
1: Merci beaucoup, Marco. Alors, c'est toi qui as écrit ça ?
3: Oui.
1: Dans ton recueil ?
3: Voilà, cet extrait d'un recueil qui s'appelle « Une jeunesse du siècle dernier ». Une jeunesse d'après-guerre. Roger Marcorel, auteur.
1: Mais merci beaucoup de nous avoir fait découvrir ça. Alors on écoute maintenant Alex.
4: Oui, un texte qui pourrait s'appeler « Œil pour œil, dent pour dent » ou « Œil pour dent, dent pour œil ». Voilà. C'est un texte que j'ai écrit il y a une dizaine d'années. Que ceux qui n'ont pas d'oreilles crèvent, que ceux qui n'ont pas d'yeux bouffent ceux qui n'ont pas d'oreilles, que ceux qui n'ont pas de bouche crèvent les yeux de ceux qui n'ont pas de main, que ceux qui n'ont pas de main écoutent ceux qui n'ont rien à dire, que ceux qui n'ont rien à dire se coupent les oreilles, que ceux qui n'ont pas d'oreilles crèvent, etc., etc.
1: Court mais puissant.
4: Une petite ritournelle, une métaphore un peu de la face cruelle de notre monde. Où voilà, on est tous le faible d'un autre ou d'une autre.
1: Tout à fait, comme on est tous le con d'un autre.
4: Ou d'une autre.
1: Ou d'une autre. On écoute maintenant Marie-Angèle.
5: Alors, c'est un texte que j'ai écrit. C'est en quelque sorte un récit d'une promenade mi-avoise. Loin parmi les voitures et le béton, et même le goudron, je vais comme un corps inutile et beau, dont le cheminement est bon. Mon cœur n'a presque pas de présence. Il bat. Perdu dans les autres, aux bonjours incertains, je vais et j'avance dans le corps d'un badaud. Dans le corps d'un ado, mes plaisirs sexuels se plantent, blancs, vides. Il ne se passe rien. Le téléphone hors service n'affiche plus dans le creux de mes mains le grand appel de l'acte. Pas de message de ma part. J'attends, je regarde, je traverse comme un pic au soleil. Ma peine n'est pas. Je suis un corps, en mouvement, dans un effort absolu, seul mais nombreuse à voir très vite les situations. Pourquoi mon corps se détourne-t-il ? Partir, revenir. Je ne peux me résoudre à aimer, à l'amour, à l'accolade, voire le baiser. Mais mon corps est le mien. Tourné vers le froid, vers moi-même, je ne capitule pas. Je suis faite de travail, imbibée d'horaires et d'esprit d'analyse, fervente détentrice d'un savoir du théâtre. Je suis un corps qui se prépare à la scène, un corps scénique qui chante.
1: Merci beaucoup, Marie-Angèle, pour ce beau texte que tu as écrit.
5: Alors, je suis un peu confuse parce qu'il n'y a pas de conclusion. C'est vraiment un fragment que j'ai griffonné dans un canapé.
1: Ben, c'est un joli griffon, je trouve. Je ne sais pas ce que les autres en pensent, mais je trouve que c'est un très joli griffon. Bravo, bravo à tous. Merci. On passe maintenant à une pause musicale et on se retrouve après.
6: Ouais, et on va faire comme la rue qui est à nous, on va laisser notre corps s'exprimer.

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1: Et merci Nico. Alors, à la suite de cette émission sur le plateau, je retrouve donc Sophia.
2: Coucou.
1: Et Isabelle que nous avons eue tout à l'heure.
3: Re-coucou.
1: Donc leurs textes, les textes qu'elles vont lire maintenant sont plus tournés vers le corps des femmes. Alors on commence peut-être par Isabelle. Nous t'écoutons.
3: Oui, c'est donc un extrait d'un roman que j'adore, que j'ai découvert cet été, qui s'appelle Résine, écrit par Anne Riel. Elle vient du Danemark. Et c'est un thriller qui fait bien frissonner, c'est bien glauque, comme j'aime. Et là, il y a un extrait qui, j'espère, va vous passionner. Puis l'enfant parut, trop tôt. Aidée de son mari et de sa fille, Maria accoucha dans son lit, dans la chambre qu'elle parvenait encore à quitter non sans mal. Fascinée, Lif assista au drame qui se déroulait devant ses yeux. La tête, la petite tête qui s'avançait, telle une demi-lune marbrée, avant d'émerger tout entière des masses de chair. Les efforts, les liquides, le petit corps attaché à la petite tête. Il peinait à sortir. Un minuscule corps, translucide et mouillé, relié à celui de sa mère par un long cordon grisâtre. Et sa mère faisait des bruits de plus en plus forts à mesure que les heures passaient. Ce n'étaient pas des cris aigus comme ceux des rapaces. C'était un rugissement qui semblait venir des tréfonds de la terre. Un grognement sourd, dépourvu de consonnes. Dans le lit, la terre semblait être en lutte contre elle-même. L'énorme corps de sa mère s'étalait devant Lif, tel un paysage mouvant, avec ses montagnes, ses crevasses et sa végétation sauvage. Sa mère criait, elle hurlait, implorait, et un petit être humain pendait de son corps, la tête en bas. Et son père le tenait par les pieds et le frappait. Pourquoi ? Puis ce fut le silence, Karl était terrorisé. Lif fut chargé de couper le cordon ombilical avec son poignard. Ils y mirent une pince et de la gaze. Elle avait volé tellement de rouleaux de gaz, de paquets de compresses et de bandes adhésives chez l'ambulancier qu'il avait fini par verrouiller la porte de sa réserve. Qui pouvait avoir besoin d'autant de gaz ? L'enfant luttait aussi. Après ses efforts pour se dégager de la terre, de l'eau, de l'obscurité, il haletait à la recherche de l'air. Dans sa voix, il n'y avait ni voyelle ni consonne. Il se contentait d'ouvrir sa petite bouche, comme les flettes. Il ne pouvait rien faire d'autre. Il était trop petit pour vivre et il y renonça. Donc c'est un peu glauque.
1: Hein. Surtout fort, je trouve ça très fort.
3: Ouais. Alors ce livre, scotch. Moi quand je l'ai lu, j'ai dû attendre plusieurs semaines pour en reprendre un autre, tellement j'étais sous le choc de son écriture et de cette histoire poignante. Je vous le conseille.
1: Ouais, je comprends. Oui. Il est bien écrit et je trouve qu'il prend vraiment au cœur. Quoi.
3: Oui. Et puis il y a des descriptions, par exemple de la maison dans laquelle vivent les personnages, la maison qui est comme un personnage entier, une maison riche de meubles, de tout, d'animaux, enfin une maison très sale. Elle décrit ça, on a l'impression de sentir les odeurs. C'est un livre terrible.
1: Ben merci beaucoup pour ta lecture. Sophia, tu prends la suite ?
2: Oui, je prends la suite avec un petit texte griffonné sur mon cahier.
1: Encore un petit griffon ?
2: Ouais, c'est ça, encore un petit griffon. Voilà, hier, je me souviens, tout le monde parlait de cette soirée, des textes qu'ils allaient écrire, et je dis non, mais moi aussi j'ai envie d'écrire un texte, et donc sur le chemin du retour, j'ai eu des souvenirs et j'ai.
1: Et une poussée d'inspiration.
2: Voilà, j'ai eu une inspiration, comme on dit. Et voilà, donc j'enchaîne. Ceci est le récit d'une évasion involontaire. Quelquefois, il m'est arrivé dans ma vie de perdre mon corps, de tomber dans les pommes, comme on dit avec cette jolie expression française. Anémie, ils ont dit. C'est de la famille, il paraît. Un résidu de mes ancêtres grandit dans les plaines du Pô, en Italie, insalubre et infecté de moustiques porteurs du paludisme. Ils nous ont laissé ce minuscule cadeau qui coule dans mes veines, qui se transmet et se matérialise une fois par an, dans les valeurs surlignées en gras de mes analyses de sang. Et pourtant, ce n'est pas que ça, cette tendance à perdre mon corps, mes sens, me perdre dans cet entre-deux inconnu. C'est aussi un lien viscéral avec ce que je vis. C'est la manifestation incarnée de mes émotions les plus profondes et mes pensées les plus cachées. Comme devant cette scène de viol dans un film, dans une toute petite salle de l'Alliance française de la ville où j'ai fait mes études. Je ne ratais aucune projection le mardi soir. Avant Netflix, c'était mon accès privilégié aux films dans la langue que j'apprenais au quotidien dans mes études. Je me souviens du vide dans le ventre, d'un trou qui se creuse, d'un souffle intérieur qui m'aspire. J'avais vu une scène tellement froide, tellement brutale, que mon corps a eu peur avant mon cœur. C'était une façon de me dire « attention, nous ne voulons pas vivre ça ». Puis j'ai grandi, et je ne cessais de regarder des films en français, au point que mes amis se moquaient de moi. « Ça, c'est un film pour Sophia », ils disaient. Il suffisait qu'il y ait une histoire de tourment, une peine de cœur, une fille un peu rêveuse, un soupçon d'absurdité, et puis bien sûr une réalisation française. Puis c'était marrant parce que je suis venue habiter en France et j'ai eu la chance de vivre quelque temps à deux pas d'un cinéma et d'une grande fresque murale qui représentait Jeanne Moreau. C'est dans ce cinéma que j'ai vu l'événement. Ce récit terriblement cru et pourtant si proche de la réalité d'un avortement clandestin avec son lot de solitude, de honte, de détresse et de souffrance qui l'accompagnait et souvent qui l'accompagne encore aujourd'hui. J'ai résisté aux scènes des aiguilles à tricoter, de la table de boucherie, de l'appartement sombre et poussiéreux, étroit, au regard vide de la faiseuse d'ange. Première tentative, pas de tache sur la culotte. Inquiétude, le temps presse et les solutions se floutent du champ de possible. Deuxième tentative, même appartement, mêmes aiguilles, même regard menaçant. Annie se tord de douleur, elle a les sueurs froides, elle sent que ça doit sortir, mais son corps refuse. « Va chercher les ciseaux », dit-elle. Et puis ce bruit de chute dans l'eau des toilettes. Et c'est là que mon cerveau chute aussi, mon estomac part en vrille, mes yeux ne répondent plus, refusent de savoir comment ça va se terminer, même si le pire est passé. Voilà, je me suis évanouie devant deux films différents, les deux fois pour des scènes liées au corps des femmes malmenées, objet d'une violence de toutes les époques et de tous les camps. Cette condition d'oppression, mon corps la ressent jusqu'au plus profond de ses instincts. Il refuse de s'y faire, il ne contemple pas la possibilité que ça soit réel, il préfère se réfugier dans cette sensation de froid brûlant et d'absence temporaire. Il préfère me transporter sur les rails d'un chemin de fer et de me faire passer un train sur ma tête, car c'est ça l'image que j'ai eue la dernière fois. Et au réveil, sur la moquette rouge du cinéma, j'avais le sifflement du train dans mes oreilles. Se défendre alors, faire face, faire clan, faire corps contre cette violence. Ces moments où mon cerveau brouille les pistes, ce ne sont pas des pertes de conscience, plutôt des prises de conscience, je dirais. Un moyen de faire sentir dans ma chair les liens de sororité avec toutes ces femmes dont le corps est piétiné, négligé, attaqué ou coupé. Un moyen de leur dire, pendant quelques secondes, je m'absente du présent pour vous rejoindre dans la souffrance. Sur ces rails de chemin de fer. De vous dire que vous n'êtes pas seul dans ce voyage d'émancipation et que nos corps tissent des liens inimaginables, puissants. Au-delà de tous les mots et de tous les jugements, nos corps n'en forment qu'un seul, et c'est à nous de choisir le prochain arrêt.
1: Mais merci beaucoup, Sophia.
3: C'est très beau.
1: Un texte très beau et très fort aussi.
2: Merci.
3: Ouais, on sent la sensibilité là, de la femme envers toutes les femmes. Là. Très joli.
2: Ben, merci.
3: Très en souffrance aussi. Beaucoup de souffrance aussi.
1: Mais je trouve que justement, tu l'as fait bien passer cette souffrance. On la comprend bien, on la ressent presque. Donc moi, je dis bravo pour ta lecture et ton écriture.
2: Merci. Bon. Merci aussi à cette soirée qui m'a donné l'élan pour écrire. C'était chouette.
3: Là, ça fait quand même deux personnes qui se dévoilent. C'est un moment d'intimité aussi. Hein. Ce n'est pas facile de se dévoiler.
2: Merci.
3: Bravo.
2: Bah, bravo à tous, hein, j'ai envie de dire, et à toutes. Et puis, je sais que toi aussi, Nicolas, tu as écrit un texte pour cette soirée.
1: Oui, moi aussi, j'ai eu un peu d'inspiration, c'est vrai.
2: Eh bien, c'est toi, tu fais du rap.
1: Oui.
2: Et cette fois-ci, t'as fait quelque chose qu'on pourrait appeler du slam.
1: Du slam, ouais, tout à fait.
2: Ok.
1: Du coup, on a trouvé le nom tout à l'heure.
2: C'est vrai.
1: Avec toi, Sophia. C'est donc Corps et âme.
4: Chaque individu a un rôle spécifique en fonction de son âge. Personne ne donne d'ordre. Pourtant, tout le monde obéit.
1: Je m'adresse à toi derrière ces quelques lignes, ces quelques mots. Je m'adresse à toi qui, derrière tes photos postées sur les réseaux, n'es perçu comme un simple bout de viande. Et je comprends quand tu dis aux gens qui pensent avec leur deuxième cerveau d'aller se faire cuire le cul et que le tien n'est pas à vendre. Je m'adresse à toi qui, derrière tes photos postées sur les réseaux, est moqué. Car tu n'es pas comme les autres, grand et fort, pas musclé comme un dieu grec. Donc tu te caches sous des capuches et des hoodies trop grands. Mesdames, vous êtes magnifiques comme vous êtes. Prenez-en conscience. Vous avez le droit d'avoir des formes et des blessures. C'est ça qui fait votre beauté. Vos identités, c'est vos différences. Face à un idéal imposé par une société qui, de ses mains et de sa bouche, ne fait que vous briser. Messieurs, vous avez le droit de faiblir, courber le dos. Nous ne sommes pas tous grands, droits et forts. Et si une larme coule sur votre joue ou que votre cœur sous votre torse vous joue des tours, vous avez le droit de demander un peu de réconfort. Et sache que... Et sache que ton corps est le reflet de ton âme. Il retrace ton histoire à travers tes cicatrices. Et laisse lire à travers tes gestes et ton regard tes blessures les plus profondes, les plus tristes. Celles qui ne sont pas inscrites sur ta peau. Celles dont tu n'as pas envie de parler. Comme si c'était toi la fautive. Mais ton corps t'appartient. Et seuls ceux qui t'abîment sont les fautifs. Ton corps est ton œuvre d'art. Et tu es la seule artiste capable de la sublimer. Ne laisse personne le salir, le toucher avec ses sales mains, car tu auras beau les redessiner, les traits ne seront plus jamais pareils. Et vous deux qui vous enlacez, dont votre amour est pourtant si beau, mais qui selon certains devrait être interdit, il n'appartient qu'à vous de choisir les bras dans lesquels vous blottir. Et sachez, mesdames, messieurs, que vos peaux à peau, vos bouches à bouche, le battement de vos cœurs et vos souffles réunis sont la plus belle preuve de liberté. Alors, si tu t'es reconnu à travers certains de mes mots, c'est peut-être qu'au fond, nous ne formons qu'un corps. Un gros big up à TKZ pour sa prod Fatalité. 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
2: Voilà, c'était donc un slam de Panoramix sur les ondes de Radio Larzac pour cette soirée à voix haute consacrée au corps. On a déjà entendu plusieurs textes et on va continuer. Alors, il me semble que cette partie, c'est un peu mélangée. Il y a du corps mobile, immobile, un corps gros, les corps dans l'eau. C'est assez varié. Donc, il y a Gabi, Dominique, Marie-Angèle, Isabelle et Zoumana. Alors, je pense que c'est Gabi, peut-être tu veux commencer. C'est un texte de Marie-Yvonne que tu vas lire, c'est ça?
5: Oui. Enfin, il est signé Jacques Salomé, mais c'est elle qui l'avait proposé. Bonjour mon corps. C'est à toi que je veux dire aujourd'hui combien je te remercie de m'avoir accompagné si longtemps sur les chemins de ma vie. Je ne t'ai pas accordé l'intérêt, l'affection, ou plus simplement le respect que tu mérites. Souvent, je t'ai même maltraité, matraqué de reproches violents, ignoré par des regards indifférents, rejeté avec des silences pleins de doutes. Tu es le compagnon dont j'ai le plus abusé, que j'ai le plus trahi. Et aujourd'hui, au mi-temps de ma vie, un peu ému, je te redécouvre avec tes cicatrices secrètes, avec tes lassitudes, avec tes émerveillements et tes possibilités. Je me surprends. Surprends à t'aimer, mon corps. Avec des envies de te câliner, de te choyer, ou te donner du bon, J'ai envie de te faire des cadeaux uniques, de dessiner des fleurs et des rivières sur ta peau, de t'offrir du Mozart, de te donner les rayons du soleil et de t'introduire au rêve des étoiles. Tout cela à la fois dans l'abondance et le plaisir. Mon corps, je te suis fidèle. Oh, non pas malgré moi, mais dans l'acceptation profonde de ton amour. Oui, j'ai découvert que tu m'aimais, mon corps, que tu prenais soin de moi, que tu respectais ma présence. Combien de violences as-tu affronté pour me laisser naître, pour me laisser être, pour me laisser grandir avec toi? Combien d'accidents as-tu traversé pour me sauver la vie? Mon corps, maintenant que je t'ai rencontré, je ne te lâcherai plus. Nous irons jusqu'au bout de notre vie commune. Et quoi qu'il arrive, nous vieillirons ensemble.
2: Merci, Gabi.
5: Merci, mon corps.
2: Oui, tout à fait. C'est un beau texte. Qu'est-ce que tu en as pensé, toi?
5: Moi, j'ai été un peu surpris. C'est pas tout à fait ce que je dirais à mon corps, mais c'est pas loin. C'est vrai que je l'ai aussi beaucoup maltraité. Alors moi, je ne suis pas au milieu de ma vie, comme Jacques Salomé, qui l'a écrit à ce moment-là. Je suis plus loin. Mais je signe quand même des deux mains pour vieillir avec lui jusqu'au bout, sans problème.
3: C'est un beau texte. On doit faire avec, on doit faire avec notre corps, on l'accepte et vogue les galères, ou pas.
5: Oui. Mais c'est vrai qu'on commence souvent par le négliger.
3: Oui, et puis après avec la vieillesse et tout ça, il faut l'accepter, accepter les changements. C'est notre enveloppe, on fait avec.
6: Et les handicaps. Et ça, je vais l'évoquer après dans le texte.
2: Tu veux enchaîner?
6: Ben oui, allons-y.
2: Vas-y.
6: Voilà. Alors, c'est le corps mobile et immobile. Le corps, c'est moi qui l'ai écrit le texte. Le corps est le siège de contraire, le mobilier, l'immobilier. Notaire speaking, non. Le mobile et l'immobile. Pour le premier qui bouge, bien sûr, le corps humain, Corto Maltese, Don Corleone sans cortisone, quoique lui a tendance à refroidir ses alentours. Bulma et Capsule Corp. Dragon Ball speaking. Bien sûr, les danses au corps à corps, qu'importe le style, l'important c'est qu'on se touche, se frôle, s'effleure, sourit, se jette, se marche dessus, s'entraîne ensemble dans un tourbillon qu'on dirait vu de dessus le plan d'un colimaçon avec des marches tordues. Il y a le combat au corps à corps aussi, mais j'ai ma carte handicapée donc je suis pacifiste. Bon, je suis pas roulette pour autant, c'est un handicap invisible, et même si je suis timide, il m'arrive d'avoir le diable au corps, avec des personnes consentantes, bien entendu. Voilà. Je vous ai parlé de ma fascination pour les mollets. Passons. Parlant partie mobile, on a ceux qui constituent le corps de l'armée. 121 000 militaires actifs dans l'armée de terre. Combien de troufions de soldats de plomb, au corps certes musclé, tonique, taillé à la serpe, sans un pet de gras. Oui, je suis handicapé, je suis jaloux. Passons. Un corps d'armée très, très mobile. On a l'armée de l'air et de l'espace. C'est l'intitulé exact. Oh, encore des avions de chasse qui s'amusent à passer au fond de la vallée pour cramer du kérosène, pour avoir le même budget l'année prochaine et pour faire trembler nos corps, retendre nos chairs, des fois qu'on serait ramollis. Sinon, il y a les corps vidés, les pies, les corneilles et les corbeaux. Dans l'immobile, un corbeau, c'est un support de pierre ou de bois, faisant saillie sur un mur, ayant sa face intérieure moulurée ou sculptée, qui peut constituer le soutien d'encorbellement, corniche, sculpture, balcon, colombage, etc. Pour les œuvres d'art, mis à part le spectacle vivant où le corps de l'œuvre peut être soumis à l'improvisation, je les classerai plutôt du côté figé, immobile. Mais sur ce point, la question reste ouverte.
2: Ah, merci beaucoup. C'est trop chouette, je me suis régalée à l'écouter. Je pense qu'il y a des réactions du côté de la régie.
0: Ah non, c'est cool, plein de jeux de mots, ça met la banane. Je te retrouve bien là, toi, Dominique. C'est toi qui l'as écrit, c'est sûr.
6: Oui, on essaye. Voilà. Merci.
2: Bon, c'est cool. Alors, il y a encore Marie-Angèle et Isabelle et Zoumana aussi. Est-ce que tu veux dire des choses?
7: En fait, je n'ai pas le roman, c'est moi. Bon, je vais donner un peu un extrait du roman, un passage du roman qui m'a beaucoup impressionné et j'ai souhaité le partager avec vous. J'ai pas le texte, mais je peux faire un peu le résumé. En fait, le roman, c'est un roman de Ivan Castano, un entrepreneur et pasteur, où il dit « Chaque graine a en elle le potentiel de devenir un arbre. Et toute graine ne devient pas des arbres. Il y a certaines graines qui sont semées dans de bonnes terres et qui deviennent des arbres qui produisent beaucoup de fruits. Mais il y a d'autres graines qui sont semées qui sont plantées dans de mauvaises terres qui ne deviennent pas des arbres. Cette analogie est appliquée aussi aux êtres humains. C'est-à-dire que chaque être humain a en lui le potentiel de devenir un homme, mais tous ne le deviennent pas. Quand il parle de l'homme, il parle pas d'un homme qui a en lui la semence, mais un homme qui est capable de nourrir, d'éduquer tout ce qu'il a engendré. Pareil pour la femme, c'est pas seulement une femme qui donne naissance à des bébés, mais la femme qui est capable de nourrir, éduquer et inculquer le bon sens à ses enfants. Donc si vous tombez sur des parents irresponsables, qui ne savent pas vous nourrir avec des paroles positives, cela peut discréditer ton compte émotionnel et t'amener à ne pas croire en toi. Et tu vas toujours chercher la validation des autres pour te faire accepter de la société. Donc, il est très important pour chaque parent et chaque parent d'inculquer cette situation aux enfants, de donner cet amour aux enfants et les amener à croire en eux et ne pas croire aux autres. Bon, c'est tout ce que je pouvais partager, même si je n'ai pas le roman sur moi, j'ai juste extrapolé un peu, mais,
2: non, mais
7: je pense que
2: beau.
7: Le message est passé.
2: Ouais, c'est clair.
5: Ouais, c'est un beau résumé.
2: Merci beaucoup.
3: Là, c'est au-delà du corps, c'est l'esprit et l'âme aussi, là, dont tu parles.
7: Ouais.
3: Les merci, paroles, les bonnes paroles merci. Pour faire grandir un individu dans son corps et dans son âme.
2: Oui, c'est clair. C'est des belles images, hein, puisque que nous donne ce livre. En tout cas, ça a l'air.
7: C'est ça.
2: Merci pour le partage. Eh bien, du coup, qui veut continuer?
3: Ben moi, je veux bien, du coup, reprendre la main, reprendre le micro. Et je relis un autre extrait. Je vais lire un extrait à nouveau de Résine. Décidément, je me colle à ce roman. C'est par rapport au corps de la mère, de l'enfant. Il se mettait en colère contre notre mère parce qu'elle mangeait trop, parce qu'elle ne bougeait pas assez, parce qu'elle grossissait tellement que nous nous demandions si elle n'allait pas passer à travers le plancher. D'autant qu'il y avait plein d'objets dans la chambre. Peu après la mort de ma grand-mère, mon père a commencé à dormir dans la chambre blanche pour que ma mère soit plus à l'aise dans le grand lit. Après tout, c'était là qu'elle passait le plus clair de son temps. En réalité, je n'ai pas compris comment elle a pu devenir aussi énorme. Elle mangeait beaucoup, c'est vrai, mais pas tant que ça. Et pas toujours des gâteaux et des confiseries. Parfois, je ne lui rapportais que du pain blanc, et des filets de veau de l'auberge, et du fromage, et du jambon, et des pommes de terre, et des petits pois surgelés qui se décongelaient sur le chemin du retour. Une fois avalée, la nourriture semblait gonfler dans son corps. Et ça ne ressortait pas comme il aurait fallu, d'après ce qu'elle disait. Mais elle en réclamait encore. C'était surtout ça qui rendait Karl furieux. Et triste en même temps, car nous ne pouvions pas imaginer une mère plus adorable. Autrefois, elle avait été la plus belle femme du monde. Ou de l'île, en tout cas. À présent, sa beauté disparaissait presque entièrement sous ses bourrelets de graisse, et ses yeux ne brillaient plus comme sur le dessin de mon père. Je crois que la beauté et l'éclat restaient enfermés dans son ventre, comme les mots, et n'attendaient que d'être libérés. Mais on ne peut tout de même pas ouvrir le ventre à sa propre mère. Avec Karl, nous en parlions parfois. Ne serait-il pas possible de l'ouvrir et de lui enlever toute la chair superflue ? Elle serait délivrée de tout ce qui l'alourdissait et ressemblerait de nouveau à celle qu'elle avait été. Mais nous n'étions pas sûrs qu'on puisse taillader le corps de quelqu'un sans lui ôter la vie. Qu'elle cesse de vivre était la dernière chose que nous voulions. Et il était hors de question de la faire souffrir.
2: Merci Isabelle.
3: C'est encore un passage fort aussi, je trouve, sur ce personnage de cette maman.
2: Et en effet, on reconnaît un peu le style depuis le passage de, d'avant et là, où c'est des images très...
3: On visualise beaucoup ce qu'elle écrit. Hein. Donc on imagine vraiment un corps presque monstrueux, en fait.
2: Merci.
6: On visualise aussi l'affection des... la tendresse
3: l'amour
6: des enfants.
3: Oui, il y a cette petite fille qui s'appelle Liv.
6: Néanmoins,
3: Oui, elle est très, très en amour avec sa maman.
5: Elle ne critique pas.
6: Ouais.
3: Non, elle veut l'aider après. Et oui, et puis si vous lisez le roman, vous verrez.
5: Elle est pas dans le rejet,
3: elle veut vraiment l'aider.
2: Eh bien, je pense qu'il y a Marie-Angèle qui a un dernier texte pour cette partie.
8: Alors, c'est un texte de Isabelle Espé.
2: Donc, qui est ici sur le plateau avec nous.
8: Puisqu'il le faut. La rivière court devant elle. Quelques remous font chanter l'eau. Elle est seule sur cette berge remplie de galets. Elle ôte ses vêtements et frissonne. Nue, elle entre doucement dans l'eau. Fini les bains agréables dans la rivière du début du séjour. Les orages et les pluies de ces derniers jours ont fait chuter de plusieurs degrés la température de l'eau. Et là, sans des picotements, le long de ses cuisses, au fur et à mesure qu'elle s'enfonce dans le courant. Ses membres sont quasi paralysés. Elle vise un endroit assez profond. L'eau sur son ventre est un supplice. Elle halète presque. Son souffle semble coupé. Elle l'accepte avec fatalité et tant pis si son corps lâche. Mais non, elle tient le choc et s'immerge totalement. Elle sent le froid jusque dans les racines de ses longs cheveux qui flottent tels des algues à la surface de l'eau. Elle frotte son visage de ses mains glacées et ne sait plus discerner l'eau de la rivière de ses larmes qui coulent maintenant sans discontinuer. Ce bain clôture l'épreuve du jour, mais elle est lavée, pure.
2: Merci.
3: Ah ben moi, je voulais remercier Marie-Angèle parce que c'est agréable d'entendre ces mots lus par quelqu'un d'autre et très bien lus. Merci beaucoup.
8: Merci, avec plaisir.
3: Et ça fait bizarre d'ailleurs d'entendre ces mots dans la voix de quelqu'un d'autre. Merci beaucoup.
2: C'est un beau geste de partage aussi, d'écrire un texte et puis que quelqu'un d'autre le lise.
3: C'est ça,
2: c'est beau.
3: C'est chouette.
2: Eh bien, je pense qu'on arrive à une autre pause musicale, Nico.
0: Oui, exactement. Et ça va être The Glossy Sisters avec Mon Corps. Quoi faire ?

0: C'était The Glossy Sisters avec Mon Corps et vous êtes toujours à l'écoute de À Voix Haute autour du corps, justement.
1: Alors, pour les prochaines lectures, alors le plateau est toujours... Il a un petit peu bougé, mais c'est pas grave. On se retrouve toujours autour du plateau de Radio Larzac avec des textes plutôt centrés sur le vieillissement. Donc, c'est donc Marco qui va commencer.
2: Je vais vous parler de la déchéance, un sujet que je connais particulièrement. 72, 73, 74, 75 anniversaires et toujours la pêche, probablement grâce à une petite hygiène de vie. J'avais acquis une longue habitude de me déplacer systématiquement à pied quand les distances n'excédaient pas 4 ou 5 km et ne jamais prendre l'ascenseur pour moins de 8 étages, privilégiant l'activité physique à la force mécanique. Chaque effort consenti en pleine conscience était autant de gagner pour ma santé et je l'espérais aussi pour ma longévité. J'ai ajouté à ça avec grand plaisir la pratique régulière du tango argentin qui m'obligeait à des exercices de souplesse quasiment quotidiens. J'ai ainsi dépassé, sans m'en rendre compte, l'âge buté que je m'étais imaginé d'atteindre dans ma jeunesse. Puis, il y eut un long hiatus et me voici désormais sensible à toutes sortes de petits bobos qui sont déjà le signe que la vieillesse m'a inexorablement rattrapé, bien que je ne lui ai pas facilité la tâche. La perte progressive de certaines capacités s'est faite tout doucement et je l'ai abordée avec toute ma conscience en éveil sans pouvoir rien faire d'autre que de m'adapter à elle. Je me suis senti perdre l'amplitude, puis la souplesse de mes mouvements, qui ne parvenaient plus à atteindre les extrémités qu'ils avaient frôlées auparavant. Jusqu'au jour où j'ai dû reconnaître que quelques petites déficiences ponctuelles sans importance étaient devenues plus fréquentes et plus handicapantes. J'avais beaucoup plus de mal à combattre l'épuisement et à repartir après l'effort. Et ce, malgré toute la volonté que je mettais à surmonter l'obstacle. En montagne, mon pied était moins sûr sur ses appuis, mes chevilles moins fermes, et mes premières prothèses sont arrivées sous la forme de bâtons de marche. Quelque chose m'a donné le coup de grâce lorsque j'ai éprouvé des problèmes d'instabilité, moi qui avais un sens de l'équilibre légendaire. J'ai aussi appris par l'expérience ce qu'était la proprioception. J'en suis là maintenant, avec la sensation pénible de ne plus pouvoir faire confiance à ces capacités d'adaptation qui m'ont toujours été précieuses jusqu'ici. Je me sens vieillir dans ma chair comme je me vois vieillir dans ma glace, par à coup, comme sur un escalier dont on ne descend les marches en sachant pertinemment qu'on ne les remontera jamais. Il ne me reste plus que la consolation de l'impuissant, la comparaison. Voir autour de moi dans quel état sont les gens du même âge est censé me remonter le moral, car je sais qu'on peut toujours trouver pire. Piètre consolation. Je me suis étrangement senti jeune il y a quelques jours en regardant passer sur le trottoir d'en face la silhouette d'un vieillard voûté, marchant à pas de souris, le dos cassé, la tête courbée vers le sol en regardant ses chaussures. L'étroitesse de ses gestes, presque figé dans une allure quasiment statique, le classait pour moi dans la catégorie des fossiles vivants. J'ai eu l'impression que quoi que l'on y fasse maintenant, il était trop tard pour le déplier et lui redonner une tenue à peu près normale. C'est à ce moment-là que j'ai reconnu avec stupéfaction un de mes anciens camarades de classe. Nous avions tous les deux le même âge. J'en suis revenu rajeuni.
1: Merci beaucoup pour ta lecture. Alors, c'est un texte que tu as écrit qui est tiré peut-être d'un recueil
2: Pas encore, mais c'est un recueil à venir, oui.
1: D'accord, super.
2: Puisque je le garde pour la fin, bien entendu, ce texte.
1: Eh bien, super alors. Merci beaucoup de nous avoir fait découvrir ça. Alors, on passe maintenant au texte de Marc.
3: Merci. Devant l'étendue des dégâts que je représente, me prend l'envie de m'évanouir, de disparaître, de gommer cette erreur que je suis moi-même. Or, à peine ce retrait est-il envisagé, que déjà le corps se rebiffe et rue dans les brancards, tel un cheval affolé qui comprend qu'on le mène à l'abattoir et qui, d'un coup de sabot bien placé, fait tomber son maquignon et compromet le projet net et poli de la décomposition planifiée. Je ne peux me résoudre à ne pas exister. Qui n'a rêvé d'être l'ange tombé du ciel, contemplant ce monde d'un œil calme et supérieurement détaché? Qui ne se satisferait de se trouver au spectacle sans avoir à souffrir de la moindre implication? Être présent, mais inutile. Autorisé à assister au divertissement sans avoir à en payer le prix, quel délice! Mais les anges sont des chimères mises au service des hommes qui ne savent pas gérer leur corps. Or, le corps ne vit que d'échanges, du sang et de la sueur contre du pain et du feu. Même les désirs de ne pas commercer se font payer lorsqu'on est homme. Et quoi être d'autre? La grâce à laquelle on aspire, nuée dorée au-dessus de la boue, s'évente et finit par se dissiper pour laisser apparaître le ridicule atroce d'un corps mutilé. Livré à lui-même, vainqueur dérisoire d'une lutte inutile, ce corps aux ressources insoupçonnées est la victime rebelle d'une âme vaniteuse qui, voulant s'élever, s'est perdue en sapant ses propres fondements.
1: Merci beaucoup pour ta lecture. Tu veux peut-être nous présenter du coup ce texte?
3: Alors, c'est un texte que j'ai écrit il y a longtemps et en fait qui décrit un peu une difficulté à s'incarner, division corps-esprit, des tentatives de par l'ascèse peut-être, des choses comme ça. Un peu oublier son corps, mais qui évidemment peut se révéler coûteux.
1: Tout à fait. Eh bien, bravo pour ton écriture, merci pour ta lecture.
3: Oui, merci.
1: On passe du coup maintenant à Dominique, si tu veux bien.
4: Ok, donc, pareil, c'est un griffon. Arrive le sujet du jour, le corps. Rien à faire, mon esprit facétieux, après moult recherches associations, toujours but, et j'aboutis, sur Mademoiselle Corp. Ma prof d'histoire, à l'époque, j'étais en 5e. Corps humain, corps au pied, corps étranger, écharde, etc. Médecine, Grèce antique, corps céleste, mythologie, météorite, corps d'état, ça va de soi. Un brouillon, corps de texte et corbeille pleine, c'était pour vous, mademoiselle, pour vous plaire. Votre substance, permettez que je l'évoque, tant nous étions à cette époque à l'opposé sur ce plan-là aux antipodes des contre-pieds. Vous, petite et ronde, moi, grand et maigre, et votre voix, sans me flatter, comme Chiron, quoique effrayant, faisait preuve de douce sagesse, de tendre patience, c'est pour saluer votre talent. Hélas, jeune en groupe et con, à corps et à cri, nous l'usions. Il faut tirer leçon de notre passé, donc quoi qu'il en soit, mademoiselle, si votre flèche était l'intérêt suscité, sur moi, le corps de cible, elle fut atteinte. Et en tant qu'adulte, aujourd'hui, pour ce que je suis, je vous remercie.
1: Eh bien, merci à toi pour ce griffon.
5: Espérons qu'elle ait entendu.
4: Elle est à Rodez, donc je ne sais pas si les ondes vont...

0: jusqu'ici. Ses jambes ne la portent plus comme avant depuis. Elle est tellement fatiguée. Fatiguée de se battre, de tous ses allers-retours, de tous ses rendez-vous médicaux. Le soleil printanier n'est pas très chaud, mais elle s'en moque. Elle quitte lentement, un à un, ses vêtements qu'elle lâche sans soin sur la pelouse. Elle regarde son corps blanc, son ventre légèrement bedonnant. Elle secoue la tête devant sa peau devenue flasque et terne. Elle déroule et ôte ce long foulard qui entoure son crâne nu. Elle frissonne. Elle embrasse du regard pour la dernière fois son horizon puis s'assoit sur le sol. Sa peau est piquée par les herbes, mais qu'importe, cela éveille ses sens. Ses mains, bien ouvertes sur la pelouse, caressent l'herbe. Ses ongles sont presque tous cassés par les chimios successives et elle les fixe sans émotion. Quelques insectes, surpris par cette intrusion humaine, se carapatent rapidement. Marie sourit. Elle s'allonge maintenant, vertèbre après vertèbre, jambes et bras en croix. Elle sent la fraîcheur parcourir son dos et l'envahir totalement. Ses yeux, grands ouverts sur le ciel, s'attardent sur les quelques nuages blancs qui parsèment l'étendue azur. Marie se sent sereine. Plus aucune douleur ne vient la parasiter. Elle touche son cathéter et à nouveau elle sourit. À moins que ce soit un rictus moqueur. Ses yeux se ferment et elle inspire et expire longuement. Plusieurs fois, maintes fois. Son souffle ralentit à mesure que grandissent les herbes autour d'elle. Un balai verdoyant démarre, une pousse subite, une croissance extraordinaire. Marie est peu à peu recouverte d'une couverture herbeuse. Son corps s'estompe sous l'assaut bienfaisant du végétal. Comme enveloppée, elle a disparu, accueillie en son sein par cette terre aimée. Elle n'est plus.
1: Bravo. Je trouve ce texte assez beau et poétique aussi.
0: Triste même.
1: Triste, oui, bien sûr, triste. Mais le paysage est presque un corps dans ce que tu racontes.
0: Oui, et encore que tout au long de la nouvelle, j'ai essayé de décrire le Larzac avec des mots bien appropriés, j'espère, avec tous les sens que j'avais quand je parcours ces terres, tous ces souvenirs, j'ai essayé de les retranscrire avec des mots.
1: Eh bien, je trouve que ta mission est réussie.
2: Il y a quelque chose dans cette fin où elle devient herbe elle-même.
0: Enfin, oui, voilà, elle est aspirée.
2: Et c'est assez magnifique. Moi, il y avait dans la Horde du Contrevent de Damasio, il y a, je ne sais plus comment, Silanfre, un des compagnons de la Horde qui, arrivant presque au bout de son chemin, qui devient arbre lui-même. Il se fige et il devient arbre. Je trouve ça magnifique. Et là je retrouve un peu cette émotion.
3: Une belle mort.
0: Oui, puis, en fait, tout au long de la nouvelle, j'explique que ce personnage est lié au Larzac. Il y a un côté fantastique, en fait. Dès petite, elle ressent des choses quand elle traverse ses terres. Plus elle grandit, plus elle est en symbiose avec.
3: Elle devient
0: le
3: Larzac, en fait.
0: Voilà,
3: ouais,
0: oui. c'est comme si elle était accueillie. Au sein de ces terres qu'elle aime.
3: Bravo.
2: Je lis ce bouquin des nouvelles, mais je ne l'ai pas lu encore.
0: Ah, alors.
2: On me l'a offert.
0: Eh oui, oui.
2: Voilà.
0: À lire.
1: Mais tout à fait. Merci et bravo pour ton écriture.
0: Merci.
1: Dominique, on revient vers toi.
2: Allez. Eh bien, là, c'est un extrait de l'Université de Rebibbia de Goliarda Sapienza. Alors ça parle de son expérience au moment où elle a été enfermée, enfin où elle a été en prison, quoi. Voilà. Donc c'est un extrait. Annunciazione, de toute sa masse, est assise sur mon matelas enroulé et le défend contre une femme qui essaie de le lui enlever de sous son imposant derrière. Marot, debout, le visage rougi par la colère, les jambes écartées et les mains aux hanches, non pas comme une paysanne, mais comme un cow-boy s'apprêtant à sortir ses pistolets, est en train de hurler quelque chose d'incompréhensible à celle qui tente de faire tomber Annunciazione pour s'emparer de mon matelas. Hurlant moi aussi, uniquement pour qu'on s'aperçoive de ma présence, je demande à Marot,

0: Qu'est-ce qu'elle fait, celle-là? Elle veut mon matelas? Non, c'est toi qu'elle veut. Elle veut t'emmener dans sa cellule. Elle dit qu'elle est une dame et que tu peux pas rester avec des saletés comme nous. Mais ne la crois pas, c'est une moucharde, celle-là. C'est une moucharde. À cet instant, Annunciazione, s'époumone, terrible. Ouais, une moucharde. Je la casse pas tout entière en petits morceaux. Simplement pour qu'elle ait pas gagné. Si je lui tords le cou, après, la Santo Moro te donne à elle. Va pas avec elle, madame, c'est une moucharde. Tout Rebibia le sait. À ces mots, la femme se dresse, tournant vers moi un regard jaunâtre, si glacé et cruel qu'il a le pouvoir de faire remonter en moi tous les principes animaux de survie. D'une voix qui ne m'appartient pas, je m'entends hurler. Mais comment vous permettez-vous de décider où je dois aller ? Le « vous » crée un certain égarement dans ce regard de verre, mais seulement pour une fraction de seconde. Puis, avec une obstination plus inflexible encore, elle dit « La Santo Moro m'a donné la permission. Vous êtes une personne élégante et vous ne pouvez pas vivre avec de pareils sauvages. Chez moi, vous trouverez ordre et propreté. Je le fais pour vous, madame. » Elle s'exprime bien, c'est vrai, mais elle a exagéré avec ce « je le fais pour vous », une colère dont je ne pensais pas qu'elle puisse jamais envahir mes membres sales, s'empare de moi si fort que je suis sur le point d'aller vers elle et de lui écraser ce nez crochu, hautain, de vieille abbesse ou de logeuse à la Dickens. Mais, par bonheur, Marcella est allée chercher la Santo Moro, avec laquelle elle se présente maintenant sur le seuil, amenant un instant de pause dans la querelle. Vous direz, mais la Santo Moro ou une autre n'entendait pas tout ce vacarme. Voilà justement le hic. Le vacarme est tel à chaque instant, peut-être cet épisode en donnera-t-il la mesure, que les gardiens ne sont pas capables de distinguer une bagarre des cris habituels. Ne serait-ce que parce que les murs des cellules sont tellement épais que l'intervention n'arrive que lorsque le mal, comme par exemple une femme blessée par un tesson de bouteille, est déjà fait. Mais revenons au silence relatif provoqué par la présence de la Santo Moro, plus noire et d'acier le jour qu'à la faible lumière du soir. Comme à l'école, personne n'ose parler devant la maîtresse. La maîtresse le sait et, d'une poigne solide, fait durer le silence jusqu'à la limite du supportable. Tout finirait peut-être par un sauve-qui-peut de jambes tremblantes si Annunciazione, cette montagne de chair à la classe d'un grand lutteur, n'osait une action formidable. Elle laisse le matelas, s'élance vers la petite table, saisit la soupière pleine de potage et d'un geste ample, la flanque par terre, au milieu de nous, en s'exclamant satisfaite « Si vous nous enlevez la dame, nous faisons la grève de la faim. » Silence. Maro, elle n'attendait évidemment que ce signal, d'un pas élégant d'écuyer, traverse le lac de potage et d'une main finit de débarrasser tout le dessus de la table, reste de pain, œufs et emballage contenant l'habituelle petite tranche de jambon ou de fromage plâtreux. Silence. La Santo Moro, après avoir observé ces 5 dernières secondes de scène avec un visage de pierre, me regarde brusquement. Dans ses yeux, moi seul peux l'apercevoir, je connais depuis des siècles toutes les colorations les plus secrètes de ce regard de lave. Dans ses yeux apparaît comme un léger rayon d'émotion mêlé d'amusement. Elle me fait signe de la suivre. Silence. À peine franchis le pas de la porte, je vois que vous plaisez à ces filles. C'est la première fois que ça arrive avec elles.
1: Bravo et merci. Tu veux peut-être redire 2-3 mots sur ce texte ou...
0: Ben, en fait, c'est Goliarda Sapienza. J'avais lu il y a longtemps L'Art de la Joie. Je suis tombé sur ce livre-là. Je l'ai lu peut-être en une nuit. Il est magnifique et très, très, très physique dans l'écriture. J'espère l'extrait que j'ai lu, quoi.
1: Bien sûr.
0: Mais ouais, et pour moi, tout du long, comme c'est l'expérience d'une, comme elle le dit elle-même, d'une dame avec des gens qui sont pas de son milieu, dans cette prison, c'est c'est des rapports qui sont complètement voilà. Et bon, elle écrit tellement bien Goliarda que encore une personne que j'ai envie d'appeler par son prénom.
1: Eh bien, merci beaucoup. On passe maintenant à la dernière lecture de cette émission à voix haute sur le corps. Marie-Angèle, on t'écoute.
2: Alors moi, je relis un extrait de « Puisqu'il le faut » de Isabelle Espé, qui est ici présente. Et elle est très contente de ce que je fais, donc je vais lire un autre texte. C'est là que je l'ai vue pour la première fois. Nos regards se sont croisés parce que notre entrée n'a pas été discrète. Sept gugus qui rentrent ensemble, forcément ça fait du bruit. Elle était assise à une table, seule, une pinte de bière à moitié vide devant elle. Elle m'a regardée, puis a balayé de ses yeux vides notre troupe et a porté le verre à ses lèvres. J'ai été surpris par son teint de peau, si blanc, et ses cheveux très courts, presque blancs, aussi. Sa tête avait dû être rasée, parce que des cheveux plus courts que ça, je ne connais pas. Des cheveux blancs, pas blonds, non, blancs. Pourtant, elle devait avoir mon âge. Le fait qu'une fille soit seule en ce jour plutôt festif m'a interpellée, mais emportée par les rires et les cris de la bande, je l'ai oubliée. On a choisi de se poser en extérieur et on a vidé pas mal de verres en terrasse. Elle est sortie du bar, est passée devant nous et s'est dirigée vers les quais. J'étais attirée par sa démarche, souple et tranquille, par son look plutôt cool. Elle portait un sac à dos. C'était un mystère, cette fille. Elle semblait être auréolée de questions et de tourments aussi. Ma sœur m'a fait une remarque ironique, car elle avait bien suivi mon regard.
1: Merci beaucoup pour cette lecture. Peut-être que Marie-Angèle ou toi, Isabelle, vous voulez peut-être dire quelque chose sur ce texte ?
3: Moi, je vais juste dire quelque chose, c'est qu'en fait, là, on finit sur une note plutôt joyeuse, puisque là, c'est une rencontre, en fait, entre deux corps. Ça se situe à ce moment-là dans le livre, et c'est plutôt optimiste après les textes que nous venons de lire.
1: Tout à fait. Mais est-ce que quelqu'un a quelque chose à dire, enfin, à rajouter, peut-être sur des textes qu'ils ont entendus, découverts, racontés ?
4: Oui, il reste un texte de Pierrick qui est venu, il n'est pas là ce soir, mais il est venu enregistrer à la radio et il nous a laissé un texte. Donc on va l'écouter.
1: Alors on écoute Pierrick.
5: Ton corps, ta bouche ne dit plus rien, mais ton corps tout entier me parle. Je le regarde et je l'écoute. Tes cheveux sont longs, attachés en chignon. Petite, ta mère les coiffait longuement. Toi, impassible, tu te laissais faire. Adulte, c'était la main de ton mari qui les caressait tendrement. Puis les petites mains de tes enfants qui les tiraillaient brusquement. Toi, patiemment, tu servais de tête à coiffer aux uns et aux autres. Aujourd'hui, c'est moi qui te coiffe. Je démêle doucement. J'ai peur de te faire mal. Puis j'ai fait une longue natte que j'enroule sur elle-même. Toujours les mêmes gestes. Toujours le même chignon. Celui que tu as toujours fait. Tes yeux sont bleus, bleus comme la mer qui engloutit ton père à l'aube de tes 16 ans. La mer, tu n'as plus jamais regardé. Le bleu de tes yeux s'est tourné vers les terres, loin de la meurtrière qui fait de toi une orpheline. Dans le couloir, il y a un tableau d'un coucher de soleil sur une plage. Tu baisses les yeux quand tu passes devant, toujours. Tes seins, tes jeunes seins que tu cachais pour les soustraire à la concupiscence des hommes, tes beaux seins que tu offrais plus tard à ton bien-aimé, tes seins généreux qui ont nourri tes enfants, et puis le cancer, la souffrance, la peur, les traitements, la rémission, l'attente et la rechute, la cicatrice et la vie continue. Tes jambes qui couraient sur le chemin de l'école, tes longues jambes qui s'enroulaient autour de celles de ton amant, tes jambes qui dansaient inlassablement, tes jambes qui cheminaient à côté de celles, plus petites, de tes enfants, tes jambes qui arpentaient les couloirs de l'hôpital d'une chambre à une autre, d'un patient à l'autre. Tu étais aide-soignante en gériatrie. Tes jambes fatiguées ont trop marché. Ton dos qui s'est cambré de plaisir, ton dos qui a tant et trop porté. ton dos qui s'est plié, voûté, ton dos qui n'est plus que douleur, tes mains tout doucement posées sur le cercueil de ta mère, tes mains qui caressaient les joues de tes enfants, tes mains qui massaient les épaules douloureuses de ton mari, tes mains qui lavaient d'autres corps que le tien, tes mains déformées par l'arthrose qui aujourd'hui peinent à tenir une fourchette. Toi, tu ne parles plus, mais ton corps tout entier me raconte. Ton corps fatigué, ridé, abîmé. Ce corps qui a vécu, mais qui n'est pas vaincu. Ce corps qui me parle de toi, qui me dit ce que tu ne dis pas. Je te regarde tout entière et je te vois enfin. Écrit par Florence Brault et lu par Pierrick Leport, tous les deux aides-soignants, binôme un jour, binôme pour toujours.
1: Eh bien, on remercie Eric pour cet extrait.
4: Pierrick.
3: Il y a tout dans ce texte. Ouais. Il y a l'amour, le corps qui grandit, qui vieillit. Ouais. Je trouve que c'est très bien qu'on finisse avec ce texte-là. Il reprend tout ce qu'on a dit.
1: Une bonne clôture, alors. Eh bien, pour clôturer, on remercie l'équipe de Radio Larzac et moi-même, tous les participants et participantes à cette émission. Et ben, je vous dis
3: merci
1: peut-être
3: à bientôt
1: pour une prochaine
3: merci,
1: émission.
3: Merci, au revoir, bonne soirée.
6: Merci à vous.
0: Merci, everybody.
4: Et on se quitte avec le Fofora, les liquides de mon corps.

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0: séquence musicale dédiée au groupe de la région et ses alentours.
1: Vous allez voir, c'est un peu spécial, mais vous allez voir, on en parle après, hein. Je fais la première et on en parle après, d'accord, hein ?

0: percée. Passé la crise, l'heure est aux responsabilités. Le Maroc aurait-il laissé faire une organisation de défense des droits humains réclame l'ouverture d'une enquête indépendante. L'Espagne est-elle le mauvais élève de l'Europe en matière de politique migratoire? Madrid est en tout cas sous le feu des critiques, celles des gouvernements de droite et d'extrême droite. On fait le point dans ce journal sur les différentes politiques en place à travers le continent. À la une également, la fracture en Israël entre laïcs et ultra-orthodoxes. Hier, des membres de cette communauté s'en sont pris un café dans les rues de Jérusalem. Son tort, être resté ouvert le jour du Shabbat. Et puis c'est une maladie qui fait des centaines de milliers de morts en Afrique chaque année. Les zones de propagation du paludisme pourraient se déplacer sur le continent, la faute au réchauffement climatique. Faire toute la lumière sur les événements de Ceuta. Alors que les derniers migrants continuent de quitter le territoire espagnol enclavé au nord du Maroc, ils étaient 60 000 au pic de la crise à être rentrés par la mer. Au moins 72 d'entre eux sont morts d'après un dernier bilan officiel. L'association marocaine des droits humains réclame une enquête indépendante. Elle accuse notamment les autorités marocaines, Christina Okello, de ne pas avoir empêché ces départs massifs.
1: Pour la MDH, cet afflux massif soulève de nombreuses questions. Une rumeur annonçant l'ouverture de la frontière a circulé dans tout le Maroc. Des milliers de jeunes ont alors convergé vers Funidoc, dans le nord du pays. Certains venus de plusieurs centaines de kilomètres. Saïd Tevel, membre de la MDH, s'interroge. Comment un tel mouvement a-t-il pu se produire sans que les autorités marocaines en aient eu connaissance? L'association réclame donc une enquête indépendante pour établir les responsabilités et clarifier le bilan humain. Les chiffres continuent en effet de diverger. Au moins 72 morts selon les autorités espagnoles contre près de 130 victimes et des dizaines de disparus selon la MDH. L'organisation dénonce également le silence de Rabat qui n'a toujours fourni aucune explication publique sur cette crise. Enfin, elle demande des comptes à l'Espagne sur le renvoi des mineurs vers le Maroc, estimant que leur situation aurait dû être examinée individuellement.
0: Et des personnes qui ont donc été ramenés au Maroc dans leur quasi-totalité, assure Madrid. Et face à cette crise, les ministres de l'Intérieur des pays de l'Union européenne ont décidé de se réunir mardi. L'Espagne, sous le feu des critiques pour ses positions ouvertes sur l'immigration, tout l'inverse de la plupart des pays européens. Muriel Paradon.
2: En juin dernier, un nouveau pacte migratoire européen est entré en vigueur. Il durcit les conditions d'accès aux pays de l'Union européenne. Plus de contrôles aux frontières pour décourager les entrées irrégulières. Une accélération aussi des expulsions avec cette idée de créer des centres de retour en dehors des frontières de l'UE. Au niveau des États membres, on observe aussi des politiques de plus en plus dures pour les migrants déjà installés. L'Allemagne a commencé à renvoyer des Syriens et des Afghans qui vivaient dans le pays. La Suède, elle, a adopté une loi obligeant les étrangers à mener, je cite, une vie honnête sous peine d'expulsion. L'Espagne est à rebours.

0: qui devrait encore durer plusieurs jours, disent les pompiers, tandis qu'en Moselle, 30 000 habitants sont en ce moment confinés chez eux par mesure de précaution. Un entrepôt classé Céveso abritant des substances dangereuses a pris feu dans la matinée, dégageant un épais panache de fumée. Et puis cet accident impressionnant en Grèce, deux hélicoptères sont entrés en collision alors qu'ils intervenaient sur un feu de forêt. Pas plus d'informations à ce stade sur les équipages des deux appareils, mais une opération de secours est en cours. Plutôt épargnée depuis le début de la saison, la Grèce est frappée à son tour par de violents feux de forêt attisés par une météo extrême.
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0: À 19h05 à Jérusalem, un café pris pour cible hier par des membres de la communauté ultra-orthodoxe. Son tort, être resté ouvert le jour du Shabbat. Le rassemblement a viré à l'affrontement, les forces de l'ordre dépassées. La récupération politique n'a pas tardé. Michel Paul était sur place pour RFI.
2: Shabbat, Shabbat, hurlant yiddish, les ultra-orthodoxes, c'est le son de la fracture religieuse qui résonne en plein cœur de Jérusalem. Des dizaines de manifestants haredim ont forcé les barrages policiers pour tenter d'investir le café Besimta, ouvert le samedi. Face à eux, les clients ont dû former un véritable rempart humain pour protéger l'établissement. Face aux coups de matraque de la police débordée, la bataille pour l'identité de la ville sainte ne se joue plus seulement dans les urnes, mais à la terrasse des cafés. Et à quelques mois des élections, l'affaire est immédiatement devenue une tribune politique. Sur place, Avigdor Lieberman, ancien ministre de la Défense, et un des candidats de l'opposition.
3: Il est impensable que boire un café le samedi matin devienne un acte de bravoure civile. Ce vandalisme que nous voyons derrière moi prouve que ces gars-là devraient canaliser cette énergie contre le Hamas, contre le Hezbollah, contre les Houthis.
2: Tandis que les partisans de la laïcité promettent de continuer à venir boire leur café chaque samedi, les partis religieux, eux, entendent bien faire du respect du Shabbat le test décisif du futur gouvernement. Michel Paul, Jérusalem, RFI.
0: Et à noter le lourd bilan des frappes israéliennes menées ce week-end dans la bande de Gaza. Au moins 13 personnes ont été tuées. Une attaque qui intervient quelques jours après l'annonce par Donald Trump d'un accord visant à désarmer le Hamas et mettre fin aux opérations militaires du mouvement palestinien et d'Israël dans l'enclave. Le gouvernement israélien n'a toujours pas réagi. Des frappes, il en est question en Russie où 8 personnes ont été tuées dans une attaque de drones ukrainiens dans les régions d'Oudmourtie, de Saratov et de Belgorod. D'autres ont été interceptés, 635 drones détruits au total, d'après le ministère de la Défense. Au Pakistan, un attentat suicide fait 9 morts, dont 4 policiers, dans le district de Swat, au nord du pays. L'individu a activé sa ceinture d'explosifs à proximité d'une manifestation. 20 personnes ont été blessées. 16h07, en temps universel, c'est une maladie qui fait des centaines de milliers de morts en Afrique chaque année. Une nouvelle étude révèle que le paludisme se déplace sur le continent à cause du réchauffement climatique. Les chercheurs montrent que l'emplacement des foyers de cette maladie transmise par le moustique évolue à mesure que la planète se réchauffe. D'ici 2100, les infections pourraient ainsi diminuer en Afrique de l'Ouest et en Afrique centrale. En revanche, elles pourraient s'aggraver en Afrique australe et notamment en Afrique du Sud, pays jusqu'alors relativement épargné. RFI Johannesburg, Valentin Hugues.
4: L'Afrique australe, région historiquement plus fraîche, pourrait à son tour devenir un foyer important de propagation du paludisme, révèle l'étude publié dans le journal Nature. La raison est assez simple, la planète se réchauffe et les températures se rapprochent du seuil optimal de transmission du paludisme, sans oublier l'intensification des catastrophes naturelles, là aussi liées au réchauffement climatique, avec de violentes inondations qui ont touché la région australe cette année, des inondations qui créent des conditions plus favorables à la reproduction des moustiques. C'est ainsi qu'au début de l'année 2026, la région du Gauteng, où se trouve Johannesburg, a enregistré 2 fois plus de cas que l'année précédente à la même période, avec 11 décès en seulement 3 mois. Alors dans la presse sud-africaine, le docteur Christopher Trizos de l'Université du Cap, co-auteur de cette étude, envoie un message clair. Si le constat peut paraître inquiétant pour l'Afrique du Sud, cette étude permet surtout une meilleure anticipation des pouvoirs publics sud-africains. Valentin Hugues, Johannesburg, RFI.
0: 16h08 en temps universel au Brésil, Lula à la conquête d'un 4e mandat à 80 ans. Le président de gauche doit être investi aujourd'hui lors d'une convention de son parti des travailleurs pour laquelle environ 3000 partisans sont réunis à Sao Paulo. Élection présidentielle qui se tiendra en octobre de cette année sur laquelle l'ombre du président américain Donald Trump plane. Le sport en bref sur RFI avec le coup d'envoi dans maintenant moins d'une heure.

du match Ghana-Cameroun à la CAN féminine. Le vainqueur compostera son ticket pour la phase finale du tournoi continental. Coup d'envoi donc à 17h, temps universel. Et dans le même groupe, deux équipes en plus mauvaise posture, Mali-Cap-Vert, qui s'affronteront, elles, à 20h, temps universel. Puis sur la route du Tour de France féminin, la deuxième étape aujourd'hui entre Aigle et Genève en Suisse. C'est Lorena Vibbs qui a toujours le maillot jaune sur les épaules. Elle avait remporté hier la première étape entre Lausanne et Lausanne, toujours en Suisse. Il est presque 18h10 ici dans nos studios à Paris, 2h de moins en temps universel. L'actualité sportive, c'est Mondial Sport dans un instant. Un très bon dimanche sur les ondes de RFI.

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4000 présente. Une carte postale sonore d'ici, de là-bas, d'ailleurs. Pour le plaisir de vos oreilles, bonne écoute. Auditeurs, auditrices, nous voici sur l'étang de Doul, près de la réserve de Sigean. Au loin, bien au loin, les cimes enneigées du pic du Canigou. Carte postale sonore. L'ambiance du clapotis de l'eau et des vaguelettes. Vous amèneront-elles un voyage sonore? H1000 entre l'étang de Bâche et l'étang de Doul. Du vent, de l'eau salée. Et c'est le départ.

Gautier. Très emprunté. Lors de ces week-ends printaniers, qu'offre le mois de mai.

Végétation

quelques mètres du sentier côtier, c'est déjà la forêt. Enfin, végétation méditerranéenne. Ombragée, laissant les gazouillis des oiseaux. Vous titillez les oreilles au pied des troncs. Quelques fleurs, des arbustes, la pinette. Du romarin, du thym. Un petit bout de Provence à la frontière de l'Hôte et des Pyrénées orientales.

la brise. Glisse. Sous le haut pied de la pinette.

Chemin forestier. Chemin du littoral. Ici, la nature est riche en contrastes.

nous poursuivons notre route. Et regagnons le bord de l'étang.

pays du vent, de la tramontane. Pays du canigou. Et de la mer. Et des étangs. Le son ici, c'est une prise de vue incomparable. Au loin, les cimes enneigées, le ruban bleu de la mer et cette végétation méditerranéenne balayée par la tramontane.

marché au bord de l'étang. Sur ces dépôts, mélange d'algues, de végétaux.

dans ce pays aux doigts, où ce télescope plusieurs milieux naturels riches

rocailleuse,

marchons, en fait, un peu à l'intérieur des terres. Plus exactement, sur une ligne de crête qui surplombe d'un côté l'étang de Bages et celui de Dauls.

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s'assoit. On écoute. Et je vous laisse. Ici. Avant de vous retrouver la semaine prochaine pour de nouveaux territoires.

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semaine prochaine. Je viendrai donc vous rechercher pour une nouvelle édition du programme H1000 sur votre radio.

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6: Salut, salut. Bon, c'est moi. Aujourd'hui, on va revenir à mes premières amours. On va écouter du rock avec un peu de, enfin même pas mal de garage et un poil de punk. On commence avec un groupe plutôt obscur d'Albanie, état de New York, USA, donc les Extras, enregistrés au début des années 80, ça s'appelle Italian with an I.
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Direction la Suède maintenant avec le groupe Dollhouse, extrait de leur album Rock'n'Roll Revival Last Night.

Direction les 60s maintenant, 1967, avec The Calico Wall, le très psychédélique I'm a Living Sickness.

Bon, à l'instant, c'était The Owl and the Pussycat. Et là, tout de suite, King Pharaoh and the Lonely Ones, Jungle Queen.

Ça, c'était extrait de l'album Blue Train Station. Toujours des énervés, mais anglais cette fois, The Divine Brown. Erreur de ma part. Il s'agit des Swinging Leg Breakers. Wait.

cette fois-ci, c'est les Divine Brown emmenés par Lee Love Fuck Rock'n'Roll.

Les anarcho-punks de ZX nous viennent de Hollande. Ils n'utilisent pas des médiators mais des tournevis. Le morceau s'appelle Human Car.

Allez, on va se quitter avec les Anglais de Gallon Drum. Ça s'appelle Hypnotized. Et ça date de 2000. Tout rond. Allez, bye bye, à bientôt.

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Hey, salut à toutes, salut à tous. Merci d'écouter votre radio locale préférée. C'est parti pour Melting Dub. Une heure avec de la grosse basse au menu. Vous en avez l'habitude. Et je commence tout de suite avec cette production très originale de l'artiste Nocir. Il est français. Kind of Dub. L'album, effectivement, une sorte de dub, c'est bien dit. Il fait tous les instruments de A à Z. C'est donc un sacré boulot. C'est un peu teinté rock aussi, beaucoup beaucoup de guitare électrique. 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

Nocira et le titre An Usual Day in an Unusual World à l'instant, extrait de l'album A Kind of Dub. Cette sortie maintenant, Article and BDF present Ras Beethoven. Elle est parue il y a quelques mois, donc c'est Basque Dub Foundation et Article Sound associés sur La Lettre à Élise de Beethoven. Donc, et sur chaque titre, il y a un chanteur invité. Je vous passe la version instrumentale Classical Roots.

Voilà, vous avez ce thème dans votre tête pour toute la soirée. Basque Dub Foundation, Urtical Sound, Classical Roots, extrait du Urtical and BDF Present Ras Beethoven. Cette association un peu folle des artistes Rishnu, High Roots, Fred Z et Grace Soaker, dont deux font en fait partie de Highlight Tribe, le saviez-vous? Cumbia Dub Sessions, un morceau, plusieurs invités au chant, notamment, j'ai retenu pour vous, celui avec Sina Awel, très très beau, Ariul in Dub.

Vous écoutez Melting Dub et c'était l'association de Rishnu High Roots, Fred Z et Grace Soaker sur les Cumbia Dub Sessions. Le titre Are You in Dub avec la chanteuse Sina Awel. Et je passe à cette production Voldy Exiber qui nous propose Tribesman The Plate qui va sortir en réalité le 8 août prochain. Et je vous lâche le Tribesman Mix 1.

Magnifique cette partition, trompette bouchée, Tribesman Mix 1 de Volde Exhiber. C'est sur le Tribesman The Plate à apparaître le 8 août prochain. Et partons maintenant dans le stepper, mais tranquillement, avec le producteur allemand Amando et son titre Signo Violence, en deux versions, une un peu roots et l'autre plutôt stepper. C'est parti.

Music Not Violence, Steppers version de Amando. Et pour accélérer un petit peu le tempo, cette réédition Pickings Records, les Pickings dubbent un album avec tout un tas de sons récupérés dans le catalogue, remasterisés pour notre plus grand plaisir. C'est plutôt Roots, nonobstant ce morceau qui tape du pied, More Power, More Glory.

0: Roots High Tech Declaration of Rights feat. Costa Farai, c'est sur le Declaration Redeem 2026. Le 10,000 Lions Sound System est toujours au top avec des productions vraiment lourdes taillées pour la danse, et la dernière en date c'est Nubada, inspiré du titre de Maccabi avec Ezekiah Rose au chant, et je vous l'enchaîne à sa version dub.
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0: Nubada Dub, la version du titre Nubada avec Ezekiah Rose du 10,000 Lions Sound System. Découverte maintenant avec le polonais Yaga Sound et l'album Reconnect Again qu'il partage avec Capitaine Kiwi au chant sur tous les morceaux. Plusieurs ambiances sont proposées sur ce petit EP qui est donc très complet, je trouve. Je vous ai choisi deux titres, Reconnect Again, justement, pour commencer.
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0: Ai. Yaga Sound et Capitaine Kiwi, Reconnect Again, le titre de l'album du même nom avec lequel je reste comme promis pour ce son bien plus tranquille et teinté hip-hop Stress.
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Yaga Sound dans Melting Dub. Reconnect Again, l'album Stress, le titre à l'instant. Il est temps pour moi de vous amener maintenant vers le dub techno que j'affectionne tant avec le titre Drew de Toichi Koshimi sur la compilation Deeper Underground numéro 15.

Toichi Koshimi, extrait de la compilation Deeper Underground numéro 15. C'était le titre Draw à l'instant. Et nous approchons tranquillement de la fin de l'heure. Merci à toutes et tous pour votre présence encore et toujours à l'écoute. Et rendez-vous dans quelques instants sur internet rdwa.fr, rubrique émission musicale Melting Dub, pour retrouver cette émission, sa playlist et toutes les anciennes, évidemment. Je vous laisse avec un premier extrait de la compilation American Dub Electronics qui va paraître chez Kino Disc fin août. Et ce premier titre est déjà lâché un peu partout sur internet. Psalm Star Electric est à la production. Voici S-Block, dub minimaliste magnifiquement déstructuré. À la semaine prochaine, portez-vous bien, ciao.

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Bonjour, c'est Didier. Alors, prêt pour le Quiet Moment d'avril, cette émission toujours écoutée par tous les héros d'un jour, et ils sont nombreux, hein. À Millau et même en Angleterre, et là je pense à Brinlington. Une émission à écouter fort si possible, et avec toutes sortes de guitares plus ou moins apaisées. Et bien sûr, avec tous ces temps forts habituels, les nombreuses nouveautés du mois, certaines étant d'ailleurs très très attendues, en tout cas c'est ce que je pense, une reprise d'un auteur qu'il ne faudrait surtout pas oublier, une ou plusieurs pépites selon vos goûts. Le tout, bien sûr, pour passer un moment ensemble, comme avec ses amis, évidemment, assis au coin du feu, accoudés au bar, ou même sur le dance floor, pour parler, pour rire, pour danser, pour penser et s'émouvoir, et aussi se réconforter. Enfin, quoi, tous ensemble avec moi. Je dois avouer que je ne connaissais pas le premier groupe que je vais vous faire écouter, Mumford & Sons. Il faut dire qu'ils n'avaient pas produit de disque depuis 6 ans. Donc une découverte pour moi et sans doute pour vous. Et c'est vraiment dans ces moments-là que je suis heureux de faire cette émission qui me permet toutes ces découvertes. 7 albums à leur actif, anglais de Londres, musicalement peut-être plus américain qu'anglais, tous de leur dernier album, Rushmere.

très grands musiciens se sont rappelés à nous ce mois-ci. Matt Berninger et Bon Iver. Matt Berninger, qui alterne disque solo et disque avec son groupe The National, un grand compositeur-interprète, reconnaissable instantanément. Vous allez tomber sous son charme si ce n'est pas déjà fait. Bonnet of Pins, un morceau annonçant un album à venir.

Quant à Bon Iver, eh ben j'ai tous ses disques. Justin Vernon se cache derrière ce nom, et c'est bien le mot, car lui, il se cache même souvent au fond des bois, où d'ailleurs il enregistra ses premiers disques. Un style, un son que lui seul maîtrise, If Only I Could Wait, avec l'une des sœurs Hem de l'album Sable Fable. Ah oui, j'ai oublié de dire, il est canadien. If only I wait.

Ouais, vous ne rêvez pas. En 1969, Soft Machine nous chantait bien en boucle « Hope for Happiness ». Aujourd'hui, malheureusement, la boucle est bouclée. Un des membres fondateurs du groupe, Mike Rutledge, vient de mourir après Kevin Ayers. Reste Robert Wyatt, plus de 80 ans. Fini leur titre de chanson à la biquée, ce qui nous faisait penser « Why Are We Sleeping » de leur premier disque.

le batteur, c'est Robert Wyatt. Malheureusement, avant qu'il ne soit dans une chaise roulante. Un groupe qui n'a, à ma connaissance, jamais fait l'objet de reprises, et d'ailleurs on peut comprendre pourquoi. C'était l'époque des musiciens issus des universités anglaises, Canterbury, Cambridge, etc. Un autre musicien de cette famille avait également brièvement mais durablement marqué l'époque, Nick Drake. Trois disques de 69 à 72 et Bye Bye, mort à 26 ans. Trois chefs-d'œuvre, maudits, comme les vrais. Aucun musicien ne l'a oublié. Pour ce qui nous concerne, heureusement, certains d'entre eux lui rendent encore hommage. Une reprise d'une chanson de son second album, Bitter Letter, par Emily Sunday. One of these things first. Toujours ses titres à tiroir, la reprise du mois.

Revenons doucement à notre époque, peut-être pas toujours aussi subtil ces temps-ci, mais bon, c'est comme ça. Les Black Keys sont heureusement de retour avec un morceau bien dans leur style, The Night Before, en attendant le prochain album.

0: Écoutez maintenant le futur proche de cette musique appelée, oui, le rock. Mike Andreas, caché derrière un groupe dénommé Perfume Genius, des US. It's a mirror de son second album Glory.
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Le mois dernier, je vous ai peut-être fait découvrir Chris Spedding. Et ce mois-ci, qu'est-ce que je découvre ? À mon tour, dans Rock'n'Folk, un article qui lui était entièrement consacré. Quiet Moment est marqué à la culotte par la presse nationale, en tout cas. Et en tout cas, voilà une bonne raison d'en écouter un second morceau. D'ailleurs, un morceau pour guitariste, vous allez comprendre pourquoi. Guitar Jamboree, la pépite du mois.

un seul guitariste. Bon. Autre exemple de pub rock, Graham Parker et les Whimmers. Sans doute le meilleur groupe du genre, avec Brinchet Schwarz à la guitare. C'est d'ailleurs, je pense, l'inventeur de ce type de musique. Stick to Me de l'album éponyme. Pour moi, la seconde pépite du mois.

Ce genre n'existe plus en tant que tel, mais des musiciens continuent à perpétuer cette musique rock bien anglaise, notamment un groupe du Surrey, The Darkness, classique mais efficace. Mortal Dread, de leur dernière production, Dream on Toast. Ouais, c'est bizarre, hein. Leur huitième est toujours inconnu chez nous.

Un autre qui a failli être très connu et qui bouge encore, Bob Mould, l'ancien leader du Skurdew, ce groupe qui aura préparé le terrain pour Nirvana. Moi j'aime toujours ce rock indie ou alternatif américain, ces mélodies bien cachées derrière ces guitares saturées. Breathing Room de Here We Go Crazy, oui lui aussi. Fire.

Arrêt brutal, hein. Bon, de son côté, difficile d'ailleurs de faire une transition, mais bon, je vais essayer, hein. De son côté, la country est toujours bien vivante. Et les chanteuses s'y affirment de plus en plus, comme Alison Krauss, qui vient de sortir un nouveau disque avec un groupe masculin, Union Station. Très très classique pour le coup, trop pour moi. Mais je me suis rappelé qu'elle avait fait le même coup avec une toute autre pointure en 2007 et 2021, Robert Plant. Une réussite, à vous de juger, Somebody Was Watching Over Me, de l'album de 2021, Where's the Wolf. Ah, j'oubliais, Robert Plant est en concert à Marciac cet été. C'est vrai, je ne plaisante pas.

Et en écoutant ce morceau, je me suis rendu compte que je n'avais jamais passé justement de morceau de Led Zeppelin dans notre émission. Je suis vraiment navré. Par contre, pas facile de trouver un titre qui pourrait convenir pour la finir cette fois-ci. Enfin, en tout cas, j'ai choisi un blues avec, paraît-il, le meilleur solo de guitare de Jimmy Page. Je veux bien le croire d'ailleurs. Il n'aurait fait qu'une seule prise. Since I've Been Loving You de leur troisième album. Bonsoir, à bientôt. Merci Nico.

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Salut, c'est ArcelorMittal. Enfin de retour après une longue absence et une longue errance qui a vu la longue quête s'interrompre pendant, personne ne sait vraiment, peut-être 1 an et demi ou 2 ans, quelque chose comme ça. Eh bien, il est certain que c'était absolument nécessaire de refaire des ArcelorMittal. Les millions de... auditeurs que vous êtes, je vous salue tous, et auditrices également, n'oublions pas, je vous salue toutes aussi. Les conséquences de l'interruption d'Arcelor, le sevrage étant impossible, étaient absolument atroces. Hein. On a bien assez parlé partout dans la presse, la télé, les réseaux informatiques de ces gens se traînant contre les murs en râlant « Arcelor, Arcelor, reviens-nous, Arcelor, sans toi la vie n'est que ténèbres, obscurité, souffrance, Arcelor, Arcelor, reviens-nous ». On ne compte plus les suicides, les divorces, les... Bref, il y a eu la grande peste, l'épidémie de peste noire dont je parlerai, je pense, hein, dans le cours de cette saison. C'est un excellent sujet métallique. Aux environs du 14e siècle. Et il y a eu la réélection d'Emmanuel Macron, il y a eu les guerres mondiales, il y a eu... on ne compte plus les désastres en ce bas monde, qui est une vallée de larmes, comme on le sait quand on lit la Bible de temps en temps. Eh bien, en voilà en tout cas un qui s'arrête, de gros malheurs. C'est l'absence d'Arcelor. Me voilà donc de retour. Hey, je vous embrasse. Alors, je suis revenu pour prêcher la bonne parole, bien sûr, avec plein d'idées, évidemment. C'est l'avantage de cette longue quête, cette traversée du Sinaï, cette conquête des espaces vides qui a pu m'occuper pendant un certain temps. Et comme on est au mois de novembre et que j'ai... un certain penchant pour la Première Guerre mondiale. J'ai penché...

donc d'origine ukrainienne. Le groupe a été formé en 2014 en fait. Est-ce qu'ils l'ont fait exprès? J'attends de les interviewer pour leur demander. Oh, si je pouvais les interviewer, redevenir une groupie quelques instants encore. J'adorerais ça. Eh bien, ce groupe, donc, qui est ukrainien, qui est en ce moment très mobilisé, évidemment, vu la situation, et sa musique prend en fait, consacrée aux faits guerriers, prend une résonance évidemment particulière depuis que la Russie a attaqué l'Ukraine, c'est-à-dire le pays où jusque-là ils vivaient leur vie au milieu de leurs millions de compatriotes. Et c'est intéressant à tout titre finalement de consacrer une sous-série, vous savez, ArcelorMittal, groupe vénéré, à ce groupe-là, qui est donc des plus intéressants et, je le redis, des plus érudits quant à la Première Guerre mondiale. Alors, on va démarrer tout de suite avec un morceau qui s'appelle FN380ACP. Alors, qu'est-ce que ça veut dire? Eh bien, le FN380ACP, c'est un modèle de revolver, le modèle exactement de Browning, utilisé par Gavrilo Princip, l'assassin de l'archiduc François Ferdinand et de l'archiduchesse Sophie, ne l'oublions pas, quand on parle de l'assassinat de Sarajevo le 28 juin 1914, qui, vous le savez, a déclenché le jeu des alliances, un petit peu comme une histoire de Pépito dans la cour de récréation déclenche une bagarre. Eh bien, l'assassinat donc de l'archiduc et de l'archiduchesse, dont on ne saura jamais si les chaussettes étaient sèches ou archi-sèches, j'y suis presque arrivé, eh bien, cet assassinat, Gavrilo Princip, nationaliste serbe d'origine bosniaque, donc partisan de la formation d'une nation yougoslave, ça changera un peu tout ça 80 ans plus tard dans le secteur, eh bien, il a utilisé un revolver, et ce revolver, eh bien, c'était un Browning FN380ACP. J'ai fait mes petites recherches, évidemment. Et en fait, ce morceau-là cale directement tout l'intérêt du groupe 1914, puisque on est du point de vue de l'assassin. Pourquoi est-ce qu'il va procéder à cet assassinat? Pourquoi, selon lui, il est justifié, cet acte de terrorisme? Et donc, tout est expliqué de son point de vue à lui. Donc, avec pas mal de rigueur historique d'ailleurs, même si évidemment c'est mis en scène, hein, c'est esthétisé évidemment. Et donc, on entre là tout de suite dans le vif du sujet avec, vous retiendrez dans le morceau, ces trois petits mots « Welcome to Sarajevo » qui évidemment résonne assez ironiquement et cruellement par rapport à 1914, par rapport aussi aux années 90 dans la région.

Bien, nous voilà de retour dans ce ArcelorMittal 45 après donc le premier morceau de 1914, groupe ukrainien donc auquel je consacre cette émission du grand retour. The Great Comeback of Arcelor is today. Et les retours des Arcelor, c'est aujourd'hui, enfin tout ça. Donc le groupe vénéré d'aujourd'hui, c'est 1914, groupe ukrainien qui, comme son nom l'indique, se consacre à la Première Guerre mondiale. Donc le premier morceau parlait de l'assassinat de l'archiduc et de l'archiduchesse d'Autriche-Hongrie le 28 juin 1914 à Sarajevo. Le deuxième morceau, alors celui-là, il fracasse tout, hein. Je l'ai analysé comme historien sur le site de l'association CRID 1418, association internationale d'historiens 1418, dont je fais aussi partie dans une autre, enfin un autre de mes personnages qui vivent nombreux dans ma tête, en assez bonne intelligence la plupart du temps, fait partie donc de cette association. Ce morceau s'appelle « And the cross now marks its place ». Et une croix marque maintenant cet endroit. En gros. Et ce morceau, le texte, c'est une véritable lettre authentique de, du capitaine d'un simple soldat, A.G. Harrison, un simple soldat d'une compagnie de mitrailleurs australiens, qui est tué en 1918, si je ne me trompe pas, mais peut-être que je me trompe là-dessus, c'est pas très important, il est tué dans le cadre de la guerre des tranchées, et c'est la lettre de son capitaine à sa mère. Ça commence, les premiers mots, vous l'entendrez juste après, là, il commence en disant « Dear mother », donc « Chère mère, je vous informe, j'ai la douleur de vous informer de la, du décès de votre fils, Private A.G. Harrison », donc c'est le soldat A.G. Harrison. Et alors, c'est tout à fait saisissant parce que c'est une vraie lettre, évidemment, et c'est les mots de la lettre qui sont, qui servent de parole intégralement au morceau. Il n'y a rien de rajouté. Et en outre, ce morceau fait intervenir en featuring le chanteur de mon groupe préféré, Paradise Lost. Donc là, on touche au sublime du point de vue arcelorifique, bien évidemment. Et c'est un morceau extraordinaire car la lettre de ce capitaine raconte toute la guerre des tranchées. Elle raconte comment le soldat, donc Harrison, prend part à une attaque. Ils sortent de la tranchée, ils prennent part à une attaque. Ils sont deux, trois à porter le poste de mitrailleuse. Ils se posent là où ils peuvent et ils sont en soutien de fantassins qui, eux, avancent vers les tranchées ennemies. Il explique comment l'attaque est d'abord couronnée de succès, l'ennemi recule, on établit de nouvelles positions plus avancées, donc c'est un succès. Mais, et là c'est le moment vraiment où d'un point de vue figuratif, esthétique, c'est vraiment vraiment saisissant, le capitaine dit « Plus tard dans la nuit, l'ennemi a bombardé nos lignes avec donc son artillerie. Later in the night, the enemy shelled our lines. » Et là, la musique devient un pilonnage réglé, ce que, évidemment, le Black Death Doom, qui est le style musical hein, de 1914, en gros, muni de sa crépitante double grosse caisse, permet de rendre hein, ce pilonnage d'artillerie qui arrive juste là et qui prend un sens absolument terrible. Et c'est ce pilonnage d'artillerie qui va tuer le soldat Harrison et blesser le camarade qui est à côté. Et donc, créer cette perte. Et donc, il écrit à la mère en lui disant, etc., qu'on garde la mémoire d'un soldat qui a fait son devoir, qui a donné sa vie pour la patrie, etc. Et une croix marque maintenant l'endroit où il est mort, car on n'a pas pu on n'a rien récupéré de lui, on n'a pas pu récupérer son corps, il a été tout simplement pulvérisé par les obus. Donc un récit en fait à la fois des attaques inutiles, attaques contre attaques qui se soldaient souvent par un statu quo, on en reparlera tout à l'heure, mais un statu quo territorial, mais pas du tout un statu quo au niveau des pertes, hein, en gros des soldats mouraient pour des gains de terrain absolument nuls au final. Voilà ce dont ont été victimes des millions d'hommes pendant cette guerre, et voilà ce qui a tué le pauvre Private A.G. Harrison. Et la seule fantaisie que se permet le groupe dans l'utilisation donc des paroles de cette lettre, eh bien, c'est la signature, ou la vraie signature de la lettre qu'on peut retrouver sur Internet, c'est Yours faithfully, pardon, c'est dur à dire, à vous, bien fidèlement à vous, quelque chose comme ça. Et au lieu de signer le capitaine, etc.,
L'expression employée, c'est Yours faithfully, war. C'est la guerre elle-même qui signe la lettre, c'est glaçant.

Bien, nous nous retrouvons après cette évocation absolument dantesque de la guerre des tranchées. Donc ce morceau de 1914 que nous venons d'écouter, puisque l'émission d'aujourd'hui est consacrée à ce groupe. On va enchaîner avec deux autres morceaux qui parlent des aspects de la guerre, plus proprement parlée, industrielle. C'est-à-dire n'importe quelle société humaine fait la guerre avec ce qu'elle est, avec ses visions du monde, avec son idéologie, avec sa sociologie et avec également ses techniques. Et donc, dès que l'humanité a été à même de maîtriser le travail du métal, eh bien, on a vu des armes en métal. L'évolution des pointes de flèches taillées en silex, etc., montre que la technique est intimement liée aux moyens de chasse, destruction, etc. Et les sociétés qui se font la guerre en 1914, ce sont des sociétés industrialisées, qui ont été industrialisées au 19e siècle, et donc elles se font la guerre avec ce qu'elles sont, c'est-à-dire avec des moyens industriels. Et ça donne toute l'efficacité, on pourrait presque dire d'un point de vue très froid, des moyens de mort employés, moyens démesurés employés face à chaque petit individu, tout petit sur le champ de bataille, les deux pieds, les deux mains dans la boue, et dont la vie est menacée par des balles de mitrailleuse, par des obus en quantité industrielle pour le coup, des obus explosifs, des obus percutants, des obus à balles, des obus à gaz, des tanks, le barbelé également, hein, élément de la société, industrielle et de la société moderne. On pourrait faire une émission sur le barbelé, en fait, hein, son itinéraire depuis le Far West jusqu'au camp nazi, en passant par les No Man's Land de la Première Guerre mondiale. C'est le titre d'un livre, Histoire politique du barbelé, de Olivier Razac, c'est aux éditions de La Fabrique. Je ne saurais que trop vous le conseiller. J'en parlerai peut-être une autre fois. Donc la démesure des moyens de destruction employés face aux soldats, évoqué ici à travers deux morceaux, A7V Mephisto, qui est le nom d'un des premiers chars d'assaut allemands faits pendant la Première Guerre mondiale, et un autre morceau, Gas Mask, qui lui évidemment parle de la guerre des gaz. Le morceau A7V Mephisto montre en fait toute la finesse qui est celle de 1914 dans son approche, donc celui qui parle des chars d'assaut, car il est structuré en deux parties qui sont un petit peu symétriques. La première partie, on est du point de vue d'un tankiste, et on est du point de vue d'un tankiste persuadé de sa puissance, au volant, aux manettes d'un engin de mort de 30 tonnes, du meilleur acier allemand, c'est ce que dit les paroles au départ, c'est la fiche technique en fait du tank elle-même qui sert de parole, et ça sonne très très bien. Et donc on a eu comme ça l'impression d'une glorification d'un engin de mort ultra moderne pour l'époque, ultra puissant, qui va enfin pouvoir amener la percée du front attendue depuis que le front s'est enlisé, c'est-à-dire en gros depuis fin 1914, début 1915, où les armées se font face enterrée dans les tranchées. Et cette surpuissance ressentie du jeune tankiste, qui est avérée exactement comme pour les aviateurs, ces nouvelles armes ont un prestige, un attrait pour certains soldats. On a envie d'entrer, passer de la cavalerie au tank ou à l'aviation. Il y a un côté aventurier et pionnier qui est indéniable. Mais là où 1914 tombe pas dans le piège du fanat Amili et de la naïveté un petit peu enfantine de la guerre de petits soldats, c'est que la deuxième partie montre la réalité, c'est-à-dire que ces gros machins de 30 tonnes s'embourbent et deviennent des espèces de cibles de tir au pigeon pour l'artillerie ennemie, et les tankistes à la fin, ils meurent tous, hein. Et dans le premier couplet, le tankiste dit qu'il est dans le Sturmpanzerwagen of Death, c'est-à-dire il est dans la plus grosse machine de mort jamais imaginée, avec un sentiment de surpuissance. Dans la deuxième partie, il est dit qu'il est juste dans le Iron Coffin of Death, c'est-à-dire dans un mortuaire cercueil de fer.

Voilà, nous venons donc d'écouter le morceau Gas Mask et juste avant A7V Mephisto du groupe ukrainien 1914 qui nous occupe aujourd'hui dans ce ArcelorMittal du grand retour. On va terminer avec deux autres morceaux consacrés, eux, à deux aspects de la guerre des tranchées. Cet aspect profondément inutile et désespérant du point de vue si on analyse en fait les conceptions et les pratiques et les décisions des grands généraux d'état-major, dont on peut se dire qu'à certaines époques ils auraient pu être passibles de procès pour crimes contre l'humanité. Leur obsession de l'offensive, malgré les faits qui leur démontraient à chaque fois que celle-ci était vouée à l'échec, et les millions de morts inutiles qui s'en sont suivis sont très bien illustrés par de très nombreuses batailles, le chemin des dames, Verdun, la bataille de la Somme, etc. Et une autre un petit peu moins connue, en tout cas en France, parce qu'elle a surtout concerné l'armée britannique et du Commonwealth, c'est la bataille de Passchendaele dans les Flandres occidentales. Qui a eu lieu de l'été à l'automne 1917 et dont le but était encore là aussi de percer le front allemand. Cette bataille, donc, elle a duré plusieurs mois, de fin juillet, début août jusqu'à peu près le mois de novembre. Elle s'est soldée du point de vue allié simplement, hein, essentiellement des Anglais, des Canadiens, quelques renforts français également, essentiellement, par environ 265 000 morts, blessés, disparus du seul côté allié. Et tout ça pour une avance maximale de 8 km dans la région de Ypres, donc en Belgique. Avance qui a été largement annulée par une contre-attaque allemande un peu plus tard. Vous savez, une chose, c'est qu'un premier ministre anglais de la Première Guerre mondiale, Lloyd George, donc hein, pas un quelconque traîne-savate anarchiste ou je ne sais quoi, hein, pas un subversif, hein. Lloyd George, un des premiers ministres anglais de la Première Guerre mondiale, a dit « Passchendaele sera toujours, pour toujours, au premier rang des batailles les plus gigantesques, les plus sanglantes et les plus inutiles de l'histoire ». Voilà, il n'a pas poussé plus loin la remise en question, ceci dit. Donc, 1914 a fait de cette bataille de Passchendaele un morceau qui s'appelle « Passchendaele », jeu de mots évidemment facile mais efficace, et puis de toute façon c'est pas moi qui vais critiquer les gens qui font des jeux de mots, oh oh oh oh. Donc la bataille de Passchendaele, et enfin pour finir sur une note un petit peu plus positive ou d'espérance, n'est-ce pas, dans la foi réside l'espérance et c'est ma foi bien souvent le problème, le morceau Frozen in Trenches Christmas Truce, c'est-à-dire la trêve de Noël en 1914. On a beaucoup fait de recherches et on s'est beaucoup interrogé sur la réalité de ces trêves. Donc elles sont réelles, très localisées et très mesurées, mais elles sont réelles. Et elles correspondent au fait que les soldats pensaient pour être rentrés pour Noël, mais finalement, ça n'a pas été possible. Et cependant, à Noël, une culture de paix, en quelque sorte, a ressurgi. Et le soir de Noël, les guerres s'arrêtent, on chante et on s'offre des cadeaux. C'est ce qui s'est passé à certains endroits du front, à certains endroits où on a échangé du tabac contre du vin, des pâtisseries si on en avait. On a bu un coup ensemble, on a parfois fait un match de foot aussi. C'est ce qu'on a appelé donc les fraternisations. Ces fraternisations, elles ont eu lieu à d'autres moments dans la guerre, mais de façon beaucoup moins festive, puisque à chaque fois, elles étaient pourchassées, évidemment, par le haut commandement. Il ne s'agirait pas que de chaque côté, les millions de soldats qu'on a mis en face à face décident que finalement, ils avaient beaucoup plus de points communs que de raisons de s'entretuer. D'un point de vue de commandement militaire, ceci étant absolument, absolument inacceptable, vous le comprendrez très très bien. Mais des fraternisations, on en a eu de nombreuses pendant la guerre, dans le cas de ce qu'on a appelé, un historien anglais, Tony Ashworth, a appelé le « live and let live » système, c'est-à-dire le système du vivre et laisser vivre, à savoir faire en sorte, par des actes de dissidents dissimulés, de ne pas mourir.
Voilà. Et souvent, pour ne pas mourir, le plus simple était de ne pas chercher à tuer l'adversaire. Si cette logique est acceptée des deux côtés, de façon tacite, hein, le live and let live système, c'est un système de trêve tacite, vous ne cherchez pas à nous tuer, messieurs les Allemands, et nous ne chercherons pas à vous tuer non plus. Ça, c'est quelque chose qui a été très, très souvent pratiqué. On a très souvent rogné ou saboté des ordres de reconnaissance ou de sortie des tranchées en disant oui, oui, on est sorti des tranchées, on a fait face à une forte résistance et on n'a pas poussé plus loin, alors qu'en fait il s'était rien passé du tout. On pouvait aussi mettre en place des stratégies, par exemple s'il y avait un point d'eau à 3 km, l'idée étant que si les Allemands y vont le matin, nous on y va l'après-midi, on se croise pas. Voilà, pas de bras, pas de chocolat. Ce genre de stratégie tacite a, on peut considérer, sauver la vie, ou en tout cas prolonger la vie de beaucoup de soldats. Maintenant, quand de tels secteurs étaient repérés par l'état-major, il s'en suivait en général un bombardement et le commandement d'une grosse offensive, l'ordre d'une grosse offensive dans le secteur pour relancer effectivement la machine à tuer. Ce qui va de soi, par contre, que le soldat qui peut être enclin à accepter une trêve avec l'ennemi, sauver la peau de l'ennemi pour sauver la sienne, c'est quelque chose qui peut s'entendre. À partir du moment où votre camarade a été tué, etc., vous pouvez aussi tomber dans l'envie de vengeance, etc. Bref, ce serait très intéressant à poursuivre, mais il faudrait pour ça faire une émission spéciale sur la guerre 14-18. Oh, on va pas faire ça. Oh ben non, ce serait pas raisonnable. Ah ouais. Nous verrons bien une autre fois. Donc, je vous laisse avec Passchendaele et Frozen in Trenches, Christmas Truce, la bataille de Passchendaele et les fraternisations de Noël. Et n'oubliez pas, attention, c'est important, j'insiste, quand vous entendrez le générique de fin, hey, c'est que ça sera fini. Salut, c'était ArcelorMittal. À bientôt.

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1: Salut Bernadette, c'est Bertrand au téléphone. Il est minuit et demi ce soir du 24. Moi, je voulais savoir ce que t'avais eu comme cadeau. Gros cochon. Ben voilà, c'est tout. Là, je suis en Bretagne, chez Marum. Avec mes refrains, mes sisters, on a mangé du homard. Il y avait 16 homards, je t'imagine. 16 homards. Une énorme plâtrée d'huîtres. Des crevettes en pagaille. Donc, tu vois, on s'est bien coiffré. C'était cool. Ben voilà, ben, j'aurais bien voulu te parler. Mais à défaut de ça, je parle à ton électronique. En télestage. Et pour te faire une grosse bise de ma part. Et de Noël. Voilà. Ciao, ciao, Néry. J'espère que tu t'éclates. Voilà. Barcelone le soir de mercredi à moi. Ciao.
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des trucs ici, des machins là, du rouge aux joues, du noir aux yeux et des rubans dans les cheveux. J'en suis jaloux, mais en tout cas.

0: elle l'a pas. 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

0: Parce que moi, je propose, c'est pire.
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